0: Elle habite au Crotoy, dans la Somme. Elle joue en ce moment à Paris, dans Sherlock Holmes. Elle aime le cinéma, elle aime la chanson. Alors, il y a aussi un petit truc bizarre dans ta vie. Alors, il y en a peut-être plusieurs, des trucs bizarres dans ta vie. Mais il y en a un qui m'a fait un peu sourire. Tu collectionnes les valises.
1: Oui, bah, c'est venu comme ça. Je trouve qu'une valise, les valises anciennes, hein, c'est joli, il y a plein de couleurs différentes. Alors, il y a ce qu'on appelle la bijouterie, c'est les fermoirs, les coins, etc. Mm-hmm. Et puis je sais pas, je me suis rendu compte que ça devenait une passion, parce que je comptais que j'en avais 19.
0: Oui, c'est ça, tu as 19 valises réparties dans ton appartement, et tu t'en sers comme placard, en fait.
1: Oui, c'est ça, j'ai rangé les affaires dedans, et c'est très spécifié par valise.
0: Oui, voilà. C'est original. Et tu fais un petit peu de sport aussi, un peu de yoga pour te détendre?
1: Pas assez en ce moment, mais c'est vrai, il faudrait que je m'y remette.
0: Ouais.
1: Ah, du coup, je suis partie un peu sur l'aquagym.
0: Ah voilà, tu plouffes toi. T'es du genre... aquagym, carrément, c'est plus que la natation.
1: On est à la mer, hein, à la base, donc une fille de la mer, ça aime l'eau, hein, quand
0: bien
1: même.
0: Bien sûr, je comprends très bien. Ah, tu bricoles aussi, ça t'arrive? Qu'est-ce que tu bricoles?
1: Oui.
0: Tu fais quoi?
1: Écoute, là, au Crotoy, on a beaucoup à faire. La dernière fois que j'ai voulu vous appeler, j'étais sur l'échelle, j'arrivais pas à faire les deux en même temps. Peinture, papier peint, Valérie, je pense que... Très honnêtement, je pense que t'aimerais. On a pris une couleur verte eucalyptus, très jolie.
2: Eucalyptus.
1: Et ça a été bien fait avant. On avait essayé de maroufler du papier peint, mais ça faisait moche. Donc, même si c'était bien marouflé, Valérie, je ne sais pas si
2: j'espère.
1: Bien. C'était vraiment la qualité du papier qui n'était pas à la hauteur de la pièce. Donc voilà, les peintures, le papier peint, coller des plaintes. Bon, le carrelage, j'ai arrêté, je m'étais fait mal au dos.
0: Bon, alors,
1: on demande à quelqu'un de le faire.
0: Non, mais tu bricoles, tu fais plein de choses. Il y a un truc que tu sais bien faire aussi, c'est les châteaux de sable. Ça, c'est balèze, hein, les châteaux de sable. Ben c'est vrai.
1: Je sais pas pourquoi vous avez mis ça. Alors, j'en ai pas fait depuis longtemps, mais j'ai mis une photo il y a deux jours sur mon Insta qui montrait qu'il y avait des gens qui ont fait une espèce de spirale qui allait vers la mer avec des châteaux de sable. Et j'ai jamais vu ça. Je trouve ça très beau, mais
0: trop
1: c'était
0: mignon.
1: Pas de moi.
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1: Bon, alors, dis donc, il paraît que t'es bon. T'as plein de qualités, on l'a vu. Hein. Tu cuisines, tu chantes, tu fais plein de trucs. Voilà, mais t'es chiant. Il paraît que t'es chiant et maniaque.
2: Ah, vous savez bien parler de
1: ton candidat. Il y a marqué défaut, maniaque et chiant. Alors, je voudrais que tu m'expliques qu'est-ce que c'est maniaque et chiant.
3: Bah, maniaque, c'est... C'est-à-dire, tu ranges un truc à tel endroit et... Si on le déplace, je vais revenir et en plus en rien. Voilà.
1: Tu fais bien le mec qui râle.
2: Il le fait bien. Hein.
1: Ouais, donc tu. Faut pas déranger tes trucs, quoi, c'est ça?
3: Ouais, c'est un peu ça. Maniaque et chiant.
1: Ouais, hey, chiant. Et alors, elle dit quoi, Cathy?
3: Bah là, elle dit comme toi, elle dit oui.
1: Et voilà, donc, mais dis donc, il y a un moment donné, tu t'essayes pas de faire un peu des efforts, d'être moins chiant.
3: C'est quoi l'adage chasser le naturel, il n'y a rien au galop, c'est ça?
1: Ah oui, c'est ça, d'accord. Ok, bon, bah, c'est super, on continue à être chiant.
3: Voilà. Non, mais j'essaie quand même de. Non.
1: Ah, bon, bah voilà. Bon. Il paraît que.
3: À côté de ça, j'ai un gros déconneur, j'ai beaucoup d'humour, donc.
1: Ah oui, non, mais j'ai pas dit que t'avais que des défauts, j'ai dit que tu as plein de qualités, ah, mais oui. Il paraît que t'es maniaque et chiant, quand même.
3: Voilà.
1: Voilà. Bon, alors, il y a ton talent inutile. Là, franchement, ça m'a traumatisé. Ton talent inutile, il paraît que tu arrives à passer une ficelle alimentaire dans ton nez et la ressortir par la bouche. J'ai envie de pleurer.
2: Mais c'est quoi l'intérêt?
1: Mais comment tu fais ça, s'il te plaît?
3: Je passe d'abord par le nez et descend dans la bouche, il faut la récupérer après.
2: Mais pourquoi?
1: Mais non, mais c'est pas ça. Mais
3: on a bien dit talent inutile.
1: Oui, exactement. Mais pardon, mais alors moi, qui pendant le Covid, je pleurais ma mère pour mettre le truc dans le nez. Là, j'avais envie de hurler de douleur.
2: Ah oui, les tests là.
1: Comment t'as fait?
3: Les aiguillons, ouais. Les fameux aiguillons.
1: Et toi, ça te faisait rien, toi, du coup?
3: Non, que dalle, non, rien.
2: Chatouille.
1: Bah lui, il adore.
3: Ouais, voilà.
1: Mais j'ai envie de pleurer, j'ai mal. Je sais pas, j'ai le nez.
2: On fait un petit test à 13h, Valérie.
1: Jamais de la vie. Alors, tu as 3 points. Ce qui serait bien, c'est de marquer 5 points. On est d'accord?
3: Oui, ce serait bien, ouais.
1: Je pense que c'est une question facile pour toi, mais on va voir. Tiens, une petite ambiance. Alors, on va parler de guitare. Écoute bien. Quel petit objet en forme de triangle est utilisé par les guitaristes pour gratter les cordes?
3: Alors, j'en ai ramené un bout de Londres, un médiator.
1: Un médiator. Est-ce que c'est une bonne réponse? Oui, c'est une bonne réponse. Alors, tu l'as ramené de Londres, il est beau?
3: Juste à côté, il y a un petit musée, juste à côté du fameux. Parce qu'on, avec Cathy, quand on était allé à Londres, on s'est fait le fameux délire de la pochette des Beatles, c'est-à-dire traverser.
1: Ah oui, bien sûr.
3: Et juste à côté, donc, il y a du studio à Beyrouth, il y a une petite boutique à Beyrouth, et donc j'ai ramené un médiator à Beyrouth.
1: Eh ben magnifique, t'as 8 points grâce au médiator.
2: Bon, parler de guitare, Sidonie, il paraît que toi tu fais de l'harmonica.
4: Oui, j'ai acheté un harmonica, j'en sais pas suffisamment pour être vraiment très bonne pour l'instant.
2: Oui, on fait de l'harmonica, il paraît qu'on fait 1m70.
4: Oui.
2: Oui, pareil qu'on aime le badminton, le bowling, la natation, qu'on a un accent picard aussi, on sait faire ça? On sait faire l'accent picard?
4: Oui.
1: Bon, dis pas dur.
4: Tu veux que je te dise, Eric?
2: Ah, là. Ah oui, non, c'est bien.
4: Moi, je veux crotouer.
2: Ah oui, très bien. On aime la couture, le dessin, le moulage, le patronage, le bowling. Est-ce que tu sais où est-ce que j'ai chopé tout ça?
4: Ah, t'es allé trouver mon CV.
2: Exactement, madame. Je vous ai trouvé. Je vous ai en face de moi. Je vous vois. Alors, on a des notions d'allemand aussi. Et on parle anglais couramment.
1: Mais quel stalker, ce Bastien. Oui.
2: C'est fou, ça. J'ai le poids. J'ai les cheveux mi-longs, raides, châtain clair. Voilà.
4: Oui, tu sais tout.
2: Ah, les yeux verts, très beaux, sauf quand tu mets tes lunettes. Eh oui.
1: Il y a un problème pour les lunettes, toi?
2: Bah non, j'en porte aussi, hein, donc.
1: Ouais.
2: Enfin voilà, j'ai plein d'infos, les pantalons, la poiture, la veste.
1: Ouais, pose ta question.
2: Tu as des trucs géniaux, quoi. J'adore. Non, c'est bien, ça. Ouais,
4: dans notre métier, c'est demander, donc oui.
2: Oui, non, mais bien sûr, on comprend, ça, c'est pour tous les castings.

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1: Alors, qu'est-ce qui se passe? Il paraît qu'il y a Lydie qui appelle.
2: Alors, qui est Lydie?
3: Oui.
1: Alors, comment ça va? Merci, ma chérie, d'appeler. Alors, cette petite vache, elle va s'appeler Valérie.
2: Enfin, on rappelle qu'elle était avec nous il y a quelques jours.
3: Oui. Elle est très contente de vous la faire voir, oui.
1: Oh,
3: ce matin, elle va très bien, la maman aussi.
1: Oh là là, je suis contente, j'ai une vache à mon prénom. Bah alors là, écoute, tu sais quoi? Lydie, tu ne pouvais pas me faire plus plaisir. Merci, ma Lydie.
2: Je me souviens que c'était ma candidate et qu'elle avait gagné.
1: Oui, mais c'est à moi qu'elle souhaite la fête et c'est moi qui ai la vache à mon nom.
2: C'est normal.
1: Merci, ma petite Lydie, d'avoir appelé. Je t'embrasse très fort. Embrasse Valérie. Embrasse Valérie pour moi. Oh là là, j'ai une vache à mon nom, c'est magnifique.
2: Ah, si tout le monde nous rappelle, là, on est mal, hein.
1: Alors, Christophe et Catherine. Christophe à 4, Catherine à 3 et Christophe. Ah là là là là là là, Christophe, il est un petit peu notre Pierre Richard de la semaine. Oui, bah oui. Et il se trompe souvent d'étage. Ça t'arrive de sonner chez d'autres gens. Et que même tu rentres dans l'appart, Hein? C'est-à-dire?
4: Exactement.
1: Tu sonnes et tu rentres, toi. Je sais pas si c'est ce qui a marqué sur ma petite fiche de Maître Coupez.
4: Oui, c'est ça.
1: Mais alors, quand tu sonnes et que tu rentres, tu te rends pas compte que quand le monsieur il t'a ouvert, c'est pas le bon copain que tu viens voir?
4: Bah non.
1: Et alors, qu'est-ce que tu fais? Tu rentres et tu dis, je boirais bien un petit café. Comment ça se passe?
4: Presque.
1: Mais il a dû être content, le monsieur, que t'es rentré chez lui.
4: Et oui.
1: Il a pas appelé la police quand même, t'es sorti tout seul, tu t'es rendu compte de ta bêtise.
4: Oui.
1: Alors c'est pas que ça, hein. Il lui arrive tout le temps des aventures. Par exemple, quand il fait sauter des crêpes, c'est rare qu'elles tombent dans la poêle, hein. Elles vont au plafond, par terre.
4: Voilà, exactement.
2: Ils arrivent chez le voisin.
1: Tu ne peux pas si bien dire, parce qu'elles sautent par la fenêtre.
2: C'est pour ça qu'il va les récupérer en fait.
1: Et surtout, elles vont même sur la tête de ce pauvre chien, dis donc. Pauvre Staffy avec une tête de crêpe. Ça te fait rire, pauvre Staffy, comme il doit être content, tiens. Alors, c'est pas grave, tu les manges quand même, il y en a qui arrivent dans la poêle.
4: Oui.
1: Tu sais quoi, c'est déjà pas mal. Voilà. Alors, écoute, j'espère que tu vas marquer 3 points de plus. C'est la question à choix multiple. Je te pose la question, je te propose des réponses. Évidemment, à mon top chrono, tu as 10 secondes pour me donner ton choix. Tiens, un petit
5: exemple. Fais pas ci, fais pas ça.
1: Alors, Jacques Dutronc. Aujourd'hui, mardi 28 avril, ce n'est pas que la Saint-Valérie.
2: Oui, mais quand même.
1: C'est l'anniversaire de notre ami Jacques Dutronc. Alors, joyeux anniversaire, Jacques Dutronc, on t'embrasse. Et est-ce que tu sais, Christophe, dans quel groupe a débuté Jacques Dutronc dans les années 60? Écoute bien. Les Chaussettes Noires, El Toro et les Cyclones, les Chats Sauvages, les Bastiano.
2: Oui.
1: Alors, dans quoi il a débuté dans les années 60? Les Chaussettes Noires, El Toro et les Cyclones, les Chats Sauvages, El Bastiano. Top chrono, 10 secondes.
4: Les taureaux et les cyclones.
1: Les taureaux et les cyclones. Oui. Il a fait ses débuts comme guitariste dans ce groupe au début des années 60. Bon, le groupe a sorti des titres et ensuite, il est parti solo. Il a explosé avec Et moi. Voilà, toc-toc.
2: Ouais, les Chaussettes Noires, c'était Eddie Mitchell.
1: Puis Dick Rivers, c'était les Chats Sauvages. Bref, allez, ça fait 7 points pour Christophe.
2: Oh là là, attention Catherine. Attention. Catherine, est-ce que tu as envie de chanter pour t'encourager toi-même? Ou on en reste là? Oui, c'est vrai? Tu veux chanter quelque chose?
1: Oui.
2: Allez,
3: non,
2: vas-y.
3: Non, pardon, j'avais compté.
2: Non, parce que nous, on chante à tout moment.
3: Ça suffit, depuis midi, on n'arrête pas.
2: Pas du tout. Catherine, toi, tu fais partie, t'es à la retraite, on m'a dit, il y a un an et demi, et t'as décidé de profiter de la vie. On ne peut que t'encourager. Avec Patrick, vous avez acheté un camping-car.
6: Je suis peinard.
3: Oui.
2: Raconte un peu l'aventure avec le camping-car.
3: Oui, on aime bien partir dès qu'il y a un petit rayon de soleil, il fait beau, allez hop, on n'est pas loin de la côte, soit on va sur la côte normande ou la Bretagne un petit peu plus loin, et on a été même jusqu'en Hollande, là. On a été voir les tulipes, les moulins, c'était magnifique là, en mars.
2: C'est la liberté, le camping-car, c'est super.
3: Voilà.
2: On se pose un peu où on peut.
3: Et donc, le chien, elle est heureuse comme tout, elle est au milieu entre papa et maman, et... Voilà.
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1: Comment ça va les amis?
2: Bonjour.
3: Très bien, et vous?
1: Ça va. Alors, Franck, qui a 52 ans, joue avec Ici Touraine.
3: Oui.
1: Tu habites à Chanceaux sur Choisille.
3: Oui.
1: Alors, comment s'appellent les habitants de Chanceaux? Les chanceux?
3: Non, les cancéliens et canceliennes.
1: Hop, hop, hop. Tous les cancéliens, toutes les cancéliennes. Ils vont chanter sur le refrain. Alors, tu as deux filles, Sarah et Chloé.
3: Oui.
1: Jusqu'ici, j'ai bon. Et alors là, va falloir m'expliquer, mon petit canard, pourquoi ton surnom, c'est Cauchemar.
2: Fais peur.
3: Alors, parce que tout le monde me prend pour un cauchemar. En fin de compte, est-ce que je fais peur aux gens alors que je suis un homme très gentil? Je sais pas. Tout le monde m'appelle Cauchemar. C'était mon surnom et c'est resté comme ça.
1: Cauchemar, carrément. Tiens, voilà le cauchemar.
2: C'est moche. C'est
3: moche. Exactement.
1: Mon Dieu, mais même non, pas tes amis quand même, si?
3: Si, tout le monde. Ma famille, tout le monde m'appelle Cauchemar.
1: Oh my, mais tu dois faire des trucs quand même. T'as réfléchi déjà? Est-ce que tu fais
3: non.
1: des Mince.
3: Je vous dis, c'est un homme très gentil, mais pourtant, voilà, tout le monde m'appelle Cauchemar.
1: Oh mon Dieu. Bon, écoute, j'ai envie de te dire.
2: Vous n'avez pas de chance, Valérie.
1: Ah non, mon petit cauchemar. Surtout que Franck, il avait envie de jouer avec moi. Parce que Franck.
3: Ouais.
1: Eh oui, Franck, il a demandé à jouer avec
3: Franck,
1: moi. Il est.
3: Parce qu'il a toujours rêvé de maroufler avec vous.
1: Eh voilà! Eh oui, bricole, mon Francky. Il adore.
3: Exactement.
1: Mais oui. Il maroufle, il fait tout dans la maison. Il paraît que t'adores le bricolage. Mais voilà.
3: Exactement, j'ai fait ma maison moi-même.
1: Oh là là là là là là. Bon bah, rien ne t'échappe. Le placo, le béton, les tout.
3: L'électricité, le plomberie, enfin tout.
1: Oh là là là là, mais quel homme complet.
2: C'est un cauchemar.
1: Non, c'est pas un cauchemar pauvre. Non, il a fait sa maison tout seul, il est fort.
2: Il a fait sa maison tout seul.
1: Exactement. Exactement. Bon, alors écoute, on va tout de suite marquer le premier point, histoire de montrer qu'on est les plus forts, nous les maroufleurs. Tiens, un petit extrait.
3: Exactement.
4: Encore un petit verre de vin.
1: Allez, encore un petit verre de vin, une chanson de chantier, tiens.
2: Oh.
1: Alors.
2: Chanson de chantier. C'est
1: une chanson de chantier. Vous savez ce que c'est, le plus bel outil du chantier?
2: Le verre? Donc,
1: non, la bière. Ouais. Allez, au Royaume-Uni, figure-toi qu'on a découvert une cave à vin du 19e siècle sous un parcours de golf. Alors, est-ce que c'est vrai qu'au Royaume-Uni, on a découvert une cave à vin du 19e siècle sous un parcours de golf? Vrai ou faux? Top chrono, 5 secondes.
3: Faux.
1: C'est vrai, figure-toi que sur le parcours de Darwin Park à Trafford, eh bien, le green s'est effondré. Et sous le green, il y avait une cave voûtée remplie de bouteilles centenaires. Bon, alors, elles étaient vides, mais c'était quand même une cave à vin. Donc, pas de point pour toi, mon Francky.
2: Oh là là, il porte bien son nom, celui-là, Cauchemar. Ça démarre mal. Gwenaëlle, bonjour et bienvenue.
5: Bonjour, bonjour.
2: Bonjour, bonjour. Avec Ici Armory, comment s'appelle l'endroit où tu vis? Je te laisse le prononcer parce que c'est compliqué pour moi.
5: Noyal-Châtillon-sur-Seiche.
2: Noyal-Châtillon.
5: Deux communes confusionnées.
2: Ok, alors du coup, comment on appelle les habitants de Noyal-Châtillon-sur-Seiche en Ille-et-Vilaine?
5: Les Castelnaudais.
2: Ah oui, rien à voir.
1: Rien à voir.
2: Sois la bienvenue, tu as deux grandes filles déjà. Comment elles s'appellent tes filles?
5: Mathilde et Chloé également.
2: Qu'est-ce qu'elles font? Parce qu'elles ont plus de la petite vingtaine. Elles sont étudiantes, elles travaillent, qu'est-ce qu'elles font?
5: C'est ça, elles sont étudiantes, ouais.
2: Toutes les deux dans quoi? Qu'est-ce qu'elles étudient?
5: La politique internationale.
1: Oh my god.
2: D'ailleurs, on va régler ce problème tout de suite. Il paraît que t'aimerais bien déjeuner avec Donald Trump. Pour lui remettre un petit peu les...
5: J'aurais quelques vérités à lui dire.
2: Voilà.
1: Surtout en ce moment.
5: Je mettrais Poutine à côté et on ferait peut-être une petite remise à plat de certaines choses.
1: Oula. Oh my god.
2: Les points sur les i et les machins au carré. Ok.
1: Allez.
2: Bon, Gwen, évidemment, Gwenaëlle. Gwen, c'est ton petit surnom. T'as des poules à la maison aussi, c'est pour les œufs le matin?
5: Ah oui, mes petites cocottes, ouais. L'entretien du jardin, tout ça, c'est formidable.
2: C'est trop mignon.
1: Les œufs coqs le matin.
2: Ah, c'est délicieux. Non, mais les œufs de la poule, quoi.
1: Tu manges des œufs de chien, toi, ou pas? Non, c'est juste pour savoir.
2: Les œufs de la campagne, c'est ça que je voulais dire. Oui, les vrais œufs, quoi. Oui. Voilà,
1: mais en fait, les œufs, ils viennent tous de la campagne. Il n'y a pas beaucoup de Parisiens.
2: Écoutez, commencez pas.
5: Elle est taquine, elle est taquine.
2: Le mot est faible, madame, vous savez. Le mot est faible.
1: Et ça y est, c'est parti. Allez, au taquet, exactement. Merci, Gwen.
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1: Alors, Nathalie, on va parler d'amour. On va parler de ta rencontre avec Franck. Ah là là. Ça s'est passé dans un endroit où on dirait pas que ça peut être une rencontre de l'amour. Hein. Ça s'est passé au Center Park de Picardie.
2: Ah.
3: Oui.
1: Ah, et voilà. Et oui, parce qu'elle part avec ses enfants, ma petite choupette. Elle va avec ses enfants fêter Noël au Center Park, faire du toboggan, à qui mieux mieux. Et là, tout le monde fait la fête. Et même le Père Noël fait la fête, c'est ça? Il danse, le Père Noël.
3: Au début, il était sur son fauteuil de Père Noël. Et puis, il y a eu à la queue leu-leu qui s'est lancée. Et puis, je ne l'ai pas laissé prendre le début de
1: la queue leu-leu
3: pour tout le monde. Et je l'ai chopé, je l'ai pris devant moi. Et puis, il s'est dit, mais qu'est-ce que c'est cette donzelle? Et puis, voilà.
1: Alors, et puis, voilà.
3: C'est notre première rencontre.
1: Voilà, le lendemain, pof, pof, il lui propose quand même de boire un verre avec le Père Noël. Hein, parce que le Père Noël, il finit à 20h. Et du coup,
3: voilà,
1: il a séduit et la maman et les enfants. Bim, bam, boum. Tout ça sous la piscine avec les vagues.
3: Lui n'allait pas à la piscine parce qu'il travaillait.
1: Ouais.
3: Mais voilà, après son réveillon de Nouvel An à Center Park où il gérait toutes les équipes d'animation, eh bien, il est venu me rejoindre chez moi.
1: Et voilà.
2: Vous êtes en train de me dire que c'est la Mère Noël qu'on a au téléphone.
1: Exactement,
2: là.
1: Nous avons la
2: Elle
1: Mère
2: s'est mariée.
1: Noël. Évidemment.
2: Ah ouais, quand même.
1: Elle a épousé le Père Noël.
2: Oh,
1: ils vivent avec les lutins là-haut, dans le Nord. Et donc, ça fait 18 ans que vous êtes ensemble.
3: Oui.
1: Ça, c'est de l'amour. Et ça fait 12 ans que vous serez... Enfin, ça va faire vos 12 ans en juin, c'est ça?
3: C'est ça.
2: Mais dites-moi, Valérie, est-ce que ce serait pas temps de ressortir... Maria Carré?
1: Maria, she's back from the congélateur. Ah bah c'est ta chanson, ça, ma petite Nathalie. Hein,
2: c'est une chanson d'un 30 avril.
1: Voilà, exactement.
2: Elle est avec le Père Noël, bien sûr, son mec
1: c'est le Père Noël. Alors Nathalie, écoute bien, c'est une question qui peut te permettre de gagner 3 points de plus. C'est la question à choix multiples. Écoute bien la question et ensuite les choix. Combien de touches possède un clavier d'ordinateur standard, le clavier de base? Alors écoute bien. 71, 98, 105 environ, ou le nombre de dents de Éric Bastien. Alors, combien de touches possède un clavier d'ordinateur standard? 71, 98, environ 105. Le nombre de dents d'Éric Bastien, top chrono, 10 secondes.
2: On peut appeler un lutin si elle veut comme ami. Hein.
3: Moi, je dirais 105. Hein.
1: Et tu... Eh ben, tu fais très très bien. 105, Azerty, QWERTY, c'est 105 touches avec des variations selon les modèles. Bravo, 3 points de plus, tu as 6.
2: Mais c'est facile pour elle, il y a tous les cadeaux à la maison, voilà, il y a des ordinateurs partout. La femme du Père Noël, quand même, cette émission est classe. Sébastien, tu as une relation cachée avec quelqu'un de connu dans le monde ou pas du tout?
4: Non, du tout.
2: Non, pas du tout. Sébastien, il est en couple avec Élodie. Comment vous êtes rencontrés avec Élodie? Enfin, si c'est pas indiscret. Hein.
4: Sur de rencontre.
2: Une application de rencontre, ok. Alors elle était gendarme.
4: Oui.
2: Elle l'est peut-être encore d'ailleurs. Hein.
4: Non.
2: Non, elle n'est plus gendarme. Mais alors, elle habitait pas en Alsace?
4: Non, dans les Vosges.
2: Elle était dans les Vosges. Elle était où dans les Vosges? À quel endroit?
4: Épinal.
2: Ouais, donc Épinal, l'Alsace, pas très loin, mais c'est pas totalement à côté. Du coup, vous avez fait comment? Des petits
4: allers-retours? En fait, elle venait chez moi. Et le 2 mars, on s'est mis en couple.
2: Là, récemment, le 2 mars?
4: Non, ça fait 10 ans.
2: Ah, ça fait 10 ans que vous êtes ensemble, le 2 mars. Bah écoute, félicitations. Donc elle est venue s'installer en Alsace. Tu peux nous rappeler l'endroit où tu vis, pour que je ne l'écorche pas?
4: À Ibersheim.
2: Voilà, et comment on appelle les habitants, d'ailleurs?
4: Je sais pas. Et moi, à mon avis.
2: D'accord. On va quand même parler un petit peu de l'Alsace et de la cuisine alsacienne, juste un instant. On a dit que tout à l'heure, t'aurais rêvé d'être cuisinier. Tu continues de faire de la cuisine. T'as quelques spécialités comme ça, alsaciennes? On entend la musique, d'ailleurs.
4: Choucroute, bake-off.
2: Toi, tu fais quoi?
4: Mariné.
2: Ouais.
4: De tout.
2: Je sais pas, à cette heure-ci, tu nous proposerais quoi à 13h, là?
4: À 13h, une omelette.
2: Une omelette alsacienne?
1: Ah, c'est bon,
2: c'est quoi la spécialité de l'omelette alsacienne?

0: Tienne, qu'est-ce qu'elle a de particulier?
1: Avec du lard, disons, bon, du lard, des champignons, oui. Une petite salade avec des petits croutons par-dessus. Mmh. Un petit peu vosgien et alsacien en même temps.
0: Et un petit vin alsacien avec modération. Oui, il faut bien un peu de salade parce qu'avec du lard, il faut se donner bonne conscience. Bah écoute, ça donne envie.
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2: Mettez vos oreilles dans le vide avec le duo Belle Dame. Bientôt trentenaire, Tommy et Nathan, son frère jumeau, au Savoyard de la Vallée de l'Arve et surtout musiciens. Ils ont créé Belle Dame. Ils écrivent, ils composent, ils chantent et jouent guitare, clavier et machine. Et fin 2025, Belle Dame a sorti ce single Dans le vide.

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3: Salut à toutes, salut à tous, et ravi de vous retrouver toutes ces soirées musicales que nous passons ensemble du lundi au dimanche avec, vous le savez, de petites variantes pour le week-end. Demain, dimanche, ce sont les auditrices et les auditeurs de Décibel qui choisiront la musique. Et ce soir, un invité, et pas des moindres, donc un incontournable, je le disais, Jean-Luc Reichmann. Et je dois vous dire que la playlist qu'il a choisie pour vous, on sent que monsieur a commencé à la radio. On y court. Il n'est pas midi, alors je ne vous dis pas bon appétit, Jean-Luc Reichmann.
4: Non, mais le gars, il est automatisé. D'un seul coup, il est midi. Je ne comprends pas, il est midi moins 7. Non, écoutez, je suis très très heureux d'être là. J'adore la radio, je suis un fan de radio.
3: Déjà, vous avez une voix de radio.
4: Je ne sais pas de quoi vous parlez.
3: Oh là là, tout dans la gorge. Non, mais c'est incroyable, bravo, bravo, c'est magnifique. Jean-Luc Reichmann, donc oui, vos débuts à la radio, et puis ensuite la télé, et la fiction, c'est ce qui arrive en dernier sur votre CV. Mm-hmm. Vous n'êtes pas que acteur d'ailleurs, hein. Mm-hmm. Vous êtes aussi dans les coulisses de Léo Mattei, mm-hmm. puisque vous faites partie de l'équipe de production, on dit, c'est ça?
4: Oui, en fait, on a créé carrément cette série, elle est française, donc effectivement, on est dans la production artistique, ouais. Pas du tout en ce qui est des contrats, des chiffres et de l'argent, loin de là. Moi, ce qui m'intéresse avant toute chose, c'est de faire passer des messages, comme vous le savez, aussi bien sur les enfants, oui. Qui pour moi est la chose la plus importante de la vie. L'enfance et la différence sont mes deux combats. Alors effectivement, ça a commencé jeudi dernier avec un premier épisode. Et puis voilà, tous les jeudis soirs, pour l'instant, il y a Léo Mattei, Brigade des mineurs. Oui, donc on a créé ça. Série française, création 100% française, qui s'exporte, ma bonne dame Émilie.
3: Qui regarde ça dans le monde
4: 51 pays. Dans le monde. Ah, ça, elle rigole plus du tout, là.
3: Ah non, je suis bluffée.
4: Et le 51e pays, ça a été le Japon qui a accepté de nous diffuser cette production française. Alors là, ça rigole moins, hein. Ouais. Vous avez vu, elle rigole beaucoup moins.
3: Je rigole
4: moins,
3: pas du tout, là. Non, je suis épatée parce qu'il y a évidemment d'excellents concepts français qui peuvent être adaptés à l'étranger. Genre, ils nous sucent nos idées et puis ils les font à leur manière. Mm-hmm. Mais là, vraiment, que vous soyez diffusé comme ça partout dans le monde, bah, je vous félicite.
4: Ouais, c'est gentil. Ouais. À l'époque, il y avait un slogan en France, vous n'étiez pas qui disait en France on n'a pas de pétrole mais on a des idées. Et ben voilà, je me suis battu, il paraît que c'était pas possible de créer une fiction française il y a 13 ans, et ça fait 13 ans, donc 64 épisodes, ouais. qui sont diffusés un peu partout dans le monde pour défendre la cause des enfants. Ça veut dire que 13 ans plus tard, ça marche toujours. On aurait aimé que ça marche plus, mais bon, comme vous voyez, l'enfance est au cœur en plus de l'actualité en ce moment, avec tout ce qui se passe partout. Donc il faut mettre de temps en temps le doigt où ça fait mal, c'est-à-dire que nos enfants, il faut les prendre comme des personnes à part entière, et puis les respecter aussi, les écouter surtout.
3: Oui, c'est ce que fait votre personnage Léo Mattei, et il se bat pour les enfants. Léo Mattei, Brigade des mineurs, donc ça a recommencé sur TF1 avant-hier. Ça va cartonner cette nouvelle saison. Il y a plein de nouveautés, on en parlera tout à l'heure.
4: Avec plaisir.
3: Mais on est aussi là donc pour la musique, oui. ensemble, Jean-Luc. Mmh. Vous m'avez fait une playlist. Mmh. Je veux pas vous flatter, mais franchement, je fais un petit coup d'œil en régie, et vous êtes dans notre top 3 de l'année. Là,
4: mais non, qui sont les deux premiers?
3: Je vous dis pas.
4: Ah, vous voyez, vous voulez pas vous fâcher avec personne.
3: Non. Si, alors il y a Adamo qui nous a fait une playlist incroyable. Parce que,
4: ah oui, alors ça, c'est encore une autre génération. Adamo, tombe la neige, laisse mes mains sur tes hanches.
3: Mais il écoute des trucs assez récents aussi. Oui. Il nous a sorti un Shakira ou un truc comme ça, c'était très drôle. Mm-hmm. Mais là, votre playlist, Jean-Luc, elle est éclectique, elle est réjouissante. On va chanter très fort. Alors, je rassure tout le monde, c'est la Saint-Valentin, mais on va pas être emmerdé par les slows, visiblement c'est pas votre truc.
4: Non, il y a des petites choses un petit peu nostalgiques, mais enfin, vos auditeurs de ici, je pense qu'ils vont être sensibles. Je me suis adapté aussi, bien évidemment, à votre auditoire qui, je pense, va apprécier ces petits moments.
3: Oh oui, on y est sensible. On commence avec Joe Dassin.
4: Ah,
3: l'équipe à Jojo.
4: Mais oui.
3: Alors, est-ce que ça fait partie de vos chansons totem, genre sur un tournage, au moment de commencer, pour se donner la pêche?
4: Je peux pleurer à chaque fois que j'entends cela, parce que mon papa appelait ma maman Jo. et Jojo. Et dans l'équipe à Jojo, et ben, il n'en manquait jamais. C'était toujours une bande. Et papa était un petit peu plus pudique, réservé, alors que maman, Jojo, qui s'appelait en fait Josette, et ben, dans l'équipe à Jojo, il n'y en a jamais un qui manquait. Et c'était toujours la joie, c'était toujours le partage. Jo Dassin, c'est papa, c'est maman, dans la voiture, quand on partait en vacances, qu'on cherchait à regarder les plaques d'immatriculation.
3: Ah oui, le grand jeu des enfants devant les écrans.
4: Mais ouais, mais c'était ça. Et ben, on écoutait l'équipe à Jojo. Et puis, quand maman est partie, et ben, on a mis ça le jour de son enterrement. Et à chaque fois, c'était l'équipe à Jojo. C'est-à-dire que maman, c'était plein de positivisme, plein d'espoir. On buvait toujours l'apéro avec Jojo. Et puis, c'était toujours des prétextes pour se rassembler, pour chanter et puis pour vivre la vraie vie.
3: Oh là là, elle est pour Jojo, alors celle-là. Et pour vous toutes.
4: Pour ma maman. Vous allez voir, vous allez chanter. Hein. Et puis, il ne faut pas que je pleure en plus. Hein.

0: qu'est-ce qu'on était bien dans l'équipage Jojo. Jean-Luc Reichmann, beau premier choix hein, pour démarrer la soirée.
1: C'est super gentil. Non mais vous voyez, j'ai encore voilà, les yeux qui brillent.
0: Ouais.
1: Pierrot, en fait, Pierre, c'était mon père. Et dans l'équipage Jojo, je réécoutais ses paroles. Je ne vais pas chialer, je vous promets, je ne vais pas le faire. Voilà, je notais, comme vous pouvez le voir, il n'y avait jamais un copain de trop dans l'équipage Jojo. On partageait tout et on n'avait rien. C'est-à-dire qu'aujourd'hui, imaginez-vous, avec les réseaux sociaux, ils ont tout. Il y a une éducation pour les enfants, puisqu'on parle de Léo Mattei, de la Brigade des mineurs. Aujourd'hui, ils font leur éducation avec, effectivement, tous ces réseaux sociaux, avec leurs ordi, leurs portables, etc., leurs smartphones. Mais là, c'est la quintessence même de l'humanité, du partage. On allumait une cigarette et tout s'allumait. C'était quelque chose de dingue. Voilà, qu'est-ce qu'on était heureux, qu'est-ce qu'on était bien. Mais ils avaient rien, quoi.
0: Ouais.
1: Et c'est avec ces petits riens qu'on fait des grands tout. C'est ça, l'éducation. Il faudrait y revenir un petit peu à cette base humaine. Vous voyez,
0: chaleur humaine, ouais.
1: Ah ouais.
0: Ouais, vous avez raison.
1: Mais rien, et puis l'écoute de l'autre autour d'une table, et puis on se parle, quoi. C'est ça, en fait. C'est pour ça que j'adore la radio. Que... Voilà, je suis un fan de radio, je suis un malade de radio.
0: Et il est fort en radio, vous l'avez.
1: Mais non, mais c'est la vérité. Là, en plus, on n'est pas filmé.
0: Non, on a le droit d'être moche. En vrai, on est très beau, je vous l'annonce.
1: Non,
0: cette soirée de Saint-Valentin.
1: Vous, oui, mais.
0: Quand même, voilà. On est beaux gosses, on s'est mis en noir et tout.
1: Ouais. Oui, c'est vrai que c'est la soirée. C'est bizarre qu'on se retrouve une soirée de Saint-Valentin.
0: Ben,
1: vous et moi.
0: Oui, quand même, Jean-Luc.
1: Seul. Et en plus, il n'y a pas de lumière, il n'y a rien.
0: Et c'est notre premier date. On ne s'était jamais rencontrés.
1: C'est la classe. Moi, je dis c'est la classe. Voilà. Ici, c'est la classe.
0: Alors ça, je pense que l'équipe va le découper.
1: Ouais, c'est ça.
0: Et on va l'entendre toute
1: l'année. Comme dirait Jean-Luc, ici, c'est la classe.
0: Jean-Luc Reichmann, oui. Le seul slow de la soirée, puisque c'est la Saint-Valentin,
1: oui.
0: J'ai choisi le slow des slows. Hôtel California, que nous appelons entre nous 6 minutes 05 pour conclure.
1: Ouais.
0: Est-ce que vous l'avez testé? Est-ce que vous l'avez testé?
1: Elle s'appelle Anaïs, Iris.
0: Iris, la réalisatrice de l'émission.
1: Iris, coupez la lumière, parce que pendant 6:05, il va se passer des trucs. Non, Hôtel California, alors vous, ça vous parle pas, mais moi, Hôtel California, mais j'ai dansé des slows.
0: Moi aussi, qu'est-ce que
1: maintenant,
0: vous croyez ?
1: Maintenant, vous êtes toute jeune, arrêtez.
0: Oui, mais c'est un slow qui se transmet, je pense.
1: Ouais, et puis qui se transforme aussi, et puis qui se transmute, et puis je trouve qu'il est transgénérationnel.
0: Ouais.
1: On a vécu des émotions, c'est-à-dire qu'on peut s'arrêter, vous écoutez ça quand vous êtes en voiture, puisqu'il y a beaucoup de gens qui sont en voiture qui nous écoutent en ce moment, et puis vous oubliez tout, quoi. Vous oubliez tout, vous faites appel à un affect, à des souvenirs, à des émotions. C'est ça, en fait, la radio. Et Hôtel California, la Californie, pour nous, ça nous faisait rêver quand on avait 14-15 ans. C'est quelle année, ça ?
0: 77.
1: 77, voilà.
0: Ouais.
1: Donc, j'étais ado.
0: Ouais.
1: Et ça nous faisait rêver, la Californie. On rêvait d'aller aux États-Unis. Et puis après, on y est allé, puis on n'a pas été déçus du tout. Donc, voilà, c'est encore un fantasme. Et puis, quand vous écoutez la mélodie... Non mais attendez, Hôtel California, Eagles.
0: Les mecs sont forts.
1: Ah ouais, non seulement ils sont forts, mais ça envoie.
0: Et nous, puisque ici c'est la classe, l'a dit Jean-Luc Reichmann,
1: ouais.
0: On ne coupe pas Hôtel California.
1: Non.
0: Vous avez vraiment 6 minutes 05 pour conclure les amis. Force à vous.
1: Si toutefois vous allez en soirée avec votre belle, avec votre beau, n'hésitez pas à garder cette musique de dingue. Ça s'appelle pour votre soirée de Saint-Valentin et les préliminaires avant que ça fasse boum boum.

0: guitare quand même.
1: Ah bah, une merveille.
0: Non,
1: une merveille.
0: Bah, soirée de Saint-Valentin.
1: Bah oui, hein. Vous écoutez, ici c'est la Saint-Valentin. Alors si vous nous écoutez, c'est peut-être que vous n'avez pas de rancard.
0: Ouais.
1: Donc Jean-Luc Reichmann et moi, on vous embrasse.
0: Voilà, c'est ça. On est de tout cœur avec vous. Et de temps en temps, il vaut mieux être seul. Je tiens à le préciser.
1: Que mal accompagné.
0: Avec sa petite radio ici. On est tranquille, ici et maintenant. Voilà, on est là. Soirée de Saint-Valentin avec Émilie. On se découvre, on parle de la vie.
1: C'est pas mal.
0: C'est
1: hein.
0: Très, très bien.
1: Est-ce que vous nous feriez pas un peu danser, Jean-Luc?
0: Mais avec beaucoup de joie et de gaieté, bien évidemment.
1: Ouais, hein, parce que bon, là, Hôtel California, ok, ouais. Mais en 2025, on a beaucoup dansé sur une chanson que vous avez choisi de partager avec nous ce soir, qui s'appelle Soleil Bleu.
0: Alors, Soleil Bleu, je trouve, on parlait d'optimisme, c'est un grand coup dans le micro que vous venez de faire.
1: Pardon.
0: Je vous raconte même pas la preneuse
1: quoi.
0: De son, la réalisatrice.
1: Sarah et Iris, elles n'ont plus d'oreilles.
0: Cette femme est troublée un soir de la Saint-Valentin. Elle s'est jamais touché le micro comme ça devant tout le monde.
1: Jamais.
0: Oh, laissez-moi vivre comme je veux, les pieds dans l'eau et la tête en feu. Oh, laissez-moi vivre comme je veux, sur des nuages, sous mon soleil bleu. Quand j'ai entendu ça, Louisa, j'ai trouvé qu'il y avait une espèce de fraîcheur qui arrivait. Et en plus, ça allait bien avec vos logos tout bleus, bleu ciel, ici, France bleue, enfin la vie, quoi.
1: Magnifique.
0: Et je trouve que ça fait du bien d'entendre des personnes qui prônent comme ça le positivisme et qui sont pas dans une espèce de torpeur du pourquoi, du comment, parce que tu es parti, quand est-ce que tu reviens, etc.
1: Ah oui, là, c'est vraiment pas l'ambiance.
0: Il y a une espèce de soleil derrière les nuages. On en a besoin, on en a envie, déjà le 14 février. Et puis, ça envoie un joli signal quand même, non, Mme Émilie?
1: Je suis bien d'accord, Monsieur Jean-Luc.
0: Ah, on est d'accord.
1: Je dis même que là, le pays est prêt pour se mettre à danser avec Louisa.
0: Ah ouais?
1: On y va?
0: On y va.
1: Allez, c'est...
0: Attention, ça va vous faire bizarre. Regardez ça. Regardez. On est déjà sur une plage, là, non?
1: Ah, complètement.
0: Vous voyez ça? Les rochers, le sac, le ressac, le mou et le remous.

0: Si vous êtes fan de Louisa, que vous avez peut-être découvert avec cette chanson, sachez qu'elle sortira au printemps prochain un album un peu en français, un peu en portugais brésilien, puisqu'elle est d'origine brésilienne et elle a bien fait danser notre invité Jean-Luc Reichmann.
1: Oui, c'est moi.
0: Ça va, Jean-Luc ?
1: Je vais très très bien. Je suis heureux parce que voilà, j'étais en pleine promo de Léo Mattei et là c'est une espèce de petite bulle avec vous. Je suis très très content.
0: Ah, merci. On va en reparler de Léo Mattei puisque la nouvelle saison a commencé avant-hier.
1: Jeudi.
0: Si vous voulez en savoir plus et notamment les nouveautés de cette nouvelle saison, eh ben il faut rester dans le coin parce qu'avec Jean-Luc on fait une petite pause, on revient dans 22 secondes, comptez bien.
1: 22, 21, 20.
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0: Et notre invité, c'est Jean-Luc Reichmann à la télé le midi et le soir dans le rôle de Léo Mattei. Léo Mattei, c'est le commandant de la brigade des mineurs à Marseille. Quelle bonne idée de tourner à Marseille. Quel kiff à chaque fois.
1: Ah ben c'est Marseille, c'est la lumière, c'est le respect de la différence, c'est la tolérance, c'est les paysages.
0: C'est le bordel aussi. C'est mais c'est ça qui est bien.
1: Ouais, mais c'est l'amalgame de tout ce qui se passe en ce moment dans la société.
0: Ouais.
1: Effectivement, mais moi je trouve que ça se marie très bien. Alors effectivement, moi je me sens bien au stade Vélodrome, je me sens bien à Marseille, parce qu'il faut se mêler à la vie locale et c'est ça aussi l'acceptation des enfants. Là il y a un enfant qui s'appelle Caïs, qui est magnifique dans Léo Mattei, qui est un pur produit marseillais.
0: Avec un accent.
1: À couper au couteau.
0: C'est pagnol, c'est bébé pagnol.
1: Mais quand on a Bengouze, voilà, qui représente Marseille, on a effectivement Roland Courbis, qui a été à l'Olympique de Marseille, on a Adil Rami dans les épisodes qui vont arriver. Mais Marseille, pour moi, c'est le reflet de notre belle province, la région PACA. Alors, on tourne un petit peu dans toute la région PACA.
0: Ouais.
1: Mais c'est le reflet de la couleur, de la joie, et puis de notre belle France que vous représentez si merveilleusement bien dans vos radios ici.
0: Ah, alors ça c'est sympa de le préciser.
1: Non mais c'est vrai en plus,
0: ouais,
1: c'est vrai parce que c'est la vie locale, ouais. Et en fait c'est synonyme de proximité, mais vous savez Léo Mattei c'est de la proximité, et puis c'est mettre le doigt de temps en temps où ça fait mal, cette proximité avec les enfants,
0: ouais.
1: Les prendre une fois de plus comme des personnes et les écouter, et savoir les écouter, parce qu'autrement ça fait des drames. Voilà, l'actualité elle est pleine d'enfants, elle est pleine d'adolescents, et Léo Mattei c'est la seule fiction qui revendique Brigade des mineurs,
0: ouais.
1: Et faites attention à nos enfants.
0: Et c'est très beau, et ça a en plus énormément de succès, ça a recommencé avant-hier. Léo Mattei, une nouvelle saison, vous avez cité quelques invités, j'ajoute Ariane Brodier,
1: oui.
0: Et Vanessa Demouy.
1: Oui, ça c'est
0: on ne choisit pas les plus moches, Jean-Luc.
1: Non, c'est pour
0: ça va
1: ouais.
0: C'est pas trop dur, Léo Mattei.
1: Vanessa Demouy, c'est pour la semaine prochaine, vous allez la voir comme jamais vous l'avez vue. Alors c'est vrai qu'en ce moment, elle est dans sa quotidienne, bien évidemment. Et puis, qu'elle interprète avec brio, mais Vanessa Demouy, c'était la petite amie quand même de tous les Français pendant des années. Et là, elle a passé 50 balais, elle arrive sans maquillage, sans rien, nude, mais totale, et vous allez voir, c'est une maman qui est en détresse jeudi prochain, et qui a perdu sa fille depuis un an, elle la recherche, et en parallèle, il y a des enfants, c'est assez rigolo, parce que c'est un peu comme, je ne sais pas si vous avez la référence de Stranger Things,
0: oui, c'est la série enfants, de Netflix.
1: Oui, exactement, ouais. Ce sont les enfants qui font leur enquête en parallèle de la brigade des mineurs, et à un moment donné, je trouve que c'est la réunion de toutes les générations dans cette transmission, et Mattei dit attention, vous pouvez pas faire n'importe quoi, oui mais nous on veut vous aider, nous on va trouver la solution, et c'est vachement intéressant de voir la belle Vanessa Demouy au milieu de tout ça, parce que c'est une femme qui est totalement en perte de vitesse, parce qu'elle cherche sa fille depuis un an qui a disparu, et c'est un épisode vraiment hyper touchant.
0: Ça, c'est à semaine prochaine.
1: Ah ouais, c'est jeudi prochain. Ouais.
0: Voilà, on cite aussi celles et ceux qui partagent l'écran avec vous dans tous les épisodes de Léo Mattei. Il y a Louvia Bachelier.
1: Oui, Louvia Bachelier qui joue aussi dans Demain nous appartient et qui est merveilleuse. 24 ans, une fille pleine de vie, avec des yeux qui brillent, qui n'a pas son portable entre les prises, qui est totalement vouée à la cause des enfants. Elle est magnifique, elle est solaire.
0: Vincent Desagna,
1: oh là là.
0: Monsieur Morning Live.
1: Morning Live.
0: Il est parfait.
1: Ah oui, avec Michael Youn, c'était la bande de Fatal Bazooka et de Fouta Cagoule.
0: C'est ça. Oui. Il y a Roman Portail, Gwendal Marimoutou et Natacha Saint-Pierre. C'est marrant, c'est deux chanteurs, Gwendal Marimoutou et Natacha. Et puis vous avez eu Stomy Bugsy aussi, il n'y a pas longtemps, dans Léo Mattei. Il y a un truc avec les chanteurs, vous trouvez que ce sont des bons comédiens?
1: Ouais, non, mais je trouve que ceux qui ont envie de défendre la belle cause pour se rejoindre à nous sont les bienvenus.
0: Ouais.
1: Alors effectivement, Natacha Saint-Pierre, c'est ma petite amie dans le film, hein, je tiens à le préciser. Mais voilà, elle est pleine de peps, elle est très très élégante. Et puis Gwendal Marimoutou, il est solaire aussi, metteur en scène de choses fantastiques en ce moment. Non, mais il faut laisser la place aux jeunes. Et puis les gens qui veulent se rallier à nous sont les bienvenus.
0: Très bien, ralliez-vous à Léo Mattei, Brigade des mineurs. La nouvelle saison a commencé avant-hier et vous avez rendez-vous avec Jean-Luc Reichmann, donc tous les jeudis soirs sur TF1 et sur TF1+.
1: Oui, c'est ça, oui.
0: Très important, TF1+.
1: Oui. Ah bah oui, maintenant, c'est le replay.
0: Je n'ai pas encore comment ça marche, mais c'est important. Moi,
1: c'est à la demande, en fait.
0: À la demande.
1: Ah, vous
0: n'avez
1: pas le... Oui, mais c'est bien de prendre la télé quand on veut.
0: Bah oui, c'est formidable.
1: En plus, c'est gratuit, je crois. C'est, donc,
0: Merci, TF1+.
1: Voilà, c'est ça. C'est bien le replay, quand même.
0: Ah là là. Allez, ça aussi, c'est gratuit. Une playlist sur mesure pour vous, pour ce samedi soir, par Jean-Luc Reichmann, qui, pour celles et ceux qui ont raté le début de l'émission, je le rappelle, a fait le début de sa carrière à la radio. Donc les disques, la musique, il connaît et il en parle avec amour et gourmandise. Et là, c'est Véronique Sanson qui débarque, Jean-Luc.
1: Beaucoup de gourmandise. J'ai eu la chance de la rencontrer, de l'interviewer. C'est une femme avec une carrière de dingue, avec une voix. Elle a ouvert la voix à sa voix, d'ailleurs, c'est le cas de le dire, avec des paroles de folie. Et puis le morceau qu'on va écouter, chanson sur une drôle de vie, tu m'as dit que j'étais faite pour une drôle de vie, j'ai des idées dans la tête et je fais ce que j'ai envie. Je t'emmène faire le tour de ma drôle de vie. Et ça, je crois que ça va plaire à vos auditeurs.
0: Ah oh oui, ils sont très fans, je crois même qu'ils la connaissent par cœur. Alors, allez-y, chantez très fort et très faux. On s'en fiche, on a le droit, c'est samedi soir.
1: Très fort et très faux.

0: Si je te pose des questions, qu'est-ce que tu diras? Et si je te réponds, qu'est-ce que tu diras?
1: Et si on parle d'amour, qu'est-ce que tu diras?
0: C'est la Saint-Valentin, dis.
1: Et on se fait un petit accent québécois. Ben ouais. C'est gratuit, ça fait plaisir. C'est comme ça avec Jean-Luc Reichmann. Vous avez un petit bonus sur la chanson de Véronique.
0: Faites des accents. On n'a plus le droit de faire d'accent, ça me fait rire maintenant. Ils sont mignons, vos petits stagiaires qui viennent de passer en troisième.
1: Ah, bah oui, c'est comme ça. Nous, on a fait accueille tout le monde. C'est le service public, Jean-Luc.
0: Mais oui! Ne l'oublions pas, c'est le service public.
1: Le patrimoine de celles et ceux qui n'en ont pas, parce que c'est à tout le monde.
0: Voilà,
1: ça, c'est beau.
0: Félicitations.
1: Merci.
0: Le patrimoine de ceux et celles qui n'en ont pas, signé Emily. D'accord, merci.
1: Dites donc, Jean-Luc.
0: Bah dites donc.
1: Feu Chatterton.
0: Oui, ah ça c'est bien ça.
1: Alors ça vous aimez bien. Comment vous découvrez la musique, vous
0: de Feu Chatterton?
1: En général, vous farfouillez sur Internet, vous allez à la FNAC, qu'est-ce que vous faites?
0: Non, mais à chaque fois, à la FNAC, on va encore à la FNAC.
1: Je sais pas, il y a peut-être des gens qui vont au Furet du Nord, si vous êtes dans le Nord.
0: Extraordinaire pour répondre à votre question sur Feu Chatterton. J'étais le parrain d'un festival qui s'appelle le Festival de la Paille à Métabier. C'est le seul festival qui se situe au pied des pistes d'une station de ski à Métabier. Et c'est extraordinaire. Donc, Festival de la Paille, en plus, ça peut vous intéresser. Ce sera malheureusement, les festivals ont beaucoup de problèmes de subventions, comme vous le savez.
1: Oui.
0: Et ce sera le dernier festival cet été, fin juillet, je crois. Et je suis le parrain. Et là, je rencontre des gens qui s'appellent Feu Chatterton. Et Feu Chatterton, c'est des gens, je trouve, qui sortent de l'ordinaire et qui envoient des messages de dingue.
1: Ouais.
0: Le dernier, effectivement, je pense que c'est celui que nous allons écouter.
1: Oui, allons voir.
0: Allons voir. Ça veut dire quoi, allons voir? Ça veut dire soyons curieux.
1: Oui.
0: Et les gens qui sont pas curieux, je trouve qu'ils se tarissent. Et dans les messages de Feu Chatterton, ils ont rempli, je sais plus si c'était le Zénith, l'Arena, là, il y a cette semaine, il y a pas longtemps. Et ils sont à guichet fermé.
1: Ouais.
0: Et je me suis vraiment penché sur leur discographie. Et j'ai trouvé que c'était vraiment des gens bien. Donc voilà comment je les ai rencontrés. Mais après, c'est ce qui passe à la radio. C'était un petit peu tout. C'est la curiosité. Il faut aller chercher.
1: Ils ont rempli deux Bercy cette semaine.
0: Oui, c'est ça. Merci beaucoup.
1: Voilà le genre de jeu de mots de qualité que nous ne pourrons plus faire, puisque maintenant, il faut appeler Bercy Accor Arena. C'est beaucoup moins drôle.
0: Bah oui, qu'est-ce que vous voulez que je dise? On est sponsorisé par une banque, j'ai vu en plus.
1: C'est ça, le Crédit Mutuel qui donne le là.
0: Voilà, qui donne le là. Moi, qu'est-ce que je faisais? Je ne sais plus. Je faisais Crédit Agricole. L'imagination dans le bon sens. C'était moi.
1: Mais quelle voix.
0: Renault, les voitures vivre.
1: Ah, c'était lui
0: oui,
1: aussi.
0: Oui, c'était moi aussi. Ah. Et chaque dimanche sur TF1, une grande soirée de grands films.
1: De grands films ?
0: Avec Whirlpool, le monde de l'électroménager. Ouais,
1: oui,
0: c'était moi. J'en fais plein des pubs, vous inquiétez pas, on est en direct.
1: Vous voulez pas nous faire un petit ici, meilleure radio de France, validé par moi-même ?
0: Ici, meilleure radio de France, validé par Emily.
1: J'adore, il est trop fort.
0: Feu Chatterton. Plein d'espoir. Écoutez ça, ça monte en puissance.
1: Allons voir.
0: Ouais. Non mais allons voir. Restons pas là. N'ayons pas peur de nous tromper. Allons-y, allons voir.

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0: Arthur Teboul, qui est le chanteur de Feu Chatterton et qui écrit les paroles, il écrit aussi des bouquins de poèmes. Et c'est vrai que là, de vous entendre dire les paroles et pas chanter, on se rend compte de, quand même de la qualité des paroles des chansons de Feu Chatterton.
1: Et puis c'est ce qui fait aussi la chanson française dans toute sa splendeur. Ouais. On a vraiment des paroliers qui sont dingues, des arrangeurs qui sont dingues. Et Feu Chatterton, pour moi, ça fait partie des gens brillants dans tous les sens du terme.
0: Feu Chatterton, donc, vous aviez découvert Jean-Luc Reichmann au Festival de la Paille à Métabier. Donc, prochaine édition, les 24 et 25 juillet, il y aura Louisa, qu'on a écouté tout à l'heure. Et puis, un groupe de rock français qu'on aime beaucoup, qui s'appelle Skip the Use. Et qui
1: vous rappelez
0: son retour,
1: les petits cœurs des enfants derrière.
0: Oui. Sauf que c'était des vrais enfants, donc c'était moins bizarre. Ça fait un peu bizarre. J'avoue. allez, changeons de registre totalement. Mm-hmm. On va retrouver Johnny. Alors, c'est quoi votre histoire avec Johnny, Jean-Luc Reichmann? Est-ce que vous avez eu la chance de le croiser, de le rencontrer une fois?
1: Oui, bien sûr.
0: Mais racontez-moi, bon sang.
1: Mais plusieurs fois, bon sang de
0: mais
1: bonsoir.
0: Mais racontez-moi la meilleure.
1: Ah non, mais c'est plusieurs fois.
0: Ah ouais?
1: Il me disait, tu jures, j'aime bien parce que toi, tu fais du bonheur aux gens. Ah. Et le bonheur aux gens, quand je me réveille avec toi. Et il était extraordinaire. Je fais mon sport avec toi. À l'époque, je regardais Attention les marches.
0: Attention les marches.
1: Oui, il m'avait dit ça. Je vous assure. Et moi, j'aime bien Attention les marches parce que les gens, ils sont heureux. Et quand je vois les gens heureux, je suis heureux. Et ça m'avait hyper touché, hyper ému. Et alors moi, qui dis tout à tout le monde, je dis, mais dis donc, je vous ai regardé chanter, c'était un soir, je crois que c'était au Grand Dôme à l'époque, Porte de Versailles, là, au Dôme. Et je dis, donc, vous avez fondu, vous avez plus de fesses, quoi. Et là, il me dit, tu as raison, en ce moment, je travaille le haut. Et je trouvais ça complètement dingue. Et après, je l'avais vu à Bercy, je sais plus pour quelle occasion. J'étais à côté de Jean Reno, je crois, avec Jean Reno, bien évidemment, Victor, nettoyeur. Ouais. Et après, on avait tous été rue Blanche au théâtre de Paris. Il avait fait un deuxième concert après Bercy. Je vous promets que c'est vrai. Et on avait été invité aux deux concerts avec grande joie, bien évidemment. Et puis, il m'avait vu à la fin du deuxième concert. Donc, c'est-à-dire que Bercy termine à 23h30 minuit. Le temps qu'on se marre tous, rue Blanche, vous voyez où on est, au Théâtre de Paris, tout en bas. Il recommence avec que des musiciens, des potes à lui, qui viennent de partout dans le monde. Un harmoniciste, un machin, etc. Il fait un deuxième concert de 2 heures.
0: Incroyable.
1: Ah non, mais je vous assure, j'ai vécu un truc de dingue. Et à la fin du concert, je dis, il me fait, ah, tu es là. Je dis oui. Il me fait, tu as vu, j'ai repris un peu du cul. Mais je vous promets que c'est vrai, c'était Johnny Hallyday. C'était quelques années plus tard, j'ai pensé à toi et j'ai travaillé mon cul. Et là, j'explose de rire, j'ai dit on va boire un verre, il dit non, je vais pas boire un cul, parce qu'autrement, ça va pas aller. Il était fracas de fatigue, c'est normal.
0: À 3h du mat, le mec a fait 2 concerts.
1: Mais 2 concerts, un Bercy pendant 3 heures, genre un truc comme ça, de 21h à minuit. Et après, il enquille avec 2 heures sur un bœuf, avec que des potes et des musiciens internationaux, de fou. Et il avait une logique totalement déconcertante dans ses propos, vous vous rappelez de l'histoire du Dakar, si on n'avait pas perdu 3/4 d'heure, on serait arrivé à 3/4 d'heure. Mais c'était extraordinaire.
0: C'est du bon sens, hein?
1: Ah, mais c'était rien. Voilà, c'était, vous voyez, l'imagination dans le bon sens.
0: Ah, ça
1: vous
0: aussi,
1: voyez,
0: c'était bon.
1: C'était pas Crédit Habituel, c'était Crédit Agricole. Mais en tous les cas, Johnny, c'était, pour moi, c'était un homme magique. Il a ressuscité 25 fois dans sa carrière. Et puis il envoyait de dingue. Quand vous étiez à côté de lui, il y avait la flamme dans ses yeux. Et il était là pour la transmission. En revanche, c'était lui le patron. Il te laissait le micro avec un grand plaisir incommensurable. Mais c'était lui le patron. Mais quelle générosité. Vous pouvez même pas vous imaginer. On en a reparlé il y a pas longtemps, puisque j'ai invité Lara Fabian dans une émission à midi. Et elle disait que c'était une de ses plus grandes émotions. Amel Bent, Patrick Fiori, tous ces gens qui l'ont côtoyé. Voilà. Et puis la chanson qu'on va écouter, pour moi, c'est le vrai Johnny.
0: Ouais, le patron.
1: Ouais.
0: Paroles et musique, Jean-Jacques Goldman.
1: Ouais.
0: Johnny qui chante. Allez.

L'envie. Extraordinaire. C'est fou, hein? Il a tout vécu et à la fin, il dit qu'on me donne l'envie d'avoir envie. C'est beau, hein, ce soir de Saint-Valentin.

0: Eh ben ça, c'est un tour de force. Ah, on a entendu le petit
1: bœuf. Ben ouais. Enfin,
0: c'est Johnny, ben c'est quand il travaille le cul. C'est fatigant.
1: C'est important.
0: C'est important.
1: Non, mais quel bonheur, vous vous rendez compte, tout ce qu'il y a dans ces paroles-là, c'est ce cri de désespoir, ce cri d'espoir, ce cri de main tendue vers l'autre. C'est une histoire de fou, le gars qui a tout réussi quelque part, qui a tout vécu, les frasques, les excès, et arriver à chanter ça avec une telle puissance dans les cordes vocales. Voilà, c'est pour moi, c'est envoûtant. En plus, un soir de Saint-Valentin, pour les gens qui sont seuls, ils sont totalement déprimés à la suite de ça.
0: Oui, il faut qu'on change les choses. Jean-Luc Reichmann, oui. Il nous reste, allez, deux chansons si on ne parle pas beaucoup, une si on cause. J'ai l'impression qu'on va causer.
1: Oui.
0: Donc, on va se dire que c'est sans doute la dernière qui arrive. C'est une chanson surprise que vous avez choisie pour nous, qui passe très peu à la radio. Qu'est-ce que c'est? Allez-y, faites votre sauce.
1: Faites votre sauce. Bon,
0: c'est
1: voilà.
0: Pas le nom de la chanson.
1: C'est...
0: Faites votre sauce. Non,
1: ce serait rigolo quand même pour une soirée de la Saint-Valentin. Chérie, fais-moi ta sauce. C'est un peu bizarre ce que vous dites, Émilie. Les gens, ils sont complètement désarçonnés.
0: C'est vrai.
1: Vous imaginez, il va y avoir quand même une nouvelle direction ici.
0: C'est vrai, on change de patron, c'est pas le moment de déconner.
1: Et là, d'un seul coup, vous y allez taille patron un soir de la Saint-Valentin. Tu vas dire, on s'en moque, il va pas vous écouter, mais quand même, il a des bornes qui s'allument et pas que des bornes in the USA.
0: Oh là là, on va loin dans le jeu de mots.
1: Mais sachez que, voilà, en ce moment, donc effectivement, je vais pas faire la promo pour la promo, mais il y a Mattei, Brigade des Mineurs, et il y a un élément inattendu qui arrive dans cette saison, voilà, qui est tous les jeudis soirs, là, en ce moment.
0: Sur TF1.
1: Et on a un petit garçon qui arrive, c'est un petit garçon qui s'appelle Caïs, qui est de Marseille, et en fait, on a fait un casting sauvage pour que ce soit les enfants, vous connaissez évidemment mon combat pour l'enfant, pour le laisser parler, pour l'écouter, l'enfant, puisque ce sera, bien sûr, nos enfants qui feront le monde de demain et qui font aussi le monde d'aujourd'hui. Et dans un casting sauvage, j'entends un petit Marseillais qui dit « Moi, je veux bien Marseille, tout ça, je vais poser une question. » Il est tellement éclatant que je l'invite à la télé, on lui paye avec sa maman et son papa les billets, machin, etc. Et c'est la révolution, tant et si bien que Marseille, je suis Marseille, que tout le monde... entend le message, donc que ce soit tous les amis de Marseille, les Caïs, les Jules, etc. Et il fait la une de tout le monde. Il va jouer au football avec Zinedine Zidane au Vélodrome.
0: C'est une mascotte, Caïs.
1: C'est une mascotte, un truc de dingue. Il est reçu par le maire de Marseille.
0: Oh, wow.
1: Et ce petit garçon, je l'accompagne, il s'appelle Caïs, et je l'ai fait jouer dans la série Léo Mattei. Et c'est un petit enfant qui arrive de nulle part, c'est un petit garçon. Et en fait, c'est un petit garçon, puisqu'on l'a vu dans la première soirée, vous allez le suivre dans cette deuxième soirée jeudi prochain, qui a perdu ses parents. Et à un moment donné, on s'est dit il y a une chanson qui est dingue, si on appelait Calogero pour avoir la permission que ce petit garçon s'identifie à cette chanson. Et à un moment donné, Caïs me dit en coulisses, mais moi je suis pas chanteur. Je dis, ouais, mais on va quand même essayer. Les paroles, ça commence, il mélange au fond de sa tasse du miel. Il regarde par le vasistas le ciel. À chaque fois que passe un avion, il se dit que c'est peut-être elle qui passe au-dessus de sa maison. On lui a dit qu'elle était au ciel. Il parle de sa maman. Il rêve couché sur un parquet dans les bras de sa mère, dessiné à la craie tous les soirs en secret. Ce dessin, il le fait trait pour trait, à partir d'un portrait. Il rêve couché sur un parquet dans les bras de sa mère, dessiné à la craie tous les soirs en secret. Perdu au fond de sa classe, il s'en mêle. Il se débat avec le coriace pluriel. Puis, il explique à sa maîtresse pourquoi parent ne prend pas de S. Des câlins, il en voudrait tellement, ne serait-ce qu'un parent. 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Écoutez ça. Il

0: portrait.
1: La version de Calogero vous a ému. Attendez d'entendre ce que Jean-Luc Reichmann a prévu pour vous.
2: Mais en plus, je pense que ça va plaire aux auditeurs. Si toutefois vous avez le cœur bien accroché, parce que en écoutant ça de ce petit garçon qui a perdu sa maman, c'est vraiment bouleversant. Mais là, le petit garçon en fait est seul dans sa chambre et Mathieu écoute quelque chose et il pensait que c'était pas lui, quoi qu'il arrive. Et puis il approche doucement et puis entend ça.
3: Non, je fonds de sa tasse.
2: Alors, il y a du bruit, mais c'est normal, il entend ça au fond.
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2: Et il chante tout seul dans sa chambre. Et il reprend Calogero.
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2: Et ça, c'est quelque chose de assez magnifique.
1: Beau.
2: Ah ouais, c'est...
3: Il se dit...

0: Il a perdu sa maman. Et tous les soirs, il est seul dans sa chambre et il reprend cet air.
1: Cette chanson, qu'est-ce qu'il a dit, Calogero ?
0: Calogero, il n'a pas vu encore, mais je pense que ça va le toucher au plus haut point, parce que en fait, je pense que effectivement, on est tous là pour les enfants, il ne faut pas les oublier, c'est toujours des problèmes de grands. En fait, ce qu'il y a de bien, nous, avec les auteurs, c'est qu'on essaye de se mettre à la place de l'enfant, du regard de l'enfant. C'est effectivement, les prendre pour des vraies personnes. On dit toujours, ah oui, mais c'est un enfant, c'est pas grave, etc. Mais quand, t'inquiète pas, il est dans sa chambre et il fait rien. Il est dans sa chambre, mais il est avec qui, il est avec quoi, il a le monde au bout des doigts sur ses ordi, sur ses smartphones, sur ses tablettes. Mais ne les laissons pas. En plus, ceux qui, tout comme ce petit enfant qui a perdu ses parents dans un accident de voiture, qui rêve et qui chante en imaginant les traits de sa maman, de son sourire, de son regard, de ses yeux qui brillent. Voilà, ne lâchons jamais la main de nos enfants. Voilà, c'est les messages pour lesquels. Les messages pour lesquels je me bats depuis que je suis tout petit, bien évidemment. La différence, parce que oui, avec ma tache sur le nez, j'en ai bavé. Oui, il y a toujours pire que moi, puisque ma petite sœur, comme vous le savez, est handicapée, sourde profonde. Donc il y a toujours pire. Mais on l'a vécu. Donc aujourd'hui, si on n'est pas dans la transmission et dans l'écoute de nos enfants, on ne sert à rien et il faut se sentir utile.
1: Merci beaucoup,
0: Jean-Luc Reichmann.
1: Je suis sûre que vous avez fait beaucoup de bien à beaucoup de monde ce soir avec ce passage dans Décibels dont nous nous souviendrons. Et je vous redonne, les amis, les informations essentielles. Léo Mattei, Brigade des mineurs. Nouvelle saison et nouvelle coéquipière pour Léo Mattei. Donc ça a commencé avant-hier. Si vous avez raté les épisodes de jeudi, pas grave, il y a TF1+.
0: Bravo, vous avez bien appris le truc.
1: Bien appris, tous les jeudis soirs, les nouveaux épisodes de Léo Mattei et Jean-Luc Reichmann aussi, tous les jours à midi.
0: Ah oui, pareil, midi moins 5, ouais, c'est ça.
1: Oui, c'est ça, pour les 12 coups de midi.
0: Les 12 coups de midi, oui, c'est ça.
1: On a 5 secondes pour dire au revoir. 3, 2, 1, bisous.
0: On vous aime. Bonne Saint-Valentin, soin.
1: Merci d'avoir écouté les meilleurs moments de Décibels. Demain, retour aux affaires avec Big Flo et Oli à 20h sur votre radio, ici. Salut.
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2: Bonjour, bon dimanche, sous vos applaudissements, c'est Willy vient déjeuner chez vous, numéro 1048.
3: Ça village.
2: Bonjour la tribu.
4: Bonjour.
2: Alors, qui est là aujourd'hui? Nicolas Malabeuf, notre enfant de la télé. Bonjour mon bon Nicolas.
5: Bonjour Willy, bonjour tout le monde.
2: Et Fabien Imo, notre geek. Bonjour mon Fabinou.
6: Bonjour Willy, bonjour à tous.
2: Et bienvenue à tous. Voilà, c'est reparti pour votre émission utile. 55 minutes pour apprendre, comprendre et s'amuser de l'actu avec nos invités, nos chroniques, notre musique, nos cadeaux. Notez bien les dossiers du jour. Dans un instant, le site officiel qui gère les papiers d'identité, là où l'État nous oblige à aller pour dématérialiser nos papiers, ce site a été piraté il y a quelques jours. Les données de 12 millions de Français seraient concernées, dont les miens. Vous avez reçu le mail, moi ça y est, ouais.
6: Ah bon,
2: moi j'ai été piraté cette semaine.
6: Non.
2: Et voilà, mes amis, moi qui ne gagne jamais rien, là ça y est, j'ai gagné le gros lot. Alors est-ce que ça craint ou pas pour moi? Est-ce que ça craint pour vous d'avoir nos données personnelles entre les mains de pirates? On en parle dans une minute. Et à 12h30, les pressings seraient en danger. Le télétravail ou la mode de la fast fashion faut qu'on apporte de moins en moins nos habits au pressing ou à la blanchisserie. Eh bien, qu'en est-il vraiment? Est-ce qu'un 5 à 7 au 5 à sec, c'est bientôt niette? Eh bien, la réponse dans 20 minutes. Et bien sûr, vous le savez, vous faites partie de cette tribu. Réagissez d'abord sur le groupe.
6: Alors, sur le groupe Facebook.
2: On n'est pas plus... piraté, ce groupe?
6: Jamais piraté. On est quand même plus de 7500 sur ce groupe.
2: C'est bien.
6: Pour nous retrouver, vous tapez Youpi la vie avec Willy Rovelli, c'est sur Facebook, c'est gratuit, beaucoup de messages. Donc nous avons eu un message de Joël Data.
2: Ah oui.
6: Elle a posté une photo d'un brin de muguet récolté dans son jardin, car le muguet est en avance cette année. Il n'y aura plus de muguet le 1er mai.
2: Il va falloir l'offrir le 1er avril.
6: Le 1er avril,
2: pour changer.
6: Pas. Et Richard, tiens, lui qui est jardinier, il fait partie aussi de notre groupe Facebook. En ce moment, il récolte des asperges.
2: Il les mange
6: avec un petit peu de crème à la moutarde. Petite astuce. Merci, continuez à réagir sur le groupe Facebook, c'est gratuit. Pour nous retrouver, vous tapez Youpi la vie avec Willy Rovelli.
2: Merci beaucoup. Et puis réagissez aussi par téléphone, évidemment. Appelez-nous quand vous voulez. C'est la libre antenne du week-end. Vous faites partie de cette tribu. C'est la plus grande émission de radio du monde. Vous êtes tous des chroniqueurs. Tous. 0810 055 056. Et vous repartez avec quoi, mon bon Nicolas?
5: Eh bien, vous repartez avec une carte carburant qui a beaucoup de points communs avec vous. Elle est succulente. Et elle vaut 100 euros. Mais beaucoup moins cher que vous.
2: Beaucoup plus que 100 euros. Ne donne pas cette idée à nos patrons, malheureusement. Merci beaucoup. Mais est-ce qu'on a tout dit?
7: Alors allons-y,
2: parce que là,
0: on
2: passe au caca
0: chaque week-end. Willy vient déjeuner chez vous.
2: Allez, ouvrons notre premier dossier. Bonjour Julien Pellabert.
8: Bonjour Willy.
2: Bienvenue ici, mon cher Julien. Alors vous êtes le fondateur de l'Institut de négociation et de recherche appliquée, le seul Français classé dans le top 30 mondial des meilleurs négociateurs professionnels.
8: Wow.
2: Vous intervenez aux côtés du RAID dans des situations de cyber-rançon, de piratage de données, de prise d'otages et de conflits de haute intensité. Alors, on va dire un mot de votre fonction dans un instant. Mais d'abord, Julien, 12 millions de Français, dont moi, qui sont fait pirater leurs données ANTS. Là, on est sûr de ce chiffre. C'est vraiment 12 millions?
8: Oui, on estime entre 12 à 19 millions.
2: Oh là,
8: aujourd'hui, les chiffres, c'est 11,9.
2: Ouais.
8: Ce qu'il faut savoir, c'est que un, c'est une estimation, et deux, le nombre de documents officiels numérisés qui ont été compromis, c'est zéro. C'est-à-dire qu'il n'y a aucun scan de passeport, de carte nationale d'identité qui ont été compromis. Ce qui a été compromis, c'est vraiment de la métadonnée, c'est-à-dire nom, prénom, date de naissance, coordonnées de contact.
2: Mais quand même, ça craint déjà qu'on nous ait piqué ça?
8: Ah bah c'est un petit peu. Il y a un double, il y a une double conséquence. Il y en a un déjà immédiatement pour l'usager, et deux, il y a un impact réputationnel pour l'État.
2: Ouais.
8: Pour l'usager, c'est que ça va permettre, si vous voulez, des campagnes de phishing ultra personnalisées. Mmh. Imaginez cette information dans les mains de cyberhackers.
2: Bah
8: vous allez pouvoir recevoir un SMS avec un faux PV, par exemple. Vous rentrez nom, prénom et c'est parti. Ça va vous coûter de l'argent. Et puis après, ça va avoir un impact pour l'État, déjà. En France, on estime en 2025, une cyberattaque, elle coûte en remédiation pour une entreprise. Donc la partie de remédiation, c'est toute la partie d'audit, de sécurité qui va avoir lieu derrière pour renforcer les mesures, à 450 à 500 000 euros à peu près. Voilà. Pour l'État, on peut penser que ça va être en millions d'euros.
2: Ah bah ça va. Ça va lui coûter. Bon, de toute façon, on a plein d'argent, Julien. C'est pas très très grave ça.
8: Oui, on a trop d'argent. Effectivement, on est pas en déficit. Et puis ça a aussi un impact réputationnel. Hein.
2: Ouais, bah oui, voilà, parce qu'on nous dit.
8: C'est une dégradation de la valeur de signature de l'État.
2: Exactement, parce qu'on nous dit allez-y, allez sur ces sites qui sont protégés, mettez-y vos données, etc. Et puis en fait,
6: on s'est piraté quand
2: voilà,
6: même.
2: Quoi.
8: Si l'ANTS ne peut plus garantir la sécurité de vos titres, en fait, c'est tout un processus de confiance qui peut potentiellement s'effondrer.
2: Exactement. Alors là, déjà, comment on sait là si on a été piraté là cette semaine?
8: Là, on peut aller sur le site de l'État pour vérifier directement si nom, prénom, si vous avez été piraté. Après, est-ce que vous allez pouvoir faire grand-chose derrière? Ça ne changera pas grand-chose. Ouais.
2: Voilà, c'est ça. Moi, j'ai reçu un mail cette semaine. C'est un vrai mail,
5: c'est le pirate du pirate.
2: Ah oui.
5: Ça commence à devenir compliqué, cette histoire.
2: C'est très compliqué, oui.
8: Mais il va falloir vraiment vérifier ça. Il va falloir, en fait, il va falloir être extrêmement vigilant dans les 6 prochains mois pour les usagers français.
2: Ouais, c'est-à-dire,
8: que par SMS.
2: Ouais.
8: Bah, dès que vous allez recevoir un mail ou un SMS, dès qu'on va vous demander de rentrer des coordonnées, carte bancaire ou autre, bah, il faut être extrêmement vigilant aujourd'hui.
6: Ça, il faut pas le faire.
2: Ça, en gros, on le fait jamais, Julien. C'est ça. C'est-à-dire que si on reçoit, voilà, quelqu'un, je sais pas, je vous dis n'importe quoi, n'importe quel organisme qui nous envoie un SMS pour dire il faut faire ça, la rigueur, le mieux c'est d'appeler l'organisme derrière pour vérifier, non ? Voilà.
8: Le premier réflexe qu'on pourrait avoir, c'est déjà de regarder l'URL, parce que si ça redirige vers une URL qui est un peu étrange, il faut extrêmement être vigilant. Mais maintenant, il y a des URL qui sont très très proches, un signe près, à un caractère près. Le plus simple, effectivement, c'est d'appeler. C'est la banque, c'est l'État.
2: On vérifie.
8: Il faut savoir que ces organisations étatiques ou bancaires ne vous demandent jamais ces coordonnées de vive voix généralement.
2: C'est ça.
8: Donc c'est la première chose.
2: Voilà. Et si on nous demande d'agir dans l'urgence aussi, ça peut être un signe, c'est un indice, non ?
8: Exactement. Voilà. Dès qu'on va vous mettre une pression émotionnelle, dès qu'on va arguer l'ultimatum, l'urgence, ça diminue votre charge mentale, ça diminue votre lucidité en fait dans la prise de décision. Ce qu'on attend, c'est que vous fassiez des erreurs. Et donc, plus c'est urgent, plus c'est le moment de prendre son temps, d'être calme et d'être réfléchi.
2: Et vous, alors, vous négociez parfois donc avec des hackers, c'est ça ? C'est votre métier ?
8: Oui, alors,
2: incroyable.
8: On accompagne, on assiste des organisations sur la conduite de leurs négociations et on intervient effectivement dans le cas de cybercriminalité, donc avec des hackers. Parce qu'en fait, il faut savoir, on entend le hacker un peu comme l'étudiant talentueux qui est dans une cave.
2: Avec des lunettes.
8: C'est pas du tout. Oui, non, mais c'est pas du tout le cas. Et en jogging, non, pas du tout.
2: Non.
8: Là, vous êtes face à ce qui s'est passé pour l'ANTS. C'est des organisations criminelles qui sont structurées comme des PME, avec différents niveaux, si vous voulez, de hiérarchie, et qui vont bloquer de la data.
2: C'est ça.
8: Donc, qui pour eux vont travailler et qui vont demander en contrepartie d'être rémunérés. Et donc, vous allez négocier avec ces organisations, pas forcément pour payer, c'est pas le but. Il y a une vraie doctrine par rapport à ça, mais pour gagner du temps, pour vérifier qu'ils aient bien l'information, qu'ils aient bien la capacité de la débloquer, mais surtout c'est de gagner du temps pour que la partie IT, donc informatique, puisse récupérer la donnée, la sécuriser. Voilà. Et donc, la négociation, elle est extrêmement importante dans ces moments-là.
2: Dans ces moments-là. Bon, bah dis donc, c'est passionnant. Merci infiniment, Julien Pélabert, et merci pour,
8: pour
2: les infos. Voilà, donc soyez prudents, les amis, tous ces prochains mois, là, si vous recevez des mails ou des SMS un peu bizarres.
6: Et ne donnez jamais vos coordonnées bancaires.
2: Voilà. Alors, moi, ça se trouve, il y en a d'autres dans le monde qui vont s'appeler Willy Revelli maintenant.
6: Oui,
2: parce que là,
5: les pauvres.
2: Ça aurait pu être pire, Nicolas Malabeuf, t'imagines ? Merci beaucoup, Julien Pélabert, négociateur professionnel cybercriminalité. Dans un instant, c'est vous que je veux entendre, c'est la libre antenne du week-end. On parle de quoi avec toi, mon bon Fabinou ?
6: L'actu web de la semaine, et j'ai décidé de vous faire plaisir, Willy.
2: Ah.
6: Je vais évoquer votre chanteur mort préféré.
2: C'est pas vrai,
6: j'adore. On n'arrête pas d'en parler depuis quelques jours.
2: Merci beaucoup. Ben, c'est dans un petit instant, mais d'abord, tiens, on va écouter Joe Dassin. Il était une fois nous deux. Bon, bah écoutons Joe Dassin, mes amis. Tu crois qu'il y a eu des Willy Malabeuf ?
6: Ah, ça va pas.

0: Saint, il était une fois nous deux, bien évidemment.
1: Nous trois.
0: Ah, bah oui, on est trois.
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3: 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À deux
0: je louche comme Joe Dassin, je ne sais plus qui est où. Fabien Aymon, notre geek, alors.
1: Il est l'heure de la mise à jour, toute l'actu web de la semaine, et on démarre avec le chanteur mort préféré de Willy Revelli.
0: Ah oui, oui.
1: Cette semaine, le biopic de Michael Jackson est sorti au cinéma.
0: Il marche bien, il marche très fort.
1: Ça marche très fort. Et le Grand Rex, c'est un cinéma à Paris, a une idée originale. Avant la diffusion du film mercredi soir, ils ont organisé un concours du petit cri, vous savez, de Michael Jackson.
0: Ah oui, c'est bien.
1: Écoutez, les fans se sont fait plaisir.
0: C'était pas mal, c'est bon. Beaucoup de doigts coincés dans les portes, c'est apparemment.
4: Bel hommage.
0: Ouais, en tout cas, ouais.
1: Et puis, c'est pas du tout énervant avant de regarder le film. Et sur TikTok, j'ai trouvé alors un autre fan de Michael Jackson. Il s'est filmé toute une journée en train d'imiter son idole, hein, Michael Jackson. Résultat, sa mère a pété les plombs.
5: Adam
1: Voilà comment faire un câble à sa mère imiter Michael Jackson toute une journée. Toujours dans l'actu web de la semaine, je vous présente Émilie Tricheur. Elle est originaire de Louviers dans le département de l'Eure. Elle est en train de développer Oyami. Oyami, c'est une toute nouvelle application faite pour courir entre femmes.
6: Je me suis mise au sport il y a quelques mois et c'est vrai que j'avais du mal à trouver la motivation et de me sentir en sécurité toute seule. Du coup, j'avais demandé à une copine de courir avec moi et j'ai vu une vraie différence. Où je me suis sentie beaucoup plus libérée, de concentrer uniquement sur ma pratique, ma foulée, ma respiration.
1: Voilà une belle idée pour courir en toute sécurité entre femmes. Voilà, c'est tout nouveau, ça va sortir cet été partout en France. Bravo Émilie pour cette création. Et on termine l'actu web de la semaine en beauté, tout en poésie, avec notre Patrick Sébastien National.
0: Bah voilà.
1: Souvenez-vous, la semaine dernière, on avait écouté Raymond, sa nouvelle chanson.
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1: Ça sent le tube de l'été quand
0: c'est
1: même.
0: C'est bien.
1: Eh bien, si vous aimez, j'ai une très bonne nouvelle. Alors. Patrick Sébastien vient de dévoiler il y a quelques heures un nouvel extrait de son album. Après Raymond, voici la chanson Delphine. Attention à la rime riche.
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0: Eh bien oui. Voilà, Delphine, la nouvelle génération. Mais il cartonne, hein, des millions d'écoutes, hein, pour ce nouvel extrait. Si vous aimez, alors encore une bonne nouvelle, il a sorti bien un album, hein, avec plein de chansons.
1: Il est prolixe, hein.
0: Merci. Alors j'ai les titres des chansons. Il est beau le cucu.
1: Oui, oui,
0: j'ai
1: oui,
0: pas
1: oui,
0: mal.
1: Oui, oui, c'est vrai aussi.
0: Rappelle-toi Marguerite. Ouais, j'ai pas envie de savoir la suite. Ouais. Ou encore les Nibars, chanson féministe.
1: Ouais,
0: eh bien voilà. Ça, merci
1: c'est...
0: Patrick. C'est...
2: Très poétique. Hein.
1: Belle idée cadeau pour la fête des mères. merci beaucoup. Merci.
0: Là pour ça.
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1: Ça va, Séverine?
4: Ça va, et vous?
1: Bah, ça va très bien, mon chouchou. Tu nous appelles d'où déjà?
4: De Châteauroux, dans l'Indre.
1: Dans l'Indre, Châteauroux, dans l'Indre. Tu vas acheter l'album de Patrick Sébastien, Séverine?
4: Je ne sais pas.
1: Ah bah ouais.
4: Pourquoi pas
1: parce, que,
4: hein.
1: Parce que Séverine aussi, ça rime avec... voilà. Donc voilà, on devrait. Tu devrais y penser, Séverine. Tu voulais réagir sur quoi, ma Séverine? Sur le piratage. Piratage?
4: Oui.
1: Ah, vas-y.
4: Oui, y en a marre, marre.
1: Bah voilà. Tu reçois beaucoup d'appels,
5: tous
1: de trucs
5: jours.
1: Un peu bizarres, toi?
4: Ah oh, oui, des appels sans arrêt, hein, ça n'arrête pas. Hein.
1: Ouais, ça n'arrête pas. Et donc tu fais attention ou à chaque fois tu te fais avoir? Non, tu fais gaffe quand même.
4: Non, mais il paraît qu'il y a, avec certains téléphones, on peut régler
1: oui.
4: pour les bloquer. En fait.
1: Ah oui. Ouais, bon,
5: ça marche pas tout le temps.
1: Hein. Ça marche pas tout le temps.
4: Ah oui.
1: Bah du coup, Séverine, on en profite pour vraiment, on insiste un peu, mais bien faire passer le message. Tombez pas dans le piège, les amis. Répondez jamais à des SMS, même à des mails. Vaut mieux que vous rappeliez derrière, voilà l'organisme qui vous envoyait le truc pour vérifier. Tu fais quoi dans la vie, ma Séverine?
4: Je travaille en maison de retraite.
1: Ah, beau métier, très utile. Bravo, ma Séverine. Compliqué, mais très utile. Bravo, ma Séverine. Merci d'être passée nous faire un petit coucou. Tu vas faire quoi?
4: Et Willy, j'avais un très grand rêve, mais j'ai dit, il faut que je lui en parle.
1: Ah, vas-y, parle-moi.
5: Vas-y.
4: Oula. En fait, c'était d'aller visiter Fort Boyard.
1: Ah, alors Séverine, je vais te dire la vérité, on me le demande à peu près 600 fois par jour. Il va vraiment falloir que j'organise une fois, je sais pas, des autocars et qu'on aille tous là-bas. Mais malheureusement, c'est pas encore ouvert au public.
5: Il y a une bonne nouvelle,
1: mais
5: c'est qu'il va bientôt ouvrir au public.
1: Peut-être
4: c'est
1: bientôt.
4: C'est pas vrai.
1: Voilà.
4: Ah bon?
1: Ouais, peut-être. Là, ils sont en train
5: après
1: de faire
5: les travaux.
1: Oui,
5: ils font des travaux.
1: Voilà.
5: Hein.
1: Enfin bon.
4: Ah, super.
1: Voilà.
4: Bah, bon, bah, d'accord.
1: Après, si tu payes, on peut s'arranger.
5: Oui, ça,
1: hein, t'inquiète. Moi, tu payes, moi je te fais visiter tout ce que tu veux, Séverine. Pas de problème. Bon, en tout cas, on note ça, ma Séverine. Je t'embrasse fort. Merci d'être passé nous voir et tu repars évidemment avec
5: ta sélection pour la carte carburant. Et ce n'est pas une arnaque, nous.
1: Non, pas du tout. Merci beaucoup, ma Séverine. On t'embrasse très très fort. Allez, dans un instant, on vous présente un invité pas banal parce qu'on aime vous présenter des invités pas banaux. Mais d'abord, voici Louane avec conduire.
6: C'est pas vrai.

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1: Allez, comme promis, place à la personne pas banale du dimanche. Bonjour Quentin Godet.
4: Bonjour.
1: Bienvenue ici, mon cher Quentin. Alors, vous avez la trentaine et vous êtes triple champion d'Europe. Mais triple champion d'Europe de quoi ?
4: Eh ben, de yo-yo.
1: Voilà. De yo-yo. Mais yo-yo, le yo-yo, le vrai yo-yo.
4: Je suis passionné de ce petit jouet depuis des années.
1: Voilà, le
4: c'est
1: yo-yo.
4: Ça,
1: Voilà, pouvez-nous dire c'est quoi le yo-yo ? C'est le jouet.
4: Oui, alors c'est ce jouet qui monte et qui descend, voilà. Attaché au bout d'une ficelle. Sauf que on a cette image-là du yo-yo de tout le monde, mais en fait, il y a eu énormément d'évolutions techniques avec des roulements à billes, d'autres matériaux.
1: Incroyable.
4: Et en fait, ce qu'on fait avec, ça n'a plus rien à voir avec ce qu'on faisait avec il y a des années.
1: Ouais, voilà. Parce que maintenant, c'est plus comme c'est plus du jonglage. Vous êtes limite un jongleur, en fait, hein.
4: Ah oui, carrément.
1: Voilà, carrément.
4: Même 100% à jongleur.
1: Voilà.
4: Je jongle aussi avec des balles, des diabolos, plein de choses.
1: Ah oui, voilà.
4: C'est ma spécialité, le yo-yo, ouais.
1: Voilà, 100% jongleur. Et donc, mon cher Quentin, il y a donc des championnats de yo-yo?
4: Ouais, tout à fait. Okay. On a chaque année le championnat de France, chaque année le championnat du monde, presque chaque année le championnat d'Europe aussi.
1: Ouais. Bah dis donc trois fois champion d'Europe hein, pour vous. Donc ça se passe comment? Alors les championnats, c'est quoi? Vous êtes combien, etc. Comment ça se passe?
4: Alors on est combien, ça dépend vraiment des championnats. Au championnat du monde, on est quand même nombreux. Championnat de France, d'habitude on est très peu, mais comme la discipline est en train d'évoluer dans le pays, on commence à être un petit peu plus.
1: Okay.
4: Et du coup, bon, on fait des freestyles, des démonstrations sur scène avec une musique, et on est noté sur la technique et l'artistique.
1: C'est trop bien. Quentin, vous êtes combien en France à vivre du yo-yo?
4: Alors à vivre, il n'y a que moi.
1: Il y a que Quentin. Voilà, Quentin, c'est le seul en France à vivre du yo-yo. Et en gros,
4: il y en a plein d'autres qui ont un très bon niveau, etc., mais qui ont d'autres travail à côté. Qui ont rien à voir. Ouais.
1: Bon, dis donc. Et vous pouvez nous dire une fourchette à peu près. Vous gagnez combien grâce au yo-yo, en gros hein?
4: En vrai, c'est considérer que c'est vraiment le métier de jongleur. Donc il y en a qui peuvent, en fonction du nombre de spectacles et tout, gagnent beaucoup plus ou moins. C'est très très irrégulier. Il y a des mois je peux gagner très peu, d'autres beaucoup plus.
1: Ouais.
4: On va dire sur l'année peut-être un SMIC ou quelque chose comme ça.
1: D'accord.
4: Je sais pas comment
1: c'est
4: vraiment une estimation, je sais pas. Mais en tout cas, je vis très bien sans avoir de problème financièrement.
1: Mais c'est génial, franchement, c'est trop trop bien. Donc jongleur, vous nous l'avez dit, comment ça se passe je sais pas, auprès de votre famille, vos amis là, quand vous leur dites je suis champion de yo-yo. Les potes là, tout ça, ils disent quoi?
4: Les potes, ils trouvent ça cool. Après, les gens que je rencontre pour la première fois en soirée, ils se posent quand même des questions. Quand tu dis, tu fais quoi dans la vie? Je dis, je fais du yo-yo. Ils font, comment ça?
1: Il a bien bu, mon Quentin.
4: mais non, du coup, après, je montre. J'ai toujours un yo-yo dans la poche, quelque chose.
1: Toujours.
4: Et dès qu'on fait une démonstration, ça change la donne aussi.
1: Non, mais c'est trop bien.
4: Tout de suite, ils vont, en fait, c'est impressionnant comment ça marche et tout. Et j'explique un peu comment je travaille avec ça, quoi.
1: Et comment vous expliquez, mon cher Quentin, alors qu'il y a de plus en plus de Français qui s'y mettent là au yo-yo, là, parce que vous nous dites que vous êtes plus nombreux en championnat. Comment ça se fait?
4: C'est quand même beaucoup grâce à nous. Du coup, on a l'association française de yo-yo qui essaie d'organiser plus d'événements depuis quelques années. On a réussi à faire venir des joueurs internationaux pour le championnat de France, pour donner plus de crédibilité à l'événement. Et moi, j'ai pas mal d'élèves aussi, donc je donne des cours un peu partout et j'essaie d'agrandir la communauté.
1: C'est trop bien.
4: Surtout ma vie en faisant du spectacle et en donnant des cours.
1: C'est trop bien. Donc il y a la Fédération Française de Yo-Yo. Non mais c'est trop trop bien. Voilà, la prochaine compétition pour Quentin Godet, c'est quand? C'est où? C'est quand?
4: C'est pas trop prévu finalement.
1: D'accord.
4: Je me retire un peu du monde de la compétition. C'est pour ça aussi.
1: Quentin. Mais un triple champion, il est déjà à la retraite. Lui. Il a 30 ans, il est déjà à la retraite.
4: ça fait une quinzaine d'années que je concours aux compétitions et tout. Donc là, je veux mettre les jeunes aussi en valeur. Dans le prochain événement où je vais, c'est en juin, le championnat d'Angleterre. Je serai invité d'honneur et du coup juge sur l'événement. Et je vais aussi au championnat du monde au Japon en août. Mais je concours. Mais je concourrai pas. C'est le premier championnat du monde où je concourrai pas. Voilà.
1: Bon, en tout cas,
4: apprécier l'événement d'une autre manière.
1: Bon, en tout cas, bravo. Voilà, on voulait mettre en avant.
4: Merci.
5: Vous connaissez pas.
1: Et ben voilà, triple champion d'Europe de yo-yo. Merci infiniment, Quentin Godet. Merci beaucoup. Et vive la France.
4: Avec
1: voilà,
4: plaisir.
1: La France. Voilà, la France qui rayonne grâce à Quentin.
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2: Allez, partons gaiement vers la deuxième demi-heure de votre talk show du dimanche. Alors ici, c'est comme la messe du dimanche,
3: mais en pas pareil.
2: Sinon, c'est la même chose. Dans un instant, on parlera des pressings qui ont un petit coup de chaud. Et votre tribu est là, notre enfant de la télé, Nicolas Malabeuf. Ça va, mon Nico?
4: Super. Super. Qu'est-ce que vous dites?
2: Oh, t'as mis un pantalon blanc comme moi aujourd'hui.
4: Oui, plutôt beige. Mais...
2: Ah, toi, c'est beige, toi?
4: Ouais, c'est beige.
2: Ah,
5: oui, mais je connais pas les couleurs. Ah, oui,
2: dis donc, il est svelte, hein, il a levé sa jambe.
4: Allez,
2: pour montrer. Dis donc, hein, il est souple, hein, bravo, mon Nico. Et toi, t'es habillé comment, toi?
6: Jean.
2: Petit jean, tout clair, simple.
6: Chemise.
2: Fabien
6: Hémo.
2: Oui, oui, oui, bah, c'est bon, j'ai compris. Le slip, quelle couleur?
4: C'est bon, ça va. Il n'en a pas.
2: Notre spécialiste web, Fabien Hémo. Alors, qu'est-ce qui se passe sur le groupe Facebook? Un jour, il faudra qu'on mette les vêtements. Tiens, on va demander à nos auditeurs de mettre leur tenue
4: du dimanche.
2: Oui, un jour,
4: le dimanche. Donc le groupe Facebook, c'est complètement gratuit pour nous rejoindre. Pour nous rejoindre, donc c'est Youpi la vie avec Willy Rovelli. On aime vous lire. Alors là, il y a Cédric Dumont. Il a posté ce week-end barbecue entre amis. Ça fait du bien.
2: Ah,
4: donc,
2: oui,
4: ça c'est pas
2: bien,
4: mal.
2: Ça, c'est
4: avec le beau
2: barbecue,
4: temps.
2: Ouais.
4: Le beau
2: ouais,
4: temps, c'est pas mal.
2: Ouais, ouais.
4: Et nous avons Christiane. Elle fait un vide-grenier du côté de Perpignan ce week-end.
2: Ah, aussi,
4: c'est le grand retour des vide-greniers en ce moment. Donc continuez à réagir sur le groupe Facebook. C'est gratuit. Youpi la vie avec Willy Rovelli.
2: Voilà. Et appelez-nous à 0810 055 056 pour réagir sur ce que vous entendez. On part avec quoi aujourd'hui, mon Nicolas?
4: Eh bien,
2: on
4: m'étanche 100 euros de carburant et on rappelle l'un d'entre vous en fin d'émission.
5: Nous aussi, évidemment.
2: Ah là là là là. Mais d'abord, si vous n'avez pas suivi l'actu, pas de panique, l'actu vous suit. Il est temps pour moi de mettre les points sur les i.
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2: Et on commence avec le maire de Cannes, David Lisnard, qui réclame une offensive anti-drogue pendant le festival de Cannes. Oui, bon, annule le festival de Cannes, ça sera plus simple à mon avis. Après, il faut être raisonnable, David. Souvent à Cannes, il y a des films de 4 heures en langue moldave sur la transhumance des moutons dans une famille queer confrontée au cancer du patriarche analphabète. Franchement, si t'es pas défoncé, tu peux pas suivre. La marque Durex signale qu'à cause de la montée du prix de pétrole, les préservatifs coûteront plus cher. Oh. Si on rajoute à ça le prix du paquet de clubs, va vraiment falloir être blindé hein, pour fumer après l'amour. Des capotes plus chères, bon bah pas le choix. Comme mon slip, la prochaine fois, je leur mets à l'envers. De toute façon, avec cette guerre en Iran, on se fait baiser de tous les côtés et sans préservatif. On va pas tarder à trouver des gars barbès. Et capote. Une étude révèle que la pollution à la drogue venue des consommateurs de cocaïne avec les eaux usées qui se déversent dans les rivières font que les saumons exposés à la coke nagent plus que la normale. Tellement plus qu'on a même trouvé des traces de saumon dans le nez de Pierre Palmade.
4: Oh.
2: C'est ce qu'on appelle des saumons complètement fumés. Ça m'étonnerait pas que les saumons remontent aussi la Méditerranée pour aller faire un tour sur la croisette. La prochaine fois, Mathieu Delormeau pourra plaider qu'il n'a pas pris de coke, mais qu'il a été victime d'une tranche de saumon. À Cannes, David Lisnard envisage donc d'interdire les petits fours avec du saumon. Une japonaise de 32 ans a épousé un avatar virtuel créé avec ChatGPT. Quand il faudra descendre les poubelles ou déplacer un meuble, là, elle se rendra compte que le virtuel finalement, c'est pas si bien. Un an déjà que le pape François repose pour l'éternité à Rome, dans la basilique Sainte-Marie Majeure. Oui, parce que Sainte-Marie Mineure, ça a encore créé le bordel. Enfin, la question du jour. Ah bah tiens, le pape François, justement, était un pape moderne. Il avait même envoyé un message dans l'espace. Eh oui. Est-ce que c'était une prière urbi et orbite?
4: Ouh.
2: Eh ben, vous avez 2 heures. Malheureusement, dans 249 jours, c'est fini 2026.
4: Bravo.
2: Voilà. Voilà, dis donc, cette histoire de cocaïne, les saumons.
5: Bah non,
2: sont,
5: c'est bizarre.
2: Sont
5: ça.
2: Cocaïne, tu te rends compte? C'est-à-dire que tu manges de saumon, on est tous drogués, là, mes amis. Allez, dans un instant, on va parler de quoi? De blanchisserie, de pressing. Mais là, si vous avez un petit coup de mou, là, on n'est pas bien. On n'est pas bien. Mais heureusement, j'ai la solution. Si t'as un petit coup de mou, t'écoutes ça. Et quand je te dis à toi, tu me fais un joli palabapapala. Et là, tu vas retrouver la.
5: Regarde,
2: là, t'es pas bien. Là, t'es pas bien.
5: Carburant.
2: On a la marge.

0: avec Diavolo in Me. Oui.
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0: lui. Faut que je prévienne Zucchero parce qu'il a, il passe bientôt à Lyon.
4: Oui.
0: Et Mamma Rovelli, elle va prendre le bus. Elle va aller jusqu'à Lyon, t'imagines, pour voir Zucchero.
4: Elle l'adore.
0: Donc faut que je le prévienne. Ah oui, parce que là, elle est capable de monter sur Final Time et tout. Ma mère, elle est folle, hein, vous savez. Donc faut que je prévienne Zucchero très très vite. Allez, ouvrons notre nouveau dossier. Bonjour Stéphane Cohen.
5: Bonjour.
0: Bienvenue ici, mon cher Stéphane. Vous êtes le vice-président de la Fédération française des pressings et des blanchisseries. Alors, j'ai lu l'autre jour que depuis le milieu des années 2000, il y a plus de la moitié des pressings qui ont disparu en France. C'est vrai, ça ?
5: C'est vrai que depuis les années 2000, il y a beaucoup de pressings qui ont disparu, mais c'est quelque chose qui s'est beaucoup atténué depuis 2015.
0: Très bien. Il s'est passé quoi ? Enfin, pourquoi il y en a eu autant qui ont fermé leurs portes, à votre avis ?
5: Parce qu'il y en a beaucoup qui avaient ouvert, et puis il y a eu la fin du perchloréthylène qui a fait que certains pressings n'ont pas eu envie de réinvestir à ce moment-là.
0: C'est quoi le perchloréthylène? C'est qui ça?
5: Alors on va simplifier en appelant ça le perchlo. C'était en fait quand on va faire nettoyer des vêtements dans un pressing, dans une teinturerie, on faisait du nettoyage à sec avant. Le nettoyage à sec était fait avec un solvant. Et donc un des solvants qui existait, c'était le perchloréthylène.
0: D'accord.
5: Qui abîmait la couche d'ozone. Et donc en France, ça a été interdit.
0: Très très bien, très très bien. Est-ce que quand même le fait que voilà qu'on ait un petit peu changé nos habitudes entre le télétravail, la fast fashion, tout ça, est-ce que quand même ça fait qu'on y va un petit peu moins dans les pressings?
5: Ouais, tout à fait. On y va. En tout cas, il y a deux. Le marché c'est scindé. Je dirais en deux blocs entre des gens qui achètent des vêtements très très peu chers et qui n'y vont plus, soit vont chercher des pressings très très très peu chers.
0: Ouais.
5: Mais aussi certaines personnes qui du coup les mêmes finalement qui investissent dans la fast fashion vont aussi des fois investir dans des vêtements très haut de gamme.
0: Ouais.
5: Et là, ils vont vraiment avoir besoin d'un pressing plutôt très luxe pour pouvoir l'entretenir. Et donc voilà, on a scindé vraiment le marché en deux et le milieu de gamme, lui, n'existe plus vraiment.
0: Moi, en me promenant un peu, j'ai vu que des pressings c'était beaucoup diversifié aussi, non ? Proposent d'autres services aussi.
5: Oui, bien sûr, on va nettoyer par exemple les baskets. Il y a des grosses demandes pour nettoyer des baskets.
0: Exactement, il y a de plus en plus qui font ça. Ouais,
5: pour nettoyer des sacs à main. Enfin, il y a beaucoup de gens qui achètent des sacs à main luxe, pareil, qui savent pas comment les nettoyer. Il y a eu beaucoup de, dans certains, enfin, c'est différent dans les grandes villes où il y a beaucoup de besoins quand même, malgré télétravail, il y a quand même toujours beaucoup de gens qui portent des vêtements luxe. Et, je dirais, les zones de vacances où beaucoup de pressings sont diversifiés dans ce qu'on appelle des micro-blanchisseries.
0: Mmh.
5: Donc, ils vont travailler avec les Airbnb pour faire les serviettes ou les draps.
0: Voilà. Et aussi des retouches, parfois, là, j'ai vu que dans mon pressing,
5: fait
0: des retouches.
5: Ah oui, pardon. Oui, bien sûr. Vous avez tout à fait raison, ça c'est quelque chose qui est très très important.
0: Ah mais je sais Stéphane, je suis très important dans la vie en général. Et là c'est bien de le repréciser. Les retouches alors, c'est bien ça.
5: Des retouches, des ourlets, mais il y a aussi des choses qui ont disparu et qui reviennent. Il y avait avant sur des pulls, on savait faire du remaillage ou du stoppage, vous savez sans doute pas ce que c'est que le stoppage.
0: Si, moi je vois, alors dis donc, alors autant je ne sais pas qui est le papilène là. Et vous allez arrêter de m'insulter comme ça, mais autant, je ne sais pas ce que vous venez de dire, je sais ce que c'est. Alors, mais expliquez quand même pour les ignorants. Expliquez-le.
5: D'accord. Mais le stoppage, ça permet en fait sur un tissu où il y a un accro, pas de stopper pour pas que l'accro il continue, mais de faire que en fait on ne voit plus du tout l'accro. Donc bien sûr, ça va pas se faire sur un vêtement qu'on a payé 10 €, mais sur un vêtement sur lequel on tient beaucoup parce qu'on l'a payé cher ou parce que c'est un vêtement de famille, on est capable de faire disparaître le trou.
0: Exactement. Ben moi, je l'ai fait. J'ai fait disparaître le trou parce que j'ai, dans mon placard, j'avais des mites. J'ai des mites.
5: Exactement.
0: Vous voyez, Stéphane, c'est bien. Bon, alors, est-ce qu'il y a eu aussi
5: un moment.
0: Je sais très bien. Est-ce qu'il y a eu aussi, à un moment donné, je recommence. Est-ce que c'est un métier qui attire encore les jeunes qui font. Par exemple, moi, j'en avais un à côté de chez moi qui a fermé parce que le gérant était trop âgé, je veux dire.
4: Il n'y a pas eu de repreneur.
5: Ouais, ça c'est super important ce que vous dites. Donc effectivement, on est à un moment où il y a sans doute 50 ans, c'était un chouette métier parce que c'était vu comme un métier d'artisanat.
0: Voilà.
5: Et ça s'est un peu perdu et on a beaucoup envoyé finalement les gens qui savaient pas quoi faire autre chose dans ce métier. Mais nous, on retravaille beaucoup justement à la fédération et on commence à avoir plein de jeunes aussi très dynamiques qui emmènent des gens qui voient ça comme effectivement de l'artisanat. En fait, quand on emmène son vêtement, on va sur différents types de métiers, mais quand on va plus sur le pressing haut de gamme, on va sur des gens qui, quand ils emmènent leurs vêtements, ils ont envie qu'on leur trouve une solution. Donc, comme vous l'avez dit, ça peut être de la retouche, ça peut être de la broderie. Il faut connaître. Enfin, les tissus deviennent de plus en plus compliqués, donc on a besoin de gens experts. Et on a réactivé là cette année le meilleur ouvrier de France aussi sur le pressing. Il y a plein de choses. Donc il y a plein de choses qui se créent.
0: Bravo, mon cher attirer. Stéphane.
5: Et c'est une profession où on n'est pas du tout si mal payé que ça. Et où il y a beaucoup de travail.
0: Mais non, il est très riche, Stéphane. Très, très riche. Restez avec nous, Stéphane, une petite seconde. Je vous présente Annie qui est avec nous. Ça va, Annie ?
2: Oui, ça va. C'est très près. Finalement, j'ai parlé de ça autour de moi. Ils m'ont dit, mais qu'est-ce que c'est ce sujet, quoi. Finalement, j'ai réussi. C'est un très, très bon sujet.
0: Merci, Annie, d'avoir commencé en disant qu'est-ce que c'est que ce sujet à la con, et finalement, non.
2: Je me suis documentée.
0: Bravo.
2: Et j'ai téléphoné à des pressings autour de ma petite ville.
0: Alors ?
2: Des artisans.
0: Alors ?
2: Et qui disent que c'est un métier difficile.

0: quelquefois. Et les draps qui reviennent, ils sont pas repassés. Hein, ouais, c'est ouais. Ouais. Voilà. Voilà. Et tu es... pressing, non. Leur chez les artisans, ils repassent très bien, bien très
1: bravo.
0: Finement.
1: Bravo, Annie. Alors,
0: évidemment que c'est pas le même prix, mais c'est pas le même travail non
1: plus. Ah, voilà, Annie. Tu es où? Tu es dans quelle ville? Ce que tu nous as pas dit.
0: Alors, moi, je suis dans une petite ville de 12 000 habitants.
1: Oui. Ça me dit toujours pas laquelle. C'est quoi, c'est un jeu qu'on fait?
0: Les Vallons,
1: c'est magnifique. Voilà. Merci beaucoup, Annie, d'être passée nous voir. Tu repars avec ta
2: sélection pour la carte carburant de 100
1: exactement.
2: Euros.
1: Et Stéphane, merci beaucoup. Vous faites aussi des trucs à domicile parce que pour nettoyer mon canapé.
3: Oui, ben nous, oui, mais tout à fait. En fait, il y a beaucoup de pressing. Alors, voilà. Ça, c'est possible dans les grandes villes de bien sûr, d'aller faire des collectes à domicile.
1: Il faut nettoyer mon canapé, Stéphane. Je te donne mon adresse. Tu viens me nettoyer le canapé parce qu'il y a des tâches.
4: Il y a des tâches.
1: Merci beaucoup, Stéphane Cohen, vice-président de la Fédération française des pressings et des blanchisses. Très sympa, Stéphane. Merci beaucoup. Passez une belle journée. Allez, dans un instant.
4: Non, sérieusement, est-ce que vous repassez vos vêtements? J'ai envie de savoir.
1: Pourquoi?
4: Où vous faites appel?
1: Mais j'ai du personnel de maison.
4: Ah oui, d'accord. Okay, ouais. Vous ne repassez pas vous-même.
1: Sûr que non. Tu m'as vu. Dans un instant, Nicolas, notre enfant de la télé. Alors, toi, tu repasses pas.
2: Eh bien, on va prendre la route ensemble. Je vous emmène sur le périph.
1: S'il te plaît. Ça, c'est une belle balade qu'il nous propose.
4: Ah oui, ça fait rêver. Ça
1: commence à tout de suite. Tout de suite, on rêve. Voici adieu.
2: Ah
1: oui, ça y est, moi je pars. Allez, adieu. Écoute ça, adieu.
4: Ah oui.

0: chaque week-end.
1: Il faudrait qu'il fasse un palapapala.
0: C'est vrai qu'il faudrait qu'il fasse
1: qu'on lui envoie
0: le jingle palapapapala, ouais, Jérémy, parce que là, s'il me fait un album entier comme ça, là, moi, je vais acheter les lames de rasoir.
1: Oh non.
0: Alors, quand il y en a mal, il y a mal à bœuf. Nicolas Malabeuf. Alors, mon Nico.
2: Eh bien, Willy, attachez-vous bien à votre siège auto. On fête ce week-end l'anniversaire du périphérique parisien.
0: Bon anniversaire.
2: Puisqu'il y a tout juste 53 ans était inauguré le périph' à Paris. Une idée qui avait émergé en 1925 dans la tête de Louis Baudry de Saunier.
0: Louis Baudin, un journaliste.
2: Il était chauve aussi. Un journaliste qui imaginait déjà un boulevard circulaire autour de la capitale. Mais ce n'est que dans les années 50 que l'idée va se mettre en place, étant donné que 400 000 voitures quand même circulaient tous les jours dans Paris. C'est donc l'architecte Raymond Lopez qui est choisi pour l'imaginer. Sauf que les travaux ont été tellement longs qu'il est mort avant même la fin de la construction. Il n'a pas vu le périph. Et donc en 1956, les travaux du premier tronçon démarrent entre la porte d'Italie et la porte de la Plaine. C'est 7 ans plus tard que cette première portion ouvre en présence du général et de son premier ministre Georges Pompidou, qui avait marché à pied sur le périph.
1: Ah, oui, oui.
2: Et alors, à quelques jours de l'ouverture, Léon Zitrone, dans le JT, présente le périphérique.
3: En quelques jours, faire le tour de Paris en voiture sans rencontrer un seul feu rouge, ce ne sera plus un rêve. En effet, la construction du dernier tronçon du périphérique vient de s'achever. Si tout va comme on l'espère, les automobilistes pourront l'emprunter dès la semaine prochaine.
2: Merci Léon. Et alors, tout au long des années 60, les tronçons sont inaugurés pour un coût total quand même de 2 milliards de francs.
0: Ah, ça oui,

0: Sarcelles. Et donc, après 17 ans de travaux, la rocade de 35 km est enfin inaugurée le 25 avril 73 par le Premier ministre Pierre Messmer. La première année, 160 000 véhicules passent par le périph. Aujourd'hui, le nombre a été multiplié par 7. Imaginez donc. Sauf que, alors, quelques semaines plus tard, après l'inauguration, les riverains sont pas contents à cause du bruit. Bah. Écoutez ces franciliens au bord de leurs fenêtres.
1: Depuis 4 ans, c'est infernal. Ça fait 4 ans que nous sommes ici au mois de septembre. Et ça fait 3 ans que vous ne pouvez pas dormir, la fenêtre ouverte.
2: Maintenant, le bruit vous gêne énormément.
3: Alors, depuis que nous sommes ici, alors depuis qu'on a construit le boulevard périphérique, alors là, c'est tenable. Et comme je vous dis, on est obligé de dormir avec des boules pièces dans les oreilles.
4: Ah, les camions qui vont arranger.
5: Bah oui, c'est le service idéal, quoi.
4: Ça n'en finit plus.
6: Maintenant, ça va. On a abusé avec le bruit, hein.
7: Surtout nous, on est 13 enfants, nous.
8: Alors, la soir, faut pas dormir, hein, c'est vrai.
5: C'est-à-dire, celui qui dort bien, ça va, mais nous, à notre âge, des fois, on a un sommeil léger, vous comprenez.
9: C'est vrai, les pauvres. Et les pauvres qui avaient rien devant chez eux, et tout à coup, il y a
0: exactement.
9: Ah, wow.
0: Et donc, dans les années 80, des murs anti-bruit sont installés partiellement. Mais alors, il n'y avait pas que le bruit et la pollution, il y avait aussi la végétation. Écoutez ces habitants attristés dans le bois de Boulogne.
10: Ah, oui. Pour moi, ça représente un désastre. Et je suis navré de voir que le bois de Boulogne est transformé de cette façon-là et dévasté. Le dommage que l'on fait au bois de Boulogne soit réduit au minimum.
11: C'est beaucoup de peine qu'on démolisse notre bois. Ça me rappelle beaucoup de souvenirs. Toute mon enfance, je l'ai passée dans le bois.
0: Et voilà quelle était l'actualité il y a 53 ans. Et alors, une histoire étonnante maintenant, prenons la direction d'une maternité parisienne à la découverte d'un prénom pour le moins original.
12: Périphérique, c'est... Ah oui, j'ai demandé à la maman si elle se trompait pas, si c'était pas Médéric, si c'était pas Frédéric. Elle m'a dit non, c'est périphérique.
9: Mais sud.
12: Et je lui ai dit, ce sera jamais accepté par l'état civil. Or, ça l'a été.
0: Mais non.
12: Pas périphérique sud, mais périphérique a été accepté.
0: Ah, oui.
12: Et c'est à ce moment-là que j'ai appris que l'aîné s'appelait Midi et Midi et demi.
0: Ah ben c'est une belle famille. Une belle famille, ça a été accepté, vous pouvez appeler votre enfant périphérique.
9: Ouais,
0: et une nuit de novembre 2012, une femme de 29 ans était tombée en panne sur le périph et elle avait accouché d'une petite fille porte de bagnolet.
9: Mais pas sur la meuf qui s'appelle périphérique,
0: non,
9: sur autre chose.
0: Quand même pas. Et le petit potin, eh bien un motard avait réalisé le record en faisant le tour complet du périph en moins de 10 minutes.
9: Eh
0: il avait été flashé à 211 km/h.
9: Oh
0: ne faites pas ça chez
9: non,
0: vous.
9: Bien non, bien sûr que non.
13: Rouler,
9: merci
13: là.
9: Mon bon Nicolas. Bon anniversaire le périphérique alors. Est-ce que vous connaissez Gonano?
0: Ah non.
9: Tant mieux, parce qu'on en parle juste après ça.

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1: De retour ici, c'est Willy vient déjeuner chez vous. On passe à ça, à table, on passe à table. Tous ensemble le samedi et le dimanche entre midi et 13h. Mais vite, ce sont les 5 dernières minutes. C'est les 5 dernières minutes. Place à la bonne idée du dimanche. Bonjour Morgane Pougis.
2: Bonjour tout le monde.
1: Bonjour tout seul. Bonjour, bonjour, bienvenue ici. Vous êtes le cofondateur de Go Nano Travel. Vous êtes basé à Orléans, je crois. De quoi s'agit-il, mon cher Morgane?
2: Alors, tout à fait. Donc, je suis basé sur Orléans. On a créé une petite start-up. On est trois. Et on a créé donc une application pour le voyage. On a créé un carnet de voyage.
1: Voilà.
2: Donc, l'objectif, c'est de gagner du temps et d'optimiser son voyage.
1: Exactement. Donc, c'est un guide de voyage numérique personnalisé. Par exemple, tiens, je veux passer 3 jours à Naples avec Fabien. Il n'y a que Fabien et moi. On part 3 jours à Napoli tous les deux.
3: Bon courage.
1: Chaque fois, on se dit, non, mais c'est vrai qu'avant de partir, on se dit, bon, bah voilà, j'ai que 3 jours, qu'est-ce qu'on fait?
3: Il faut rentabiliser les 3 jours.
1: Donc, je mets ça, par exemple, sur votre site, tout ça, et puis vous me trouvez de quoi faire, c'est ça?
2: Eh ben, c'est exactement ça. En fait, vous allez réserver avec une agence ou avec un travel planner, peu importe, ou sur Internet. Mais une fois que vous allez arriver sur place, comme vous l'avez dit, faut savoir ce que vous allez faire.
1: Voilà.
2: Donc, c'est justement là qu'on arrive. Donc là, vous allez aller sur le site de gonanotravel.com et vous allez renseigner vos informations de voyage. Donc, votre destination, vos dates et surtout vos préférences de voyage. Donc, ce que vous avez envie de faire sur place.
1: Ouais. Alors, Fabien, c'est que les bars. Fabien, c'est bar et bar.
2: On a la vie nocturne. Pour les retraités, des grandes marches, etc. On peut tout faire. Et c'est là que c'est intéressant, c'est qu'on s'adapte à tout type de profil, en fait.
1: Voilà, exactement.
2: Même en camping-car, même en van life.
1: Ouais, c'est
2: vraiment
1: trop bien.
2: Ça intéressant.
1: Non, mais c'est très, très bien. Donc, c'est les formalités, on est au courant des usages locaux, les recommandations de visite, les restos, les bars, etc.
3: C'est
1: très personnalisé. Par exemple, si je voyage avec une personne handicapée, vous nous donnez aussi les conseils adéquats.
2: Exactement. Donc c'est justement ça, c'est que la force du Nanobook, c'est qu'on va personnaliser l'expérience au maximum. Donc ça veut dire que notre guide, vous avez un carnet de voyage qui s'appelle le Nanobook, et dedans vous allez retrouver les généralités avec les infos effectivement avant de partir, donc les visas, les vaccins, la monnaie sur place, etc. Mais ça marche aussi d'ailleurs en France, pour les régions en France. Et ensuite on va vous créer un programme, un itinéraire jour par jour. Vous aurez même un petit challenge ludique pour les activités à faire. Et après chaque activité, vous allez avoir une petite photo, un descriptif, un peu d'histoire, du conseil. Et bien sûr, les tarifs et même le site internet pour pouvoir réserver ensuite. Donc en fait, on met tout au même endroit. Et si du coup, Fabien ne sait pas parler italien,
1: c'est même pas parler français.
2: Et vous avez un petit lexique à la fin, en fait, avec les situations de voyage classiques, donc au restaurant, à l'hôtel, où on va voir les traductions et même la prononciation.
3: C'est génial.
1: Non mais c'est trop bien.
3: Génial,
1: ça simplifie vachement le truc, en fait. Parce que c'est vrai qu'avant de... Alors après, c'est aussi bien de chercher ces trucs, etc. C'est pas le problème.
3: Mais on
1: gagne un petit peu de temps, voilà.
2: C'est exactement ça. On est rapidement confronté aux réseaux sociaux, etc.
1: Exactement.
2: Et donc, en fait, ça évite de passer des heures de recherche.
1: Voilà.
2: Un seul programme, c'est vraiment clé en main, c'est hyper pratique.
1: Et pendant notre séjour, vous nous accompagnez aussi?
2: Exactement. Donc pendant le séjour, en fait, on a notre petit nano, notre petite mascotte nano, en fait, qui est un agent conversationnel. Et en fait, sur place, si je sais pas, il pleut ou s'il y a quelque chose qui a fermé, parce que c'est un incendie la veille ou peu importe, vous pouvez lui poser la question et il va vous répondre. Et en fait, il a déjà tout votre voyage en connaissance, donc il va vous proposer les meilleures activités ou les meilleures propositions. Et si vous voulez faire un rooftop, et vous pouvez demander il va vous proposer parce que vous aviez renseigné les éléments.
1: Trop bien, c'est trop bien. Ça coûte combien un Go Nano Travel à peu près?
2: Alors, donc ça coûte 20 euros le guide, donc
1: c'est rien.
2: 20 euros pour de 1 à 30 jours en fait. Et surtout en fait aujourd'hui on propose pour les professionnels également, parce que en fait les professionnels du voyage commencent à prendre l'orientation pour aller vers justement les voyages sur mesure. Et en fait de créer un carnet de voyage comme nous on propose, c'est très très très long. Et donc en fait, depuis on va dire plusieurs semaines, aujourd'hui, on a des professionnels comme des travel planners. Je ne sais pas si vous connaissez. C'est des indépendants qui vont organiser des voyages sur mesure. Et en fait, ils vont passer des fois jusqu'à 10 heures pour créer le programme, le carnet. Et avec nous, ils mettent une demi-heure. Donc, les professionnels peuvent aller sur le site pour découvrir nos solutions.
1: C'est quoi, là, de ce que vous envoyez, là, de ce que vous voyez avec vos clients, là, les prochaines destinations à la côte, c'est quoi? C'est la France, là, non, à cause des problèmes d'essence?
2: Alors là, Bah, on a surtout là, beaucoup de petits voyages, ouais. style Espagne, Andalousie, etc. Oui. D'ailleurs, j'ai fait Naples. Et du coup, on a New York aussi. Ça fait
1: New York, rêver, New York, c'est en Espagne. New York, c'est en Espagne aussi, New York.
4: À côté.
1: Merci beaucoup, mon cher Morgan Pougis. Merci infiniment. Donc, le cofondateur.
2: Et juste, si je peux juste rajouter une toute petite chose.
1: Allez-y.
2: En fait, là, c'est notre carnet digital et on est en train de faire une version pour les enfants.
1: Pour les enfants. Mais oui, j'ai oublié de vous en parler. Exactement.
2: Et donc, cette version enfant, on aimerait la proposer. Les premiers pour cet été. Et du coup, on va lancer une cagnotte participative dans les prochaines semaines. Et donc, l'idée, bah, en fait, c'est qu'ils retrouvent le même programme avec le même itinéraire, mais seulement avec des infos adaptées à leur niveau d'âge. Et surtout avec une petite histoire, des dessins. Et ça sera vraiment un cahier personnalisé et un vrai souvenir pour les enfants.
4: Il y en a pour tout le monde.
1: Il y en aura pour
2: la même chose pour les adultes.
1: Eh bah, bravo.
2: Aussi avec des cahiers de vacances.
1: Merci beaucoup, Morgane Pougis, le cofondateur de Go, donc G-O, plus loin, Nano, N-A-N-O, et Travel, T-R-A-V-E-L. Go Nano Travel. Merci infiniment.
3: Et merci Willy car vous m'invitez à Naples. Alors, c'est un beau cadeau.
4: Et ça, c'est une première.
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3: C'est le grand tirage.
1: C'est le
4: tirage.
1: Qui dit dimanche dit tirage.
4: Qui dit tirage, on appelle qui
3: dit appel.
6: Allô ?
1: Séverine ? Séverine ?
6: Oui.
1: C'était pour dire que c'était pas toi qui avais gagné, mais merci quand même. Au revoir, Séverine. Bonne journée, ma Séverine. Voilà, maintenant on appelle que les perdants. Ça change un peu, il y
6: en
1: a marre.
6: Je suis très contente d'avoir parlé avec vous parce que je vais vous dire, on est en privé là.
1: Bah oui. Personne nous écoute. Vas-y, tu peux y aller, Séverine. Personne nous écoute.
6: Bah non,
1: vas-y.
6: Bah, je vous le dirai.
1: Non, mais vas-y, tu es en direct, tu peux y aller. Vas-y, dis, ma Séverine, vas-y. Tu voulais dire quoi?
6: Non, parce que tous les ans, depuis l'âge de 7 ans, je m'en vais à l'île de Léron, si vous voulez, en vacances.
1: Oui.
6: Et on fait toujours le tour du Fort Boyard.
1: Voilà.
6: Et je suis contente d'avoir parlé avec vous, Willy.
1: Je t'en prie, mais dis-moi tu, on se connaît, tu me dis tu, ma Séverine. En tout cas, moi aussi, j'étais ravie de t'avoir avec nous. Tu prends bien soin de toi, ma Séverine.
3: Elle gagne quand même.
1: Oui, bien sûr qu'elle gagne.
3: Elle gagne avec les 100 euros de carburant.
1: Voilà.
3: Bravo à toi.
1: Bravo, ma Séverine.
6: Merci beaucoup.
1: Je t'en prie. Merci ma Séverine, à très très bientôt. Voilà mes amis, c'est fini.
3: Oh non, la barbe. C'est pas possible parce que on vient de commencer.
1: Si, non, c'est comme ça. Oh non, quand tu commences, on finit.
3: Bon allez, bon, je rentre.
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4: Bonjour et bienvenue dans votre magazine Ma France, par ici les économies. Alors vous connaissez notre objectif, chaque semaine vous redonner du pouvoir d'achat et aujourd'hui on va parler arnaques parce qu'elles sont partout et il est parfois très très difficile de les détecter. Mais bonne nouvelle, on va tout vous dire pour les éviter avec notre invité. Bonjour Aude Raso.
8: Bonjour Valère, bonjour à tous.
4: Les auditrices et auditeurs vous connaissent bien, vous êtes journaliste spécialiste anti-arnaque, fake news sur ICI. On vous retrouve notamment avec votre chronique quotidienne C'est pas vrai, tous les jours, 5h40, 8h15. Je vous propose pour commencer de répondre à cette première question d'un très jeune auditeur.
9: Bonjour, j'aimerais que mes parents m'achètent un cadeau sur un site internet, mais ils ne sont pas très sûrs que le site est fiable. Pourriez-vous me dire comment faire pour savoir si un site est fiable ou non ?
4: On va débloquer le cadeau d'Augustin quand même. Comment reconnaître un site fiable, Aude ?
8: Déjà Augustin, bravo d'avoir le bon réflexe. Alors comment reconnaître un site fiable si c'est un site connu ? très connus, Amazon, Le Bon Coin, etc. Vous vérifiez que c'est la bonne adresse qui s'affiche tout en haut. On appelle ça l'URL, c'est la barre d'adresse qui est tout en haut. Est-ce que c'est la bonne adresse ? Bah, vous passez par Google, par un moteur de recherche, vous tapez le nom du site et le premier qui arrive, c'est le bon site.
4: Ça, on peut faire confiance à Google qui va normalement nous mettre en haut le premier site.
8: Franchement, sur un site comme ça, très connu, c'est le premier résultat qui va arriver en haut. Okay. Si c'est pas très connu, moi, ce que je fais souvent, c'est tout simple aussi. Vous tapez dans Google le nom du site, le nom de la marque, et vous mettez à côté le mot arnaque.
4: Okay.
8: Vous associez les deux dans la recherche, et ça, c'est une bonne technique parce que vous allez tout de suite voir arriver des résultats avec soit des articles de médias qui ont fait des articles en disant attention, c'est un site qui est pas fiable, ou alors des forums tout simplement, des gens qui vont témoigner en disant que c'est une arnaque. Et puis sinon, si vous voulez aller encore un petit peu plus loin, moi j'aime bien TripAdvisor. Donc ça, c'est vraiment pas c'est Trustpilot.
4: Ok.
8: C'est parce que je pensais à mes vacances. Trustpilot.
4: Ouais.
8: C'est un site qui agrège les avis des internautes.
4: Okay.
8: Et là, c'est pareil. Vous tapez le nom du site dans Trustpilot et vous allez avoir des choses très intéressantes qui vont arriver. Si vraiment ce site n'est pas fiable du tout, vous allez avoir des tonnes de témoignages en dessous.
4: Bon, ça, c'est vachement bien. Et quand vous dites de bien faire attention à l'écriture de l'URL, vraiment chaque lettre, en fait, parfois on peut glisser une petite lettre au milieu, genre Amazonu, quoi.
8: C'est ça. Puis vous pouvez changer une petite lettre, un A qui devient E.
4: Ça.
8: Et donc, c'est pour ça qu'il faut bien, il faut avoir un œil de lynx. Vous voyez, il faut bien regarder avec une petite loupe si c'est bien les bonnes lettres. Et puis, il faut le faire avant la recherche et pas après. J'ai beaucoup de gens qui m'écrivent, des auditeurs qui me disent ah ben, j'ai vérifié après, c'est une arnaque. Non, il faut vérifier avant, évidemment.
4: Bon, voilà, Augustin, j'espère que ce point-là va être réglé avec tes parents et que tu auras ton cadeau grâce à nous. Aude Razzeau, donc spécialiste anti-arnaque, anti-fake news de votre radio locale ici. Aude, on entend parler d'arnaques de plus en plus sophistiquées. J'aimerais qu'on parle de trois d'entre elles en particulier parce qu'elles sont vraiment bien présentes. D'abord, c'est dans l'actualité, Céline Dion et les places de concert.
8: Ah là là, ouais. Céline. Céline et les arnaques. Effectivement, donc billetterie officielle, c'est terminé, on est d'accord, on le sait. Donc attention, si vous voyez passer des posts Instagram, Facebook qui vous proposent des places, par exemple, il y a eu un concert de Jul avec un post Instagram qui inventait carrément une date de concert de Jul. Il y a plein de gens qui s'étaient fait avoir, ils étaient tombés sur une billetterie, ils étaient tout contents. Et en fait, pas du tout, il y avait pas de concert. Donc ça va arriver. Hein. Vous allez avoir des gens qui vont essayer sur Facebook, Instagram de vous inventer une date de concert. Ils vont vous renvoyer vers une billetterie. Donc bien vérifier toujours les dates. Et là, ce qui va se passer, c'est les reventes de billets.
4: Ça a déjà dû commencer.
8: Ça a déjà commencé. Et en fait, là, je vous déconseille franchement d'aller sur les réseaux sociaux pour le faire. Alors, vous pouvez tomber sur des personnes honnêtes qui, effectivement, ne peuvent pas aller au concert finalement, qui vont revendre la place. Bien sûr qu'il y en a. Heureusement qu'il y en a. Vous pouvez aussi tomber sur des gens malhonnêtes. J'ai un auditeur aussi qui m'avait écrit. Il voulait aller au concert d'Indochine. C'était à Strasbourg, au Zénith de Strasbourg. Il arrivait le jour du concert. Patatras, douche froide. Le billet qu'il avait entre les mains était pas valable. Et donc, il s'est fait refouler à l'entrée. Il était en fait aller sur un groupe Facebook et il avait trouvé une dame qui revendait des places. Et en fait, ces billets étaient quand même bien faits. Hein. Donc, du coup, il y a cru. Et donc, deux possibilités. Soit le billet est totalement faux, totalement truqué, soit c'est un billet qui a été vendu plusieurs fois.
4: Oh là là.
8: Et donc, lui, il arrivait après.
4: Et comment on fait alors ? Où est-ce qu'on peut éventuellement acheter des billets ? Enfin, j'allais dire d'occasion, ils ne sont pas d'occasion, mais des billets qu'on rachète à des particuliers ?
8: Vous avez des plateformes officielles de revente qui sont vraiment sécurisées. Sur Ticketmaster, par exemple, encore faut-il qu'il y en ait un pour Céline Dion, il faut bien vérifier avant. Mais par exemple, Ticketmaster, vous avez une plateforme officielle.
4: Bon, voilà, ça c'est noté. Alors, il y a aussi les messages sur les colis. On en reçoit par tous les moyens possibles et imaginables, les SMS bien sûr, et j'en passe. Ça, c'est une grosse arnaque en ce moment.
8: Votre colis ne rentre pas dans la boîte aux lettres. Alors, quand je dis ça, tout le monde me dit « Ah, exact, bah oui, ça c'est bon, je connais. » Bon, si ça continue de tourner, Valère, c'est que ça marche. Ça veut dire que les gens continuent de se faire piéger alors que ça fait des années que ça tourne. Pourquoi ça marche ? Parce que l'arnaque est en constante évolution. Dernièrement, vous l'avez peut-être reçu, on a la photo truquée du colis qui arrive par texto.
4: Incroyable.
8: Avec votre nom dessus. C'est plutôt bien ou mal fait, c'est un peu grossier quand même, mais bon. Du coup, vous avez quand même le colis dans la main du livreur. Vous dites, bah oui, c'est vraiment un colis avec le logo Mondial Relais, etc. Donc ça peut tromper. Et puis, encore plus récent, vous avez carrément le message vocal du livreur, qui c'est une vraie voix avec le bruit de la circulation derrière. C'est vraiment crédible, qui vous dit, bah voilà, je suis passé chez vous, c'est très naturel, etc. Le colis ne rentrait pas dans la boîte aux lettres. Bon là, c'est pareil, attention, hein, il faut toujours bien vérifier sur le site Mondial Relais, par exemple, ou Colissimo, où en est votre colis si vous attendez vraiment un colis.
4: Oui, c'est ça, parce que c'est quand on attend un colis qu'on peut se faire piéger dans ces cas-là. Est-ce qu'on est censé payer quoi que ce soit ou donner nos coordonnées, etc., quand on attend un colis finalement ?
8: Non, normalement non, puisque vous avez fait une commande, vous avez déjà rentré votre adresse. D'ailleurs, en parlant de ça, justement, attention, parce que les escrocs connaissent votre nom, prénom, adresse postale. C'est pas parce qu'il y a votre nom, prénom, adresse postale dans le texto que c'est un vrai texto d'un vrai livreur. Hein.
4: Alors ça me fait penser aussi à une autre arnaque qui, celle-ci est terrible, c'est le faux conseiller bancaire.
8: Oui, alors ça c'est souvent le deuxième volet de cette arnaque au faux colis, c'est-à-dire que vous avez quelques heures après un faux banquier qui vous appelle, il vous dit mais dis donc que vous n'êtes pas allé sur un site un peu bizarre ce matin, vous n'avez pas cliqué sur une histoire de colis, si si, bah, attendez vous êtes fait avoir, alors attendez je vais vous aider, ne paniquez surtout pas, je vais vous aider, il vous fait faire des manipulations un peu compliquées, vous comprenez pas trop, vous êtes un peu en panique parce que là il est en train de vous dire attention, parce que là l'escroc il a votre numéro de carte bleue, il est en train de faire des prélèvements, il est en train de faire des prélèvements énormes de plusieurs milliers d'euros, vous paniquez un peu et en fait vous vous rendez pas compte, il est en train de vous faire valider des virements, et là on parle pas de quelques centimes, etc. On parle vraiment de milliers d'euros, c'est vraiment dévastateur. Ça c'est une arnaque qui touche énormément de monde, c'est peut-être l'arnaque numéro un de ces dernières années en termes d'efficacité.
4: Vous l'avez compris, aujourd'hui on parle arnaque, parce que ne pas subir une arnaque, c'est aussi faire de sacrées économies, éviter des dépenses complètement affreuses et jeter notre argent par les fenêtres. Aude, face à ce type de d'arnaque justement, de subterfuge, qu'est-ce qu'on peut faire, nous? Comment s'en prémunir? C'est-à-dire, comment on va pouvoir anticiper, ou au moins, quand on est, on reçoit un coup de fil comme ça, qu'est-ce qu'il faut savoir pour éviter le pire?
8: Alors, pour éviter ça, par exemple, le coup de fil de la banque, le conseil que je donne tout le temps, déjà, attention, numéro 06 ou 07, un peu bizarre que la banque vous appelle, ça peut, hein, votre conseiller bancaire peut vous appeler avec son numéro 06, 07. Bon, moi, je conseille souvent, quand vraiment vous n'attendez pas le coup de fil de la banque, souvent, maintenant, elles préviennent avant d'appeler. Si vous n'attendez rien, que ça vous surprend, vous pouvez raccrocher et vous dites, je vous rappelle, sur le numéro que je fais d'habitude pour appeler la banque.
4: Ah oui, c'est pas mal ça. Ouais.
8: Ça, c'est un petit conseil que je donne, qui est tout bête. Et la banque comprendra si c'est vraiment la banque. À la limite, elle vous félicitera en disant, c'est bien. Effectivement, vous êtes prudent. Sur les conseils vraiment tout bêtes, regardez qui vous écrit, par exemple, un mail, un texto. On regarde tout de suite l'adresse mail de l'expéditeur. Donc ça, c'est vraiment une évidence, mais est-ce qu'on le fait vraiment? Moi, même moi qui parle d'arnaque tous les jours sur l'antenne, des fois ça m'arrive de lire des mails, je ne regarde pas l'adresse mail vraiment qui m'a écrit, je prends pour argent comptant ce qui est écrit dans le mail. Bon bah par exemple si c'est les impôts, ils vont pas vous écrire avec une adresse mail qui s'appelle lollipop362@yahoo.fr, vous voyez.
4: On est bien d'accord.
8: Est bien d'accord. Donc en fait, vous aurez tout de suite un indice qui vous dira c'est pas le bon. Et pour les SMS, c'est le numéro, le livreur qui vous écrit avec un 06 ou un 07. C'est pas très fiable parce que il travaille pour Mondial Relais, c'est comme une entreprise énorme qui est mondiale, il y a des process.
4: Oui.
8: Quand le livreur ne n'arrive pas chez vous.
4: Il y a un numéro générique qui s'affiche au pire quoi.
8: Donc, en fait, ça c'est suspect.
4: Ouais. Alors quand vous dites bien regarder le mail par exemple, c'est pas regarder ce qui est affiché parce que on peut donner un nom à un mail,
8: tout
4: c'est bien
8: fait.
4: De vérifier l'adresse mail.
8: L'adresse, avec le arrobas. Ouais.
4: Vous parliez tout à l'heure des faux colis avec la fausse photo et votre adresse et votre nom écrit dessus. Ça, j'imagine que c'est généré par l'intelligence artificielle.
8: Tout à fait.
4: Ah, alors là, avec le développement de l'intelligence artificielle, ça change la donne, non?
8: Ça change totalement la donne parce que ça donne des arnaques beaucoup plus crédibles. Et là, on peut aussi peut-être parler des vidéos qu'on voit passer parfois sur nos réseaux sociaux, Facebook, etc., avec des vidéos de médecins qui vous vendent des pilules miracles qui vont vous faire perdre 15 kilos en 3 semaines. Je pense au docteur Simès qui est beaucoup usurpé sur les réseaux sociaux. Le docteur Kirzek, qu'on connaît bien ici et qui lui aussi se plaint d'être usurpé régulièrement. Le problème, c'est que vous avez une vidéo de la personne qui vous parle. Et donc, évidemment, ça rend l'arnaque encore plus crédible. Donc oui, l'intelligence artificielle, énorme problème, parce que les arnaqueurs, du coup, deviennent particulièrement crédibles.
4: Ouais, et puis là, c'est vrai que c'est pas facile non plus de garder de la distance. Donc on se méfie, on vérifie aussi, on a bien compris ces messages. Et peut-être aussi rappeler quelque chose à nos auditrices et auditeurs, c'est que faut pas culpabiliser quand on se fait arnaquer. Vous le disiez vous-même, même moi parfois, on n'est pas faible, on n'est pas idiot quand on se fait arnaquer.
8: Oui, j'ai beaucoup d'auditeurs qui m'écrivent souvent en me disant mais je me sens tellement bête, je me sens tellement idiot, et je réponds toujours mais non, mais en fait ça arrive à tout le monde. Souvent en fait quand on se fait arnaquer, on n'ose pas trop en parler autour de soi parce qu'on se dit je vais passer effectivement pour un idiot, les gens vont se moquer de moi, et en fait c'est vraiment une erreur parce que tout le monde se fait arnaquer. Des fois j'ai des gens qui me racontent un peu, vous savez, des amis qui me disent oui je connais quelqu'un qui se fait arnaquer, etc. Puis en fait la discussion, en fait c'est eux, voilà, la discussion continue, on se rend compte que c'est eux. Et en fait le fait de ne pas en parler, le problème c'est que déjà vous, ça vous fait du mal en fait, vous renfermez sur vous-même, vous culpabilisez, et en plus quand vous en parlez autour de vous, vous aidez les autres, puisque en fait ces arnaques auxquelles on est confronté, c'est les arnaques échecs auxquels tout le monde est confronté. Donc c'est pour ça qu'il faut extérioriser. Et puis il faut pas culpabiliser, parce que oui, tout le monde peut se faire piéger dans un moment un peu d'inattention, ça peut arriver.
4: Et même sur les arnaques sentimentales, où là c'est encore plus dur de se livrer, et pourtant c'est pas forcément être faible que de se faire arnaquer sur les sentiments. Qu'est-ce que c'est une arnaque sentimentale?
8: Une arnaque sentimentale, on appelle ça, c'est l'arnaque aux brouteurs. C'est comme ça qu'on les appelle. C'est ces personnes, souvent qui sont en Afrique, qui font semblant de tomber amoureux de vous. Alors, effectivement, là aussi, je vois beaucoup de culpabilité chez les gens qui se font avoir. Les gendarmes disent d'ailleurs que c'est une des arnaques où les gens portent très peu plainte.
4: Et ça,
8: c'est vraiment problématique, parce qu'en fait, ils disent, bon, bah, j'ai perdu des milliers d'euros, tant pis pour moi. Ils n'en parlent même pas à leur entourage, vous voyez, même pas leur famille, parce que vraiment, ils ont honte. On s'est beaucoup moqué de Anne, vous vous souvenez?
4: Oui, bien sûr, ouais,
8: Brad Pitt, 800 000 euros qu'elle a donné à un faux Brad Pitt. Ça a fait rire tout le monde. J'avoue, moi, ça m'a pas fait rire, parce qu'en fait, dans ces arnaques, l'escroc en fait arrive souvent à trouver un levier chez vous, une faiblesse, une faille, peut-être un moment où vous n'étiez pas très bien dans votre vie, dans votre couple, et qui va l'exploiter. Et en fait, c'est très dur après, effectivement, d'assumer de s'être fait avoir. Mais en même temps, j'ai envie de dire, je pense vraiment que ça peut arriver à tout le monde. Dans un moment de faiblesse, on peut vraiment se faire avoir.
4: Et parfois, tout part tout simplement d'une pub croisée en ligne. Hein. Vous vivez près de Saint-Étienne et c'est ce qui vous est arrivé, Alain. Bonjour.
10: Bonjour
4: Alain. Avec le recul, il y avait des signaux faibles. Qu'est-ce qui vous est arrivé?
10: Si vous voulez, comme j'entendais, là, j'étais pas très bien, quoi, et je suis tombé dedans. Bon, c'était très alléchant, hein. Il demandait minimum 250 euros qu'on pouvait investir. Bon, au départ, tout allait bien. J'avais un tableau, c'était monté à un peu plus de 700 euros.
4: C'était un petit investissement dans les crypto-monnaies.
10: Dans la crypto-monnaie, ouais. Oui, j'ai le mail et tout, là, d'ailleurs, oui.
4: Donc 250 euros.
10: 250 euros. Et quand je posais la question, comment je fais pour retirer l'argent, personne ne me répondait. Puis à la sortie, ça s'est mis à descendre, c'est descendu à 15 euros, et puis après le tableau s'est éteint, et voilà quoi.
4: Ouais,
10: mais
4: ouais.
10: J'ai encore les mails, je les ai conservés.
4: Et vous avez déposé plainte, hein?
10: J'avais été déposer plainte à la gendarmerie, ils m'ont pas donné d'espoir. Bon, ils ont été gentils, ils m'ont bien voulu me prendre ma plainte, mais ils m'ont dit de toute façon ça va pas aboutir. Et c'est vrai que ça a été le cas, quoi.
4: Ouais. Vous avez culpabilisé?
10: Je culpabilisais pas bien, non, c'est plutôt que ça met en colère, quoi.
4: Bah ouais.
10: Ça met vachement en colère. Et puis le gendarme en question, je me rappelle, je ne sais pas si c'était une gendarmette, et m'a dit comme ça, mais il ne faut pas vous plaindre, hein. Moi, on en a eu, là, c'était 5000 euros hein, qui se sont fait arnaquer.
4: Il faut faire attention.
10: Que même 250, bon, voilà.
4: Bon, Alain, ce qu'on retient, c'est qu'il n'y a pas d'argent facile. C'est vrai que parfois, on est dans une situation qui fait que ça crée un espoir, ça crée une envie, ça surfe sur un besoin. Vous avez décidé de sensibiliser le plus grand nombre à ce sujet maintenant, et c'est ce que vous venez de faire. Merci beaucoup, en tout cas.
10: Ah oui, dès que je vois, par exemple, il n'y a pas longtemps, je suis sur Facebook, et quand je vois que c'est les mêmes propos, je préviens, quoi, je dis attention, c'est une arnaque. Voilà, quoi.
4: Non, ben c'est top, et merci en tout cas d'avoir pris le temps de témoigner. Ça permet encore une fois de partager, c'est ce que disait Audrazo tout à l'heure, c'est important de partager, d'en parler, parce que tous ensemble, on sera beaucoup plus forts.
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4: On est en version magazine. Le thème aujourd'hui, comment éviter au maximum les arnaques du moment, avec Audrazo, notre journaliste spécialiste anti-arnaque et fake news sur ICI, qu'on retrouve notamment dans la chronique C'est pas vrai tous les jours, 5h40, 8h15. Et Jérôme Notin vient de nous rejoindre. Bonjour Jérôme.
11: Bonjour.
4: Vous êtes directeur général de cybermalveillance.gouv.fr. Quelles sont les missions de cybermalveillance.gouv.fr?
11: Cybermalveillance.gouv.fr a trois missions. Une mission de prévention, c'est-à-dire que vous allez sur le site et vous avez une interrogation sur une possible cybermalveillance que vous rencontrez. Donc là, vous allez pouvoir trouver de l'information qui va vous expliquer le mode opératoire que les escrocs vont utiliser, et puis surtout les conseils de prévention. Donc ça, c'est la première mission. Et puis si malheureusement vous êtes victime, nous avons développé un outil avec le ministère de l'Intérieur qui est alors disponible sur le site, mais aussi à travers 17cyber.gouv.fr, qui là est un outil qui permet en quelques clics de savoir, par exemple, que vous êtes victime d'une arnaque à la livraison de colis, la fraude à la réparation informatique. On a une cinquantaine de sites d'intervention qu'on adresse. Et là, on va vous donner les conseils quand on est victime. Et pour les menaces qui sont techniques, on va proposer, par exemple, pour les entreprises, une mise en relation avec des prestataires. On a 1200 prestataires sur l'ensemble du territoire national en capacité d'aider sur un point de vue technique. Et puis, la nouveauté, c'est sur les menaces qui le nécessitent, eh bien, vous allez pouvoir échanger par messagerie instantanée 24 heures sur 24, 7 jours sur 7, avec un policier et un gendarme qui va vous accompagner au dépôt de plainte. Et la troisième mission, c'est une observation de la menace qui alimente en fait les deux premières missions que je viens d'évoquer avec vous.
4: C'est assez incroyable parce qu'on voit vraiment que c'est devenu un enjeu si vous avez développé autant de moyens autour de ce sujet de la cybermalveillance. Quand on s'est fait avoir, Jérôme, ou qu'on pense, on peut donc se tourner vers vous. Quelles sont les grosses arnaques du moment ?
11: Oh, l'arnaque du moment, c'est la livraison de colis. Hein,
4: ouais, c'est ce que je disais.
11: Malheureusement, est tout à fait un grand classique, avec une évolution là depuis quelques semaines où on va recevoir un message vocal très générique, mais qui se fait passer pour le livreur. Et donc tout ça associé à une image qui est un petit peu personnalisée, où on voit notre nom sur un colis, et bien ça fait que beaucoup de gens vont cliquer sur le lien, vont renseigner leur numéro de carte bancaire et derrière vont se faire appeler par un faux conseiller bancaire qui a pour objectif de vider le compte.
4: Donc, en tout cas, on l'a bien compris, que ce soit pour être sensibilisé, pour se faire accompagner ou vraiment pour, signaler finalement qu'on a été victime d'une arnaque, on peut passer par cybermalveillance.gouv.fr. J'ai bien résumé ?
11: Vous devez passer par cybermalveillance.gouv.fr, tout à fait.
4: Vous avez bien corrigé.
11: Service public à la disposition de nos concitoyens.
4: Voilà, et le service public, c'est notamment la gratuité, et ça, nous, on aime bien dans Paris ici les économies. Merci beaucoup, Jérôme Noutin, directeur général de cybermalveillance.gouv.fr. Merci d'avoir accepté notre invitation. Audrey Azou, en un mot, si vous deviez résumer voilà, les deux, trois trucs et astuces pour espérer éviter de se faire arnaquer, c'est
8: alors,
4: quoi ?
8: Quelque chose que je n'ai pas encore dit depuis le début, c'est ne cliquez jamais sur un lien dans un mail ou un texto. Ah. Ça, c'est très, très, très important parce que vous prenez un risque. Je reprends l'exemple des impôts. Si les impôts vous écrivent, moi, ça m'est déjà arrivé, mais en fait, vous cliquez pas, vous allez directement sur impots.gouv.fr. Vous y allez vous-même, tout seul. Vous cliquez pas. C'est pareil pour le colis. Vous allez sur le site de Mondial Relais de Colissimo. Vous n'allez pas cliquer sur le lien qu'il y a dans le texto. Très important parce que là, vous prenez un risque. Et puis sinon, effectivement, si je résume les conseils de base, regardez toujours bien l'adresse mail qui vous écrit. Très important. Est-ce qu'elle est crédible? Est-ce que c'est la bonne? Regardez le numéro de téléphone qui vous envoie le texto. Est-ce que c'est le bon?
4: On rappelle le conseiller bancaire si on nous appelle. On dit, attendez, je vous rappelle à la banque.
8: Exactement. Ça, on rappelle la banque. Donc, si la banque nous appelle et que ça nous surprend un peu, très important, effectivement, des petits conseils de base. Et honnêtement, avec ça, vous êtes quand même bien.
4: Bon, allez, Audrey Azou, journaliste spécialiste anti-arnaque et fake news sur ICI. On vous retrouve notamment tous les matins, 5h40, 8h15, pour la chronique C'est pas vrai. Avant de nous quitter, vous allez vous prêter au jeu de notre quiz, le vrai-faux, pour finir avec les idées claires sur ce thème des arnaques. Première question, vrai ou faux, les arnaques ne concernent que les personnes âgées?
8: Ça, c'est faux. Les jeunes se font beaucoup avoir. On a parlé de la billetterie Céline Dion. Beaucoup de jeunes se sont fait avoir, les arnaques aussi aux faux propriétaires.
4: Un SMS qui semble venir de votre banque est forcément fiable?
8: Faux, méfiez-vous des numéros en 06 ou en 07.
4: Les arnaques aux faux colis sont parmi les plus répandues en ce moment.
8: Vrai, c'est l'arnaque vraiment numéro un. Par texto, on en a beaucoup parlé, mais par mail aussi.
4: Un conseiller bancaire peut vraiment vous demander votre code par téléphone?
8: Code secret?
4: Oui.
8: Faux. Surtout pas. Vous raccrochez immédiatement. Pareil, s'il vous demande votre code de carte bleue, il l'a déjà, c'est pas la peine de lui donner.
4: Ah, les sites avec un cadenas dans la barre d'adresse. Vous savez, l'URL, quand il y a un petit cadenas, ils sont toujours sûrs.
8: Alors, vrai et faux, si le cadenas est fermé, le site est sécurisé. S'il est ouvert ou s'il n'y en a pas, la connexion peut-être est vulnérable.
4: Vrai ou faux, si on clique sur un lien frauduleux sans rien remplir, il n'y a aucun risque?
8: C'est faux. Alors, dans la plupart des cas, c'est pas grave, mais des fois, vous cliquez et hop, vous avez un virus qui arrive sur l'ordinateur. Ne cliquez pas encore une fois sur les liens dans les mails, dans les textos.
4: Et vrai ou faux, en cas d'arnaque, il est inutile de prévenir sa banque?
8: C'est faux. Prévenez la banque tout de suite pour bloquer un éventuel prélèvement. Il faut aller vraiment très très vite et puis qu'elle soit attentive à d'autres prélèvements possibles qui vont arriver dans les minutes ou les mois qui viennent.
4: Et puis, dernière question, Audrey Azou, les arnaques aux investissements en crypto sont en forte Atos, vrai ou faux?
8: Vrai. Alors c'est toujours un peu flou, c'est pour ça que ça piège beaucoup de monde et quelqu'un de lambda comme vous et moi peut se faire piéger très facilement.
4: Audrey Azo, journaliste spécialiste anti-arnaque et fake news sur votre radio locale ici. Merci beaucoup en tout cas pour vos éclairages aujourd'hui. Alors j'espère que vous y voyez plus clair, hein, vous qui nous avez écoutés, sur ICI pour réécouter l'émission, mais aussi toutes les autres, ça se passe sur ICI.fr. La semaine prochaine, on va voir qu'on peut tout louer ou presque au quotidien pour faire des économies.
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1: Bonjour à tous et bienvenue dans votre émission Cinéma. Ça tourne chaque dimanche pour vous révéler de secrets de tournage inédits. Et aujourd'hui, j'ai le plaisir d'accueillir l'aventurier Philippe Croizon qui fait l'objet d'un film Pour le meilleur, réalisé par Marie Castille-Mention-Char, qui sont nos invités. Bonjour à tous les deux.
2: Bonjour.
1: Soyez les bienvenus dans Ça tourne. Alors, ce n'est pas vous, Philippe, qui jouez dans le film, mais c'est votre propre vie qui y est comptée, mais aussi celle de votre femme, Susanna Sabineau, qui est également avec nous.
3: Et oui, bonjour.
1: Bonjour Susanna, et merci d'être là, parce que cette histoire, c'est non seulement celle du fameux exploit que vous avez réalisé il y a 16 ans maintenant, Philippe, la traversée de la Manche à la nage, mais c'est aussi votre histoire d'amour, à tous les deux. On écoute un extrait de la bande-annonce et on en parle juste après.
4: Philippe, la seule fois qu'une femme a accepté de te rencontrer, c'était pour remplir son frigo avec ton allocation d'handicapé.
5: Tu te trompes, avec Susanna, c'est pas la même chose.
6: Alors, Philippe Croizon, quel sera votre prochain exploit ?
5: La traversée de la Manche.
7: Papa, il sait pas nager, il flotte à peine avec sa bouée. T'imagines traverser une mer ?
5: J'ai un objectif à atteindre.
8: Distance, 34 km.
5: Peut-être un peu fou.
6: Philippe !
5: Mais moi, j'y crois.
8: Et si tu commençais déjà par faire une longueur ?
5: Déjà ici, une largeur.
1: Extrait du film Pour le meilleur, inspiré de la vie de Philippe Croizon, qui est notre invité aujourd'hui dans Ça tourne. Vous avez assisté à une partie du tournage, Philippe.
9: Oui, on a avec Susanna, on est Marie Castille a eu la merveilleuse idée de prendre un décor, une maison juste à côté de la nôtre, pas très loin.
1: Ah oui.
9: Et donc on a pu assister au tournage les 12 premiers jours. Et c'était assez extraordinaire de voir ça parce que, enfin, déjà les voir toute cette équipe. Hein, on connaît pas le monde du cinéma. Il y a 50 personnes, il y a les camions, il y a les grues, enfin. C'est un truc de dingue. Et après, quand ils sont partis, c'était un petit crève-cœur de voir tout le monde partir.
1: Ah oui.
9: Et de leur faire un petit coucou.
1: Le tournage blues, quoi.
9: Ouais, ah bah, carrément. Ouais.
1: Mais justement, j'allais vous demander quelle image de ce tournage, des décors, du dispositif vous revient spontanément en tête, si vous pouviez nous décrire.
9: Spontanément, en tête, c'est Lily Fleur et Pierre, les deux acteurs qui jouent les rôles.
1: Ceux qui vous interprètent.
9: Ah, mais carrément. Mais c'est, nous, on était derrière l'écran de contrôle avec Susanna. Et on a vu Lily jouer et Pierre, et surtout Lily. Et j'ai regardé Susanna, je dis, mais c'est toi. Je dis, c'est toi qui es de l'autre côté de la caméra. Et c'était juste extraordinaire parce que c'est une actrice qui porte le film. Il y a toutes les émotions passent par Lily Fleur-Pointeau qui joue le rôle de Susanna Sabineau. Et ça, c'était vraiment exceptionnel. Et on l'a dit à Lily. Mmh. Et ça lui a fait du bien. Ça l'a libérée. Elle a dit, oh, merci, vous pouvez pas me faire plus plaisir que ça pour que je me libère pour continuer le tournage du film.
1: Ouais.
9: Et de voir Marie Castille, comment ça se passait autour. C'est exceptionnel. Enfin, moi, il y a un truc qui m'a stressé dans le.
1: Allez-y, racontez-nous.
9: Bah, c'est qu'ils arrêtent pas de dire couper. Donc c'est un peu stressant quand on est comme moi, donc voilà.
1: Susanna, justement, vous aussi, c'était la première fois que vous assistiez à un tournage de cinéma. Qu'est-ce qui vous a marqué ou impressionné, comme nous disait Philippe, sur l'envers du décor, de la fabrication d'un film ?
3: Bah déjà, le monde qu'il y a autour d'un tournage et puis les deux acteurs principaux qui nous représentent. On a participé à pas mal de séquences et c'est une machine, en fait. Il y a 40 personnes sur un tournage. Donc nous, on n'imagine pas ça comme ça quand on regarde un film au cinéma.
9: C'est impressionnant, c'est l'attente.
3: Et l'attente aussi.
9: L'attente est impressionnante. Le temps qu'on tourne une scène, parce que les gens, ils vont au cinéma, ils regardent le film qui fait 1h30, 1h48 et ainsi de suite. Mais l'attente qu'il y a entre chaque scène, le temps que l'éclairage soit d'accord, que le son soit d'accord, qu'on puisse mettre le canapé à cet endroit-là, la petite table de nuit. Oh non, la table de nuit, elle est pas bien. On change, on fait autre chose. Mais et c'est dingue.
3: Et il y a un moment que j'adore, c'est que tout ce monde-là est là, ça grouille autour de tout ça, ça prépare tout. Et quand Marie Castille dit silence, là, plus rien.
9: Il n'y a plus rien.
1: Ah oui, là d'un coup, c'est silence plateau.
3: Silence plateau.
1: Et ça vous donne envie d'être comédien, Philippe Croizon ?
9: Alors, j'ai déjà joué dans une comédie avec Franck Dubos qui s'appelle Les Têtes de l'Emploi.
1: Ah, mais oui, c'est vrai.
9: Je suis manutentionnaire.
1: Oui, oui, oui. Et du coup, ça vous plaît, cette attente sur le tournage, vous qui êtes un peu hyperactif ?
9: Un prochain film avec Haroun. L'humoriste Haroun, on va peut-être tourner au mois de juillet là, donc.
1: Oh waouh, scoop.
9: Un vrai rôle.
1: Ah, impeccable. Bon, on suivra ça de très près. Je précise que l'acteur qui vous interprète, Philippe, donc c'est Pierre Rabin, vous l'avez nommé. Il est comme vous, il est amputé des quatre membres. Et là, je me tourne vers vous, Marie Castille. C'était un choix à la fois éthique et économique de ne pas prendre un acteur valide.
10: Alors oui, pour moi, c'était très important, si possible, de trouver un comédien, mais malheureusement on n'en avait pas de comédien amputé des quatre membres. Alors j'ai fait une recherche sur internet et puis un jour je vois le profil de Pierre Rabin étant donc amputé des quatre membres comme Philippe, et faisant beaucoup de natation, de la compétition de natation, etc.
1: Ça, c'est fou.
10: Et alors, encore une fois, c'était plus par rapport au public hein, que par rapport au coût, parce qu'effectivement, si j'avais pris un acteur
1: valide,
10: non amputé, j'avais fait faire un devis, il y en avait pour 3 millions.
1: Pour des effets spéciaux.
10: Pour des effets spéciaux.
1: 3 millions d'euros
10: ouais.
1: Pour amputer les membres
10: ouais.
1: De manière
10: virtuelle.
9: Mais
10: au-delà de ça, parce que comme je suis productrice aussi, oui. Hein, mais c'était par rapport encore aux spectateurs, et je trouvais que bah, ça serait beaucoup plus intéressant, attirant, émouvant pour le public que eh bien, celui qui interprète Philippe soit dans la même condition physique que lui.
1: Et alors c'est un tournage qui représentait des défis à plus d'un titre. L'exemple le plus parlant, c'est évidemment la séquence de la nage dans la Manche. Vous avez tourné en conditions réelles, Marie Castille. Ça aussi, ça fait partie de l'authenticité de ce film. Est-ce que vous pouvez nous raconter comment on organise un tournage en mer en fait? Parce que ça complique énormément de choses. Déjà, Philippe nous disait que c'est compliqué un tournage, c'est lent, ça prend du temps. Et encore plus quand on tourne sur l'eau. C'est quoi les principales contraintes techniques?
10: Alors, conditions réelles, sauf qu'on n'était pas dans la Manche. Hein.
1: Et oui, le scoop, c'est que vous avez tourné dans la mer Méditerranée.
10: Oui.
1: Pourquoi?
10: Parce que quand on a tourné, on était en mars. L'eau, la Manche, pas possible hein, par rapport à la température de l'eau et
1: oui.
10: Même celle de la Méditerranée, elle était à 14 degrés. Hein, donc,
1: oui, respect à Pierre Rabine qui s'est.
10: Oui.
1: Ah oui, vous vous souvenez, Philippe Croizon, de votre nage dans la Manche, du coup, est-ce que c'était froid? Quelle sensation physique?
9: Ah oui, l'eau était pareil, en plein été, l'eau est à 14 degrés par contre là-bas. Donc,
1: oui, bah oui.

0: Ben il se refroidit à une vitesse de dingue, quoi.
1: Ah ouais. Et il y a eu des petits. Enfin, je sais qu'il peut y avoir des mal de mer, par exemple, au sein de l'équipe technique et tout, c'est arrivé.
2: Il y en a eu quelques-uns, oui.
1: Ouais. Vous avez mis combien de temps à tourner cette séquence?
2: 9 jours.
1: Ah, c'est monstrueux. Non, mais c'est vrai, ça paraît. Ouais. On s'en rend pas.
0: C'est ça qui est beau, c'est que c'est un vrai film. C'est pas un film américain avec un fond vert. C'est des vrais gens qui sont dans l'eau avec des vraies caméras. Les caméras sous l'eau, enfin, les images.
1: Ouais, et les images sont
0: exceptionnelles, les images de mer.
1: Vous n'étiez pas présent à ce moment-là du tournage?
0: Non, nous, on a fait que les 12 premiers jours de tournage. Non, non, ce qui est dur, c'est d'attendre justement le résultat final. C'est, là, c'est long, c'est long. Et après, ils sont en montage, c'est long, c'est long.
1: Ah, ben oui, c'est vrai, la post-production, c'est aussi très long.
0: Et Marie Castille a été géniale parce qu'elle nous a appelé. Elle a dit, voilà, je voudrais vous montrer le film maintenant. Il est toujours en montage, il n'est pas fini. Il n'y a toujours pas la musique, pas les trucages, les machins et tout ça. Mais venez à Paris, venez voir le film. Et là, on a pleuré du début à la fin avec Susanna, quoi. C'était notre vie. Mmh. Et à la fin, j'ai regardé Marie Castille. C'est vrai qu'on se faisait un gros câlin, tous ensemble. Et je dis, Marie Castille, la traversée de la Manche, je l'avais vécu, mais je l'avais pas vu. Et j'avais pas vu ce que Susanna avait donné pour moi. Enfin, je le voyais de mes propres yeux, quoi. Parce que elle m'a toujours protégé pendant toutes ces années. Elle est pleine d'amour, donc elle m'a toujours protégé. Donc, et là, je voyais.
1: Susanna, c'est vraiment fidèle à la réalité, ce qu'on voit dans le film?
3: Oui, on peut dire à 90%, il y a de la romance, mais c'est réel. D'ailleurs, je crois que le spectateur, il y a des scènes qui va croire que c'est romancé, mais qui vont être réelles.
1: Mais c'est exactement la question qu'on se pose, en fait, du début à la fin du film. Et moi, on se demande, évidemment, est-ce que l'idée de la traversée de la Manche, elle est venue sur une blague que vous avez faite à la télé, en fait?
0: Oui, exactement. Alors, juste avant,
1: vous y
0: quelques
1: aviez
0: années
1: déjà
0: plus tard.
1: Pensé, voilà.
0: On le voit dans le film, quand je me réveille du coma après 2 mois de coma, je décide de vivre pour mes 2 garçons et pour moi, et je demande à une infirmière d'allumer la télévision, et la première chose que je vois, c'est une jeune fille traverser la Manche à la nage, Marion Hans, à l'âge de 18 ans. C'est la première Française à réussir à la traversée de la Manche, et quand je vois ce dépassement de soi, je dis pourquoi pas moi un jour. Mais c'est tout. Je
1: vais jamais à la place aux infos. C'est une lubie, on va dire.
0: Et quand je fais ce saut en parachute qu'on voit dans le film, que mes enfants m'offrent, et ben, il y a une journaliste qui est là, qui dit c'est quoi le prochain rêve? Je dis, je traverserai la Manche à la nage. Et à ce moment-là, j'ai 40 ans, je suis gras comme un lardon, 25 kilos plus qu'aujourd'hui, j'ai jamais fait sport de ma vie, et je monte une équipe, et là, je vous en dis pas plus parce qu'il faut regarder le film.
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1: Ça tourne avec l'équipe du film Pour le meilleur, à découvrir au cinéma depuis ce mercredi. Philippe Croizon, Marie Castille, Mention Char et Susanna Sabino, c'est l'heure de replonger dans vos souvenirs de tournage. Marie Castille, là sans réfléchir, quel décor du tournage, naturel ou pas, vous a particulièrement marqué?
2: Bah, déjà, la maison que j'avais réussi à trouver pour faire la maison de Philippe et puis ensuite celle de Susanna, qui était donc, comme l'a dit Philippe, près de chez eux.
1: À une centaine de mètres, à peu près.
2: Ouais,
1: c'est vraiment pas loin, c'est drôle.
2: Et totalement par hasard, et j'étais tellement heureuse quand les propriétaires m'avaient donné leur accord parce que j'aimais bien cette maison, et puis par rapport au fait que, encore une fois, par rapport à Pierre Rabhine, dans son fauteuil roulant, etc., il fallait un décor où il puisse rentrer dans la maison, où il puisse aller des pièces en pièces, etc. Et ça, c'était très au rez-de-chaussée. Alors c'est un décor que
1: vous affectionnez particulièrement.
2: Ouais.
1: Mais alors justement pour en parler, jusqu'à quel point Susanna Philippe, cette maison est similaire à la vôtre? Est-ce que c'est une reconstitution assez fidèle?
0: Non, pas du tout.
1: D'accord.
0: Alors là, zéro.
1: Ah, pas du tout. Non. En revanche pour le matériel.
0: Le film de la salle de bain, parce que cette maison n'était pas adaptée. La salle de bain, c'est vraiment notre maison du coup.
2: Oui.
1: D'accord.
0: Ils sont vraiment venus chez nous.
1: Ah oui, voilà. Parce qu'il y a un dispositif spécial, par exemple, dans la baignoire.
0: Il fallait de la place, et vu qu'on a une salle de bain bien adaptée à mon handicap, il fallait beaucoup de place pour pouvoir tourner. Et donc, la scène de la baignoire, elle est vraiment tournée dans la maison, quoi.
1: Donc
0: parce
1: là,
0: que c'est
1: vous
0: facile
1: étiez
0: de pouvoir mettre les caméras et tout. Ils sont même passés par la fenêtre et ainsi de suite pour filmer. Enfin, c'était assez extraordinaire. Enfin, la lumière, l'éclairage et tout. Enfin, c'est
1: pour faire la lumière du jour et on éclaire par la fenêtre.
0: Incroyable. Et la salle de bain est à l'étage. Hein. Donc, quand il y a toute une équipe de tournage qui vient rentrer dans la maison, ils protègent tout, ils mettent tout, du carton, des protections partout, parce que ça va dans tous les sens, et c'est assez impressionnant quand même. On a même peur.
1: Peur de quoi?
0: On a peur qu'ils cassent quelque chose, qu'ils disent, oh là là, je peux aller, vas-y, envoie la caméra, c'est pas grave, roule.
3: Non, moi, ce qui était drôle, c'est qu'il y avait 25 personnes dans ma chambre.
1: ça doit faire bizarre.
3: Avec toutes les machines, les prompteurs et tout ça, c'est un truc impressionnant quand même à voir.
1: Ah oui, et est-ce que du coup, Philippe Croizon, vous avez donné des indications? Est-ce que vous avez mis un peu votre grain de sel quand vous étiez là sur le tournage ou
0: mais
1: pas
0: alors,
1: du tout?
0: Pas du tout.
1: Pas du tout.
0: Mais pas du tout. Alors, Marie Cassie, qui est pleine de bienveillance, venait nous voir, a dit, alors, est-ce que ça vous plaît? Je dis, ouais,

0: Ouais, c'est trop bien. Même des fois, je dis, je rajoutais une vanne et très trop gentille, elle a tourné les vannes que je lui ai rajoutées et elles sont pas au montage.
1: Mince.
0: Mais il y a d'autres vannes qui
1: il
0: sont.
1: Il est très drôle quand même, votre avatar joué par Pierre Rabin.
0: Mais carrément. Mais carrément. C'est
1: vrai. Il vous vient d'où cet humour légendaire, Philippe Croizon? Non, mais c'est vrai, c'est fou. Ouais.
0: Alors, il y a deux personnages qui m'ont élevé, ma grand-mère. Dans le dur, ma grand-mère m'a élevé quand j'étais petit, et même quand j'étais raccourci, ma grand-mère a toujours été là, et ma mère qui m'a toujours élevé dans la connerie. Donc très sérieux dans mes aventures, mais dès qu'il y a une connerie à faire, je suis pas loin. Et j'adore l'humour. L'humour est un outil de résilience extraordinaire, et c'est pas ça, Marie Cassie l'a très bien compris. C'est pour ça qu'elle en a mis des petites touches de temps en temps, quand l'émotion devient trop dure, paf, il y a la petite touche d'humour qui arrive et qui permet au spectateur de respirer et de prendre le message qu'elle avait envie de distribuer. Et dans le film, il y a 1000 messages. C'est ça qui est beau, quoi. Donc il y a 1000 fois l'humour.
1: Susanna, il est comme ça aussi à la maison, dans l'intimité, tout, parce que nous, on le voit sur le plateau, enfin sur les plateaux des médias, etc.
2: Ah oui, c'est monsieur 20 000 volts. Hein.
1: Toujours le sens de la formule. Philippe Croizon, avec quoi avez-vous envie que les spectateurs repartent après avoir vu le film de votre vie pour le meilleur?
0: Une boule d'énergie et en se disant que tout est possible, que l'impossible, c'est juste nous. C'est quoi nos rêves, c'est quoi nos envies, c'est quoi nos objectifs. Et pour moi, ce film, c'est notre parcours de vie, et c'est aussi un peu la phrase de Mark Wayne. Ils savaient pas que c'était impossible, alors ils l'ont fait. Et ça, c'est vraiment ça.
1: C'est merveilleux. Pour le meilleur, c'est avec Pierre Rabin, Lily Fleur Pointreau, Sandrine Bonner, Zinedine Soilem, Pierre Deladonchamp et Corinne Maziero. Sacré casting. Merci infiniment, Philippe Croizon, d'avoir été avec nous. Merci, Susanna Sabineau, d'être venue.
2: Merci.
1: Dans Ça Tourne. Et merci et bravo, Marie Castille Mention-Char, pour ce film. Je rappelle que vous en êtes la réalisatrice de ce film qui est sorti au cinéma ce mercredi. On peut retrouver aussi cette même histoire en librairie, Philippe Croizon, puisque vous n'arrêtez pas. Vous avez également écrit un ouvrage, À toute épreuve, qui vient de paraître, et c'est aux éditions Artaud.
0: Merci.
1: Ça tourne, c'est tous les dimanches sur votre radio ici, en replay sur ici.fr. Très bon dimanche à tous.
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0: Ni plus ni moins que Daniel Lavoie, Patrick Fiori et Garou pour vous réveiller ce dimanche matin sur votre radio ici. Bonjour à toutes et tous, nous sommes le dimanche 3 mai.
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0: Et nous fêtons ce matin une bonne fête à tous les Philippe de France qui nous écoutent aujourd'hui. Fraîchement réveillés, figurez-vous que c'est aujourd'hui la journée mondiale du rire. Et pour mener à bien cette émission, voici toute l'équipe d'ici matin à vos côtés jusqu'à 7h. Nous avons Fabien Fourel à la rédaction en chef aujourd'hui. C'est Justin qui réalise l'émission. C'est Yannick qui vous accueille au 0810 055 056. Et puis pour l'actualité de ce dimanche, c'est vous Valentine Letès. Bonjour.
2: Bonjour Louis, bonjour à tous. Ça tombe bien que ce soit la journée du rire, moi je vous promets de jouer et de s'amuser dans les infos de 6h avec un championnat de France très particulier, vous allez voir.
0: Allez, on va patienter un petit peu, à tout de suite.
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0: Excellent réveil et très bon dimanche à l'écoute de votre radio ici, il est pile 6h. À la une, ce nouveau coup de pression sur Total Énergie.
2: C'est au groupe de nous montrer l'intérêt d'avoir un pétrolier français. Message du Premier ministre dans la tribune dimanche, alors que la gauche plaide pour une taxation des super-profits engrangés par Total, notamment grâce à la guerre. Sébastien Lecornu encourage, lui, le groupe à proposer des prix encore plus intéressants. Pierrick Bonneau à la pompe.
3: Il refuse de stigmatiser le groupe pétrolier français, mais Sébastien Lecornu encourage Total Énergie à redistribuer davantage les surprofits réalisés avec la flambée des cours du brut. Dans des propos rapportés par la tribune dimanche, le Premier ministre incite l'entreprise à un effort supplémentaire. Le bon sens, c'est un plafonnement généreux qui peut redevenir intéressant pour les consommateurs français, sous-entendant que le plafonnement actuel dans les stations du groupe n'est pas suffisant. Pressé par la gauche de mettre en place une taxation des surprofits de Total Énergie, le chef du gouvernement, qui disait cette semaine ne fermer aucune porte, tente de rassurer les Français. Sur les aides, on fait du sur-mesure avec des dispositifs vivants. Il est évident que l'on adaptera ces dispositifs en fonction de la durée de la guerre, y compris en cas de reprise des combats. Depuis le début de la crise, le gouvernement s'est pour l'instant contenté d'être ciblé pour les plus touchés par la hausse des prix des carburants.
2: La pompe Total Énergie plafonne actuellement le prix de l'essence sans plomb à 1,99€ par litre et celui du diesel à 2,09€ par litre. De quoi limiter le prix du trajet retour en cette fin de week-end prolongée. Circulation difficile selon Bison Fut et dans tout le quart nord-ouest, c'est orange dans le sens des retours de la Bretagne au nord jusqu'à Paris.
0: 6h. Une sur votre radio ici et des dizaines de milliers de fêtards dansent encore ce matin sur un champ de mine.
2: Où un premier obus a été découvert hier pendant cette free party géante installée depuis vendredi soir à Cornus dans le Cher, sur un terrain utilisé par l'armée depuis plus de 100 ans. Ce n'est donc pas la première munition découverte par les teufeurs Marc Bertrand, mais peut-être la plus impressionnante.
4: Esteban est avec ses copains près de sa tente au bord de la route. Ils ont vu les démineurs s'activer dans le champ d'en face.
5: Tu vois là, il y a une petite cabane. Ça s'appelle la cabane à caca. Et ben c'est dans cette zone.
4: Son copain Maël, 19 ans, est lui-même tombé sur une ancienne mine.
6: J'allais juste aller aux toilettes, je voulais planquer tranquille et je passe et je vois un trou. Et je regarde un morceau, la mine à moitié brûlée, ouais, explosée. Et je regarde et elle est toujours intacte.
7: À côté là ? Vous voulez que je l'amène ? Baba ? Je l'emmène voir la mine.
4: Il suffit de marcher dans les herbes folles, vers les sous-bois, où beaucoup de teufeurs vont faire leurs besoins.
6: Voilà. Là, il y a cette mine-là en premier.
4: Un vieux cylindre en métal rouillé au milieu d'un petit cratère.
6: Bah alors, je peux vous la montrer, hein. En soi, c'est la réelle mine.
4: T'as pas peur que ça explose ?
6: Non, elle a déjà explosé. Elle a déjà été utilisée.
4: Maël est chasseur. Chez lui, en Lorraine, des vieilles mines, on en trouve parfois dans les champs. Un obus, ça l'inquiète un peu plus.
5: Oh, dingue, on est sur un site militaire, on le sait très bien.
6: Ça, tout le monde dit, non, le terrain n'est pas dangereux. Si, si, totalement. Moi, je vois ça, je suis pas serein. Maintenant, on fait gaffe là où on marche.
4: Ça ne va pas l'empêcher de retourner danser. Au loin, au-dessus des murs de son, on voit des feux d'artifice s'élever dans le ciel, malgré les interdictions du préfet.
2: Et les 10 mineurs de l'armée ont récupéré l'obus hier soir sur le site de cette fête illégale, où le nombre de festivaliers a dépassé les 35 000 cette nuit, selon un collectif de musique techno sur place. La mise en examen d'un automobiliste soupçonné d'avoir traîné un cycliste sur plusieurs mètres. Nous sommes à Déol, dans l'Ain. moindre où une altercation entre deux hommes sur la route jeudi s'est achevée par la mort du cycliste, traîné donc puis projeté volontairement selon le parquet contre une voiture en stationnement.
0: En football, le premier couperet de la saison est tombé.
2: Et le premier club de l'élite à redescendre en Ligue 2, c'est le FC Metz, battu hier par Monaco 2-1 en 32e journée de championnat. Le club lorrain confirme sa réputation d'ascenseur de la Ligue 1 après une 8e relégation en 25 ans. Un autre championnat se joue en ce moment à Montpellier, celui du meilleur joueur de France. De Tetris, le mythique jeu vidéo de puzzle sorti en 1985 sur lequel Clémentine Proutot, plus de 30 joueurs d'une dizaine de nationalités différentes se défient déjà depuis plusieurs jours.
8: 8 joueurs s'affrontent en duel, les yeux rivés sur de vieilles télé cathodiques.
9: Let's go in 3, 2, 1... Tetris.
8: Marvin a 29 ans, il vient de Lille.
10: Tetris, c'est un jeu qui me passionne vraiment. Je passe un temps fou à jouer.
8: Il s'est lancé dans le jeu il y a seulement quelques années.
10: Je connaissais pas le monde compétitif Tetris et je suis tombé dedans instantanément.
8: Depuis, il n'a jamais lâché la manette.
10: C'est un jeu qui est tellement technique, qui paraît bête en surface, mais quand on creuse, demande une technicité, une vivacité d'esprit que j'adore.
8: Derrière les compétiteurs, il y a un arbitre et un commentateur.
11: Welcome for this round.
8: Les matchs sont analysés en direct par le numéro 1 français, Matteo Urez. Est-ce que vous avez des petits conseils pour être un bon joueur de Tetris?
12: En dehors de la manière de jouer, de cliquer sur les boutons, beaucoup d'études sur la manière de placer les blocs. Parfois, on n'a pas ce qu'il nous faut. Il faut s'adapter.
8: Le jeu Tetris a complètement réussi son virage vers Internet, notamment grâce ou à cause de la crise du Covid. Gabriel Bondon est l'organisateur du championnat.
13: Les gens avaient beaucoup de temps libre et ils ont découvert Tetris sur Twitch. Et c'est là que la communauté a énormément grossi.
8: Une communauté internationale. Des Anglais, des Espagnols, des Polonais et même un Colombien sont venus participer au tournoi.
2: Comme quoi, certaines choses sont indémodables.
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2: Comme le parapluie d'ailleurs, très utile en cette journée de dimanche, Louis.
0: Qui sera un très bon allié, en effet. Vigilance jaune aux orages sur la moitié est du pays qui s'étend des Pyrénées-Atlantiques au nord, avec dès ce début de journée un ciel couvert et déjà quelques averses de la Nouvelle-Aquitaine aux Hauts-de-France. Pour les températures, on conserve cette douceur en début de journée avec 12 degrés à Quimper. Tout de suite, on a 14 à Caen et Amiens, 15 à Metz, 13 pour Strasbourg ainsi qu'à Besançon et Grenoble, 13 aussi du côté de Toulon, 15 à Béziers et Nice. Déjà ce matin, cet après-midi, eh bien, il faudrait être vigilant. Des orages sur une bonne partie du pays, des coups de tonnerre sont attendus, notamment en Bretagne, en Normandie, dans les Pays de la Loire, en Île-de-France, ainsi que dans la région Centre-Val de Loire et au-dessus de la Nouvelle-Aquitaine. Prudence donc pour vos déplacements ce dimanche. Et puis pour les maxis, nous restons sur des températures printanières aujourd'hui. 21 degrés à Bordeaux et 23 degrés à Ajaccio.
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0: Besoin d'un petit coup de pouce pour vous sortir du lit ? Eh bien, le voici. Votre radio ici a fait appel aux Rolling Stones ce dimanche matin. Keith Richards à la guitare, accompagné par Mick Jagger pour vous chanter l'un de leurs titres cultes. Voici pour vous Start Me Up. Excellent réveil ce dimanche à l'écoute de votre radio.

0: Ah là, on est sur un réveil énergique ce dimanche matin avec les Stones sur votre radio ici à 6h10. Allez-y, prenez place, c'est ici que tout commence. C'est le cas de le dire.
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0: Au menu des réjouissances ce dimanche à 6h15, Valentine, on ne s'arrête pas puisque nous allons retrouver notre coach sportif Nordine Attab.
2: Pour bouger même quand on n'aime pas le sport, grâce à des gestes simples au quotidien, on nous donne quelques astuces ce matin.
0: Comme quoi c'est possible, restez avec nous, explication aux côtés de notre coach sportif dans quelques instants. Et côté musique, votre radio ici a fait appel à la tendresse de Jeannette pour vous réveiller ce dimanche matin. Jeannette et son mythique Porquette et Basse, c'est pour vous avant les infos de 6h30. Tout de suite, et les 6h11, place à l'info de nos territoires.
2: Et en ce week-end de 1er mai, nous ne parlons pas de brins de muguet, mais de miches de pain. Louis, nos confrères d'ici Gare-l'Isère nous emmènent dans le Gard à Montignargues pour une tradition du 1er mai assez unique au monde.
0: Oui, tout à fait, une histoire comme on les aime le dimanche. À Montignargues, le 1er mai, on n'offre pas de fleurs, on distribue du pain gratuitement, et ça à tous les habitants. C'est une tradition qui dure depuis 1748, soit près de 280 ans, et cela sans interruption. Tout part du testament d'un ancien habitant, le sieur Jacques Delors, qui a légué ses terres à la commune. En échange, il a posé une seule condition, que chaque année, le jour de la fête des travailleurs, on distribue un pain de 500 grammes à chaque personne résidant au village.
2: Et tout le village est mobilisé, hein, puisque ce sont près de 700 miches de pain qui sont distribuées.
0: Exactement, les conseillers municipaux font le tour du village de porte à porte avec ces cagettes remplies de pain frais. C'est le rendez-vous qui soude la communauté. Les nouveaux arrivants reçoivent leur pain au même titre que les familles installées depuis des générations. Et le petit plus, même pendant la guerre ou la pandémie, la distribution, elle, ne s'est jamais arrêtée. Comme quoi, Valentine, notre territoire a encore énormément de trésors et de traditions à nous faire découvrir, parfois même au détour d'une simple miche de pain.
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0: En vous souhaitant un excellent petit déjeuner.
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0: Excellent réveil, merci de nous avoir choisi pour commencer votre dimanche. Si le sport, ce n'est pas votre truc, eh bien essayons de vous faire changer d'avis. Le rendez-vous est donné dans quelques minutes avec notre coach sportif Nordine Attab qui s'installe et que l'on retrouve juste après Jack et Carla. Voici la recette.

0: Nouveauté printanière hein, sur votre radio ici ce dimanche matin avec Jack et Carla qui vous chantent la recette. 6h17, il est là notre coach sportif Nordine Attab. Bonjour Nordine.
1: Bonjour.
0: Ce dimanche, vous allez nous donner des solutions simples pour bouger, même finalement quand on n'aime pas le sport.
1: Alors déjà, la bonne nouvelle, ne pas aimer le sport, ce n'est pas un problème. Parce que s'entretenir physiquement, ce n'est pas forcément faire du sport. C'est juste bouger, tout simplement. Le piège, c'est de croire à l'inverse qu'il faut aimer transpirer, souffrir ou faire des séances longues pour que ça compte. En réalité, ce qui compte, c'est la régularité. Et surtout, trouver une manière de bouger qui vous correspond. Première astuce, s'asseoir. Autrement dit, se relever d'une chaise. Et oui, ça aussi, ça peut paraître simple, mais c'est un mouvement du quotidien très complet. Et l'idée, c'est de pouvoir se relever et s'asseoir tranquillement, chez vous ou au bureau, et d'effectuer 3 séries de 10 à 15 répétitions. Et grâce à cet exercice-là, vous allez renforcer d'une manière homogène les jambes, les fessiers et même du gainage dynamique. De façon indirecte. Donc oui, grâce à cet exercice-là, vous allez pouvoir bouger.
0: Ok Nordine, donc on peut s'entretenir sans faire de vrai sport, entre guillemets.
1: Exactement. Monter les escaliers, marcher pour faire une course, jardiner, quoi d'autre encore? Ah oui, jouer avec ses enfants. Tout ça, c'est déjà de l'activité physique. Et l'idée, c'est d'arrêter d'opposer sport et mouvement. Tiens, ça me donne une idée de deuxième astuce à placer dans le quotidien pour bouger davantage. Marcher un peu plus chaque jour. Bah oui, j'invente rien. Pas besoin de viser des kilomètres, juste ajouter 10 à 15 minutes de marche dans la journée. Et grâce à ça, vous allez développer, voire renforcer l'endurance, améliorer la circulation sanguine et au final, le bien-être général. D'ailleurs, je vais vous placer un objectif. L'idée, c'est d'effectuer 10 à 15 minutes supplémentaires chaque jour. Par exemple, aujourd'hui, vous rajoutez 10 minutes et puis demain, 10 plus 10, et ainsi de suite. Et si vous voulez aller un peu plus loin, vous pouvez intégrer des mouvements simples chez vous, sans matériel. Et au final, on n'a pas besoin d'aimer le sport pour bouger. On part de ce qu'on fait au quotidien et on ajoute un peu plus de mouvement petit à petit. Allez, à vous de jouer.
0: Merci beaucoup Nordine Attab pour cette pratique simple. 6h19 sur votre radio ici au son de François Feldman. Rien que pour toi pour commencer la journée. Avant de retrouver Patrice Gascoigne dans vos coulisses TV de ce dimanche 3 mai. Patrice qui va parler d'une enquête édifiante.

0: Rien que pour toi. François Feldman sur votre radio ici pour vous souhaiter un excellent dimanche. 6h22, il est l'heure de retrouver Patrice Gascoigne et ses coulisses TV.
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0: Bonjour Patrice, aujourd'hui vous avez retenu pour nous l'enquête de ce soir, Le Monde en Face sur France 5, une enquête qui nous plonge au cœur de notre agriculture.
2: Ce fut d'abord une longue enquête publiée dans le journal Le Monde, puis un livre couronné du prix Albert Londres.
3: C'est compliqué de dire on s'est trompé, mais moi il m'a fallu beaucoup de temps à accepter que je m'étais trompé, que l'agriculture auquel j'avais cru pendant des années, c'était pas une agriculture qui allait nourrir la France, c'était pas une agriculture qui allait faire vivre ses paysans.
2: Extrait de Violence dans les champs, l'enquête édifiante à découvrir ce soir sur France 5. Elle est signée Nicolas Legendre et Magali Serre. Nicolas Legendre, lui-même fils de paysan, a enquêté durant 7 ans sur notre agriculture. Dans ce que vous allez voir ce soir, il réunit les témoignages d'agriculteurs, d'éleveurs, de décideurs du monde agricole. Tous dénoncent, malgré la pression, voire les menaces, un système économique, le système productiviste qui perdure depuis des décennies grâce à la violence. Une violence à l'égard des paysans eux-mêmes, mais aussi à l'égard de l'environnement et même des institutions. C'est magistralement raconté et démontré par cette enquête. Mais j'ai voulu savoir si ça avait été plus compliqué de mener l'enquête pour la télé que pour la presse écrite. Écoutez la réponse de Nicolas Legendre.
4: Le travail d'enquête avec une caméra sur ces sujets est plus difficile parce qu'il faut faire parler les gens devant la caméra, que c'est un exercice qui peut être stressant pour certaines personnes. Et là où, pour moi, c'était facile de faire témoigner des gens, enfin facile entre guillemets, pour mon livre parce que c'était des interviews par téléphone ou de visu, mais j'étais simplement avec mon carnet et mon crayon. L'anonymat a été plus facile également à assurer. Avec une caméra, c'est tout de suite autre chose. Il a fallu convaincre certaines personnes de témoigner face caméra. Beaucoup n'ont pas souhaité témoigner et de fait, ils ne sont pas dans le film. Il a fallu aussi convaincre d'autres, dans certains cas, de ne pas témoigner de façon anonyme, même si finalement la plupart, la grande majorité de nos interlocuteurs, interlocutrices ont accepté d'emblée. Voilà, nous, on prévoyait un possible anonymat, mais finalement, on n'y a pas eu recours parce que nos témoins ont accepté de témoigner à visage découvert, face caméra. Mais beaucoup d'autres, en fait, ont refusé par peur, principalement des représailles, en fait.
2: Nicolas Legendre, réalisateur de cette investigation, salué et primé. Violence dans les champs, ce soir, sur France 5. Quant à nous, on se retrouve sans violence, en douceur. Demain, avec de nouvelles coulisses télé.
0: Merci Patrice, bon dimanche et à demain. À 6h30, le retour de l'info avec vous, Valentine Lottès. L'actualité nationale et internationale en 90 secondes, suivie de l'info du jour. Et nous prenons le pouls ce matin de la fréquentation touristique.
5: Les Français sont-ils bien partis en ce week-end prolongé du 1er mai? Nous sommes à Orange, dans le Vaucluse, dans quelques minutes à la rencontre des touristes.
0: Rendez-vous à 6h32. Qu'est-ce que les astres vous réservent aujourd'hui? La réponse dans votre horoscope de ce dimanche 3 mai aux côtés de Catherine Viguier. Figurez-vous que c'est la journée des Sagittaires. Mais pour l'heure, c'est un vent de fraîcheur qui nous vient d'Italie avec Jeannette.

0: Un réveil des plus agréables sur votre radio ici ce dimanche matin avec Jeannette Porquet et Basse. Avant l'info à 6h30, voici tout de suite l'horoscope de ce dimanche à vos côtés. Catherine Viguier, bonjour. On passe à une autre tendance dans les astres aujourd'hui.
1: Exactement, avec une opposition Sagittaire-Gémeaux. Bélier, ah voilà un jour qui vous donne envie d'aller de l'avant, vous ferez de belles choses. Taureau, besoin de partager, au mieux avec une étreinte ou un rendez-vous pour votre bien-être. Gémeaux, eh bien c'est parti, vous faites preuve d'audace, vous vous affirmez coûte que coûte. Cancer, en vous mettant au travail avec cœur, tout se passe mieux, alors c'est parti. Lion, la lune en signe de feu comme le vôtre, eh bien cette journée est toute faite pour aimer et l'être en retour. Vierge, vous aurez du mal à vous adapter au rythme des autres, trop rapide, pas assez réfléchi. Balance, vous savourez ce dimanche, peut-être allez-vous rendre visite à quelqu'un. Scorpion, il est question d'argent, d'acquérir un bien ou de négocier, vous allez faire votre liste. Sagittaire, vous envoyez de bonnes ondes et le retour sera hyper positif. Capricorne, et si vous preniez le temps de savoir où vous en êtes, parce que cette journée, elle s'y prête. Verseau, vous aimez ce 3 mai avec des amis présents et un projet auquel vous tenez plus que tout. Poisson, vous vous sentez en décalé avec le reste du monde, vous êtes plus sensible, bah, faites-en un atout. Et pour nous tous, faire tout avec simplicité et avec sincérité.
0: Merci Catherine, excellent dimanche à vous. Il est 6h30 tout de suite, l'actualité en France et dans le monde en 90 secondes. C'est avec vous Valentine Lettès.
2: De la techno et des bombes, un obus a été découvert hier soir sur le site de la Free Party illégale dans le Cher, à Cornus, où des dizaines de milliers de fêtards sont réunis. 20 000 hier matin, un collectif estime désormais leur nombre à plus de 35 000. Total Energy pressé de réduire ses prix à la pompe. Le Premier ministre l'encourage, je cite, à montrer à notre pays l'intérêt d'un pétrolier français. Avec la guerre au Moyen-Orient, le bénéfice net du groupe a bondi de 51% au premier trimestre. Découverte macabre en Saône-et-Loire. Un homme et une femme d'une soixantaine d'années ont été retrouvés morts, tués par arme à feu dans une maison de Pierre-de-Bresse, un bourg de 2000 habitants. Une enquête est ouverte et des auditions sont en cours, indique la gendarmerie. En gare de Lyon, reprise du trafic à midi dans la troisième gare la plus fréquentée de France, où des travaux de modernisation sur deux postes d'aiguillage ont été menés ce week-end, traditionnellement plus calme à bord des trains. Qui rejoindra le Leinster en finale de Champions Cup? Les rugbymen de Bordeaux-Bègles, champions d'Europe en titre, jouent leur place face aux Anglais de Bath cet après-midi et au lendemain de l'élimination de Toulon par les Irlandais. Le rugissement des Lyonnaises, vainqueur 3 buts à 1 des Anglaises d'Arsenal hier. Les Fenottes s'envolent vers leur 12e finale de Coupe d'Europe de football. Elles affronteront en finale la Ligue des Champions, le FC Barcelone ou le Bayern Munich.
0: Place à l'info du jour avec vous Valentine, ce sont les touristes au rendez-vous du 1er mai.
2: Et malgré des prix du carburant à la hausse, comme celui du coût de la vie, les premières tendances de la fréquentation pour ce week-end prolongé sont plutôt bonnes. À Orange notamment, Victor Costa-Mounier, les touristes ont maintenu leur séjour après quelques adaptations.
3: Au pied du théâtre antique, Isabelle s'attarde sur une table d'information. Elle est venue de la Drôme voisine pour un séjour prévu de longue date et le carburant n'a pas été un problème.
4: On a évité les péages, mais non, c'était pas un frein. On n'était pas trop loin, donc voilà. Avec un plein, on a réussi à tout faire.
3: Près de l'église, Virginie et Denis cherchent leur chemin. Originaires de Haute-Savoie, ils ont choisi à la dernière minute de passer quelques jours dans le Vaucluse sans faire attention à la jauge d'essence.
5: On a un hybride, donc ça va, on n'a rien consommé pour descendre pratiquement, quoi. Donc c'est parfait. Puis en sachant que voilà, chez Total par exemple, eh bien, c'est plafonné, donc ça va nous permettre de faire le plein entre guillemets à moindre prix quoi.
3: Depuis La Ciotat, Yvan a lui préféré adapter son séjour.
6: Oui bien sûr, ça rentre dans le ligne de compte. Faire peut-être 4 jours, on a fait 3 jours. Et du coup on fait des vacances, des vraies vacances, mais sur 3 jours, soit un séjour plus réduit par rapport à ce qu'on aurait peut-être pu faire auparavant.
3: Derrière son comptoir à l'office de tourisme, Rose n'a pas remarqué une baisse particulière de la fréquentation sur Orange et les environs.
7: On a fait un très bon mois d'avril, on a eu une belle fréquentation. Le week-end du 1er mai s'annonce assez bien. On reste optimiste.
3: D'autant que le territoire est à proximité de la Via Rhôna et peut donc bénéficier aussi de la fréquentation des cyclotouristes.
2: Et finalement, ce sont les touristes étrangers les plus frileux. L'Office de tourisme de Paris constate déjà une baisse de 2 à 4% de la fréquentation touristique entre mars et avril. Le nombre de touristes du Moyen-Orient est même en baisse de 5 à 6%. 7% selon l'Observatoire de Paris. Je t'aime.
0: Merci Valentine. Retour de l'info à 7h. La météo tout de suite de ce dimanche 3 mai pour vous. Le parapluie sera votre allié aujourd'hui. Vigilance jaune aux orages sur la moitié est du pays qui s'étend des Pyrénées-Atlantiques au nord, avec dès ce début de journée un ciel couvert et déjà quelques averses de la Nouvelle-Aquitaine aux Hauts-de-France. Pour les températures, on garde cette douceur même en début de journée avec tout de suite 12 degrés à Quimper, on a 14 degrés à Caen et Amiens, 15 à Metz et Strasbourg, 13 aussi pour Besançon ainsi qu'à Grenoble et Toulon, 15 degrés à Béziers et Nice ce matin. Cet après-midi, eh bien, il faudra être vigilant. Des orages sur une bonne partie du pays. Des coups de tonnerre sont attendus, notamment en Bretagne, en Normandie, dans le Pays de la Loire, en Île-de-France, ainsi que sur la région Centre-Val-de-Loire et la Nouvelle-Aquitaine. Prudence donc pour vos déplacements ce dimanche. Et puis pour les maxis, il fera bon, il va faire doux pour les températures avec 21 degrés à Bordeaux et 23 degrés à Ajaccio.
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0: Quelques notes pour commencer votre dimanche avec élégance et légèreté. Le tout accompagné par la voix de velours d'Alain Chamfort. C'est sur votre radio ici, 6h35. Excellent réveil avec nous.

0: Ici dès 6h, le week-end avec vous, avec Alain Chamfort et son mythique Bambou sur votre radio ici. Tiens, besoin d'une radio pour vous qui ne vous lâche jamais.
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0: 0810 055 056, c'est Dylan qui vous attend au bout du fil ce matin. Profitez-en pour nous partager le message personnel de votre choix. On prend les coups de cœur, on prend les coups de gueule, mais j'ai surtout envie qu'on prenne les blagues aujourd'hui, puisque c'est la journée mondiale du rire en ce dimanche 3 mai. N'hésitez pas à appeler nous 0810 055 056. Côté musique, avant les infos de 7h, eh bien c'est ABBA qui s'invite sur votre radio. Son mythique Waterloo, c'est pour vous ce dimanche matin, juste avant les infos de 7h. Pour l'heure, il est 6h40, place à votre chronique Valentine, vie numérique, vie privée. Que sait notre patron sur nous? On fait le point ce matin sur toutes les données collectées par notre employeur.
2: Et il y en a beaucoup, qu'ils soient publics, privés ou associatifs. Votre employeur collecte ses premières données dès le recrutement. CV, adresse, numéro de téléphone, compétences. Puis après l'embauche, le RIB pour verser les salaires, le type de contrat, les contacts d'urgence, sans parler de ces données collectées ensuite au quotidien. Nos heures de travail, l'historique de navigation de notre ordinateur ou de notre voiture de fonction. Des informations stockées pour certaines plusieurs années. Mais au départ du salarié de l'entreprise, tout doit être supprimé, sauf exception. Un employeur est contraint, par exemple, de conserver les informations d'un accident survenu au travail pendant 5 ans. Il a aussi l'obligation de supprimer certaines données dès qu'il n'en a plus besoin, comme la copie des diplômes dès la fin de son recrutement.
0: C'est quoi alors la limite pour l'employeur, Valentine ?
2: Tous les salariés ont droit au respect de leur vie privée au travail. Il est formellement interdit de surveiller leur activité en continu ou de façon excessive. La vidéosurveillance sert à la sécurité d'un entrepôt et non pas à espionner les salariés pendant leur pause. Comme la pointeuse, pareil pour la géolocalisation d'une voiture de fonction et le salarié doit pouvoir la désactiver sur son temps personnel. Pour ce type d'infraction au code du travail, un employeur risque l'amende, l'équivalent de 10 à 20% de son chiffre d'affaires annuel. La CNIL, la Commission nationale de l'informatique et des libertés, en prononce régulièrement. 40 000 euros, par exemple, à l'encontre d'un spécialiste de l'immobilier pour un logiciel

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6: Merci à vous de nous accorder votre confiance et votre réveil ce dimanche 3 mai. Il est 6h43 et vous êtes pile à l'heure pour accueillir comme il se doit Stéphane Bern. Oui, bah écoutez, que voulez-vous ce dimanche ? Bien sûr qu'on l'adore et on adore aussi sa chronique Voyage dans le temps. Le meilleur de ses histoires, elles sont pour vous le week-end. Et ce matin, eh bien, on voyage au temps du Saint-Empire au XVIe siècle.
7: Même les empereurs ont le droit de craquer. Et pas juste en privé, non, en pleine cérémonie officielle. C'est l'histoire de l'abdication de Charles Quint. Bruxelles, 25 octobre 1555. La grande salle du palais de Coudenberg est pleine à craquer. Duc, prince, ambassadeur, tout le gratin du Saint-Empire. Soudain, le silence. Charles Quint entre, vêtu de noir, il avance à petits pas, s'appuyant sur une canne, le visage tiré par la fatigue et la douleur. La goutte lui ronge les pieds. Les hémorroïdes font leur œuvre aussi. L'homme est usé, plié, mais toujours empereur, pour quelques minutes encore. Il prend la parole, longuement. Il déroule sa vie comme un vieux général fatigué. Ses guerres, ses erreurs, son foi, son destin. Une sorte de version vocale de la future page Wikipédia. Puis il annonce son abdication. Et là, soudain, il s'effondre. Pas juste symboliquement, non, non. Il tombe littéralement sur le fauteuil. Et il pleure. Des vraies larmes, une fontaine. Dans la salle, c'est la stupeur. Certains fondent en larmes aussi. Même les durs à cuire sont secoués. Mais attention, Charles Quint n'est pas un amateur. C'est un as de la scène, un roi du grand numéro. Il en rajoute, il enrobe. Bref, en réalité, plus de pleurs que de mal. En se montrant fragile, il ne quitte pas le pouvoir. Il le sacralise, il se fait martyr. À ce stade, c'est plus une abdication. C'est un final d'opéra. Alors si demain, vous quittez votre entreprise, vous savez ce qu'il vous reste à faire pour marquer les esprits. Laissez vos émotions vous envahir ou à défaut, préparez votre petit effet en vous munissant au préalable d'un oignon.
6: Merci beaucoup Stéphane. Votre chronique de retour demain, juste avant les infos de 8h. Il est 6h45, Valentine, et à la une du magazine Rustica cette semaine.
8: Comment prendre soin de nos arbres fruitiers ? Quelle technique utiliser pour les arroser, éviter la prolifération des insectes ?
6: Explication aux côtés de Alain Delavie, rédacteur en chef du magazine Rustica, que nous allons retrouver dans 3 minutes. Le temps d'écouter Vanessa Paradis et son bouquet final sur votre radio ici. Excellent dimanche avec nous.

0: Vanessa Paradis, bouquet final sur votre radio ici à 6h49. Place tout de suite à notre dossier du jour.
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0: Je m'adresse ce matin à celles et ceux qui ont un verger à la maison ou simplement des arbres fruitiers, puisqu'on va vous donner quelques clés pour en prendre soin ce printemps, puisque le magazine Rustica y consacre un dossier complet cette semaine. Explication aux côtés de son rédacteur en chef en ligne avec nous, c'est Alain Delavie. Bonjour Alain.
3: Bonjour Louis.
0: Alain, commençons par la pousse des arbres fruitiers. Qu'est-ce qu'il va falloir regarder en premier ?
3: Ben, vous allez inspecter bien sûr les fruits en premier puisqu'ils sont déjà formés. Donc vous allez avoir des petits fruits, s'il y a des taches, s'il y a de la pourriture, s'il y a des insectes qui sont dessus, eh bien effectivement ça doit vous alerter. Et puis surtout vous allez les enlever. Vous allez aussi regarder les feuilles parce qu'au niveau des feuilles il peut se passer pas mal de choses. Il peut y avoir des champignons qui apparaissent, des chenilles qui s'y régalent. Donc voilà, inspectez vos arbres, regardez, soulevez les feuilles. Approchez-vous et passez tous les jours, c'est le meilleur moyen d'éviter que ça devienne trop grave.
0: Et avant d'en arriver là, est-ce qu'il y a deux, trois choses qu'on peut faire à titre préventif, notamment pour les insectes ?
3: Tout à fait. Alors, il existe ce que l'on appelle des pièges à phéromones. Ce sont des pièges qui vont attirer les insectes qui vont faire des dégâts et qui vont les capturer. Vous pouvez aussi mettre des colliers adhésifs sur les troncs. Ça empêche certains parasites de monter ou les fourmis d'aller élever les pucerons sur vos feuilles et vos fruits. Et puis, regardez aussi s'il y a des gourmands, c'est-à-dire des rejets en dessous du point de greffe. Et puis, si vous avez trop de mauvaises herbes au pied, faites un petit nettoyage. Donc voilà, ça, c'est les solutions préventives.
0: Ok Alain, et vous venez d'en parler un petit peu concernant l'arrosage de nos fruitiers. Est-ce qu'il y a des choses à savoir ?
3: L'arrosage, eh bien, alors déjà, au pied de l'arbre, effectivement, on va éviter d'avoir une forêt de mauvaises herbes qui vont absorber l'eau et non empêcher les racines de l'arbre de s'approprier l'eau. Ça, c'est une chose, donc un petit désherbage. Okay. Vous allez aussi, quand vous avez désherbé, on a la terre qui est nue, vous allez poser un paillage, c'est-à-dire une couche de matière organique assez épaisse qui va maintenir l'humidité du sol plus longtemps. Puis dernier conseil, quand on arrose, c'est pas trois gouttes, on arrose copieusement, on fait un bon arrosage. Pourquoi ? Parce que l'eau doit pénétrer en profondeur et ça va inciter les racines à aller en profondeur chercher l'eau.
0: Et Alain, d'accord, et malgré tous ces conseils, si avec ça on voit apparaître quelques taches ou des dégâts faits par des insectes, à ce moment-là on le traite comment ?
3: Eh bien, si on en voit, on va bien sûr utiliser un traitement, donc bien sûr un traitement biologique, un traitement naturel. Donc ça peut être un insecticide, ça dépend si c'est des pucerons. On peut utiliser il y a des pulvérisations d'argile, on trouve de l'argile, la kaolinite qu'on trouve dans le commerce, qu'on mélange à de l'eau et on va pulvériser. Donc avec ce produit, il faut quand même être prudent de pas trop couvrir le feuillage, sinon on va pénaliser la photosynthèse, ou des insecticides, ce sont les méthodes que l'on peut utiliser quand vous avez trop de pucerons, trop de chenilles. Alors les chenilles, c'est plutôt la bactospéine, c'est un produit très spécifique qui tue que les chenilles et pas le reste des bestioles qui peuvent être utiles autour. Voilà. Traitez, dès que vous voyez que ça commence à être un peu trop présent, n'hésitez pas.
0: C'est noté, merci beaucoup Alain Delavie pour ces bons conseils. C'est toujours un plaisir, vous le savez, de vous entendre. Et on vous retrouve la semaine prochaine.
3: Merci, bonne journée.
0: Et bien entendu Alain, vous retrouvez ce dossier complet, vous qui nous écoutez, dans votre magazine Rustica qui vous attend dès maintenant chez votre marchand de journaux. 6h53, en vous souhaitant un excellent réveil ce dimanche. Dans un instant, Willy Revelli et sa revue de presse décalée sur l'actualité. Après les Suédois du groupe ABBA sur votre radio ici avec Waterloo. Bon réveil.

0: Pour accompagner votre premier café de ce dimanche, votre radio ici a fait appel à Abba Waterloof. Nous sommes le dimanche 3 mai. Figurez-vous que c'est aujourd'hui la journée mondiale du rire. Et Valentine, nous sommes avec une auditrice. C'est Véronique de Bourges avec nous ce matin. Bonjour Véronique.
1: Bonjour Véronique.
2: Oui, bonjour. Bonjour à tous.
0: Ravie de vous accueillir ce matin sur votre radio ici. Fraîchement réveillée Véronique?
2: Oui, réveillée, ça va.
0: Mais en forme en tout cas à votre voix. C'est la journée mondiale du rire. Il y a un joli, un merveilleux poste radio à gagner ce matin. Votre radio ultime pour vous au quotidien. Mais avant cela, on vous écoute pour la petite blague du jour.
2: Eh oui, écoutez, moi je vais vous demander la différence entre un chapeau et une poule.
1: Un chapeau et une poule?
2: Oui.
0: Ah bah alors là, il y en a plein.
2: Ah ah.
0: Chapeau et une poule.
2: Allez, vous donnez votre langue au chat.
1: On ne l'a pas, on ne l'a clairement pas.
0: Je donne ma langue
2: au chat. Vous n'avez pas, eh bien écoutez, une poule, chapeau, et un chapeau, ça ne pond pas.
0: Ah,
1: elle est pas mal.
0: Elle est mignonne.
1: J'aime bien.
2: C'est la petite blague à Toto.
1: Voilà. Écoutez, on a ri en cette journée du rire, Véronique. Merci beaucoup.
0: Pour un 6h56, moi je lui donne vos points.
1: Véronique, écoutez, est-ce validé. Que vous connaissez l'histoire du petit-déj?
2: Ah non, dites-moi.
1: Ben, c'est pas de bol.
2: Ah zut alors.
0: Ben c'est là-dessus, mesdames, que tout s'arrête. Véronique, je vous embrasse, on vous envoie votre poste radio directement chez vous à Bourges. Je vais passer une belle journée.
2: Au revoir.
0: Il est là comme chaque week-end avant les infos de 7h pour sa revue de presse décalée. Willy Rovelli nous met les points sur les i. Salut Willy.
3: Bonjour, bonjour. Et on commence avec le secrétaire du Parti Socialiste, Olivier Faure, qui est enfariné hier à Amiens lors du défilé du 1er mai. N'empêche, pauvre Farine, elle pensait finir dans un gâteau. Elle finit sa vie sur la gueule d'Olivier Faure quand même. Quelle vie de merde. Marine Le Pen en meeting à Mâcon. Heureusement, elle n'a rien reçu. Sinon, ça aurait été Farine Le Pen. Le 1er mai, c'est le jour avec son traditionnel muguet, ses manifs des syndicats. Ça tombe en même temps parce que les syndicats aiment bien sonner les clochettes d'Emmanuel Macron. Un muguet qui coûte environ 30 centimes de plus cette année, jusqu'à 10 euros pour 3 brins, mais c'est bien connu, hein, le muguet porte chance à celui qui le vend. En Angleterre, des archéologues pensent avoir découvert un sextoy vieux de 2000 ans, sans doute le fameux God Save the Queen. À Saint-Nazaire, deux amis condamnés pour des viols sur des chevaux. Eux, ils murmuraient pas aux oreilles des chevaux, hein, ils leur soufflaient dans le cul. Après, si vos lasagnes ont un drôle de goût, faudra pas s'étonner. Hein. Une Suédoise condamnée pour avoir écrasé un œuf sur la tête de sa fille de 5 ans en direct sur TikTok. Mais écraser ses œufs sur la tête d'un enfant, ça se fait depuis longtemps en France. Hein. Bah, par exemple, à Bétarame. Les salles des sports Basic Fit ouvriront toute la nuit sans personnel. Et bientôt, la version encore plus low cost, sans tapis de course et sans appareil de musculation. Voilà. Gérard Larcher envisage d'ouvrir une salle de sport low cost pour prendre du poids. Basic Frites. Donald Trump de nouveau visé par un attentat. Disons, c'est plus facile de rentrer armé dans un dîner organisé par Trump que de passer les portiques des gares avec ton QR code de merde qui passe jamais là. Ça passe pas. Éclairez plus votre téléphone, mais c'est ce que je fais, connard. Donald Trump qui a reçu cette semaine la visite de Charles III à la Maison Blanche, la rencontre entre Grande Oreille et Grande Gueule. À Compiègne, le passager d'un train sous OQTF qui s'appelait Monsieur Boa, c'est son nom, hein, Monsieur Boa, sort son sexe quand le contrôleur lui demande son ticket.
0: Non, pas possible.
3: Bah oui, mais bon, après quand on s'appelle Boa, on a envie de le montrer, t'es malin toi. Non mais le pauvre, ça se trouve, il croyait que UQTF, ça voulait dire obligation de quitter ton froc. Enfin, la question du jour. Ah. Olivier Faure enfariné, est-ce que du coup il était au fort et au moulin?
2: Oui.
3: Eh bah vous avez deux ans. Allez, passez un bon dimanche. Et à tout à l'heure midi.
0: À tout à l'heure Willy pour votre grand talk show du week-end sur votre radio ici entre midi et 13h. Valentine, merci pour cette heure passée à vos côtés. On vous retrouve tout à l'heure à 7h30.
1: Pour l'info en 90 secondes.
0: Et tout de suite, vous retrouvez les équipes d'ici matin. Et bien entendu, ça se passe dans votre région.
4: Et oui, et tout le monde est déjà debout, en forme, bon pied, bon oeil, le café à la main. Cercle, le café à la main. Bonjour Isabelle Baudrier.
5: Bonjour Frédéric, bonjour à tous.
4: Vous êtes en Lorraine et vous avez remarqué que les nuages sont arrivés, mais nous aussi, vous allez voir, ça va vous redonner le sourire. Nous sommes dimanche matin.
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4: Dimanche 3 mai, ici Lorraine, il est 7h. Le journal avec vous, donc Isabelle Baudrier, ce sont les premiers feux de forêt de la saison. Deux incendies se sont déclarés dans le massif des Vosges hier.
5: Oui, à Basse-sur-le-Ru et à Saint-Amé, le manque de pluie, la chaleur, le vent fort, les ingrédients étaient réunis et ce sont plus de 2 hectares de végétation au total qui sont partis en fumée, Thomas Bonnet.
7: Les premières fumées ont d'abord été aperçues sur les hauteurs de Basse-sur-le-Rue en début d'après-midi. Les pompiers sont très vite intervenus pour mettre en place une protection autour d'une habitation. 3000 mètres carrés sont partis en fumée dans ce secteur. C'est à Saint-Amé, 2 heures plus tard, que le second incendie se déclare. Cette fois-ci, le panache de fumée est beaucoup plus imposant et les habitants aperçoivent même des flammes dévorer les cimes des sapins depuis la vallée. 60 soldats du feu sont déployés sur place, un terrain escarpé et difficile d'accès. Au centre du village, un poste de commandement est installé pour organiser les rotations et le remplissage des citernes des engins. Il faudra plus de 4 heures pour fixer l'incendie. Quasiment 2 hectares de forêt sont brûlés. Les opérations d'extinction et de noyage ont duré toute la nuit.
5: Les autorités appellent à la vigilance un peu plus tôt dans la semaine. 2000 mètres carrés de végétation ont pris feu dans le secteur de Saint-Dié. Un motard blessé dans un choc avec une voiture hier après-midi à Enzel, dans l'ouest vosgien. L'accident s'est produit sur la route thermale. Le motard âgé de 29 ans a été pris en charge par une quinzaine de pompiers. Il a été transporté en hélicoptère vers le CHRU de Nancy.
4: Les joueurs de la SNL joueront en Ligue 2 la saison prochaine.
5: C'est fait, Nancy a décroché son maintien hier soir grâce à sa victoire 3 buts à 1 à Pau et grâce à la défaite de Laval à 3. La SNL dispose de 5 points d'avance alors qu'il ne reste plus qu'un seul match à jouer. Les Rouges et Blancs sont donc à l'abri. Leur succès hier soir a pourtant été difficile à obtenir. Des Nancyens timides en première période. Pau a marqué un but. C'est en seconde période qu'ils se sont montrés entreprenants et ont inscrit 3 buts sur corner. Au coup de sifflet final, grosse explosion de joie. Mais c'est tout calme ensuite que l'entraîneur Pablo Correa s'est présenté devant les micros.
8: C'est bien qu'on arrive là. Il y avait une possibilité, bien évidemment. Voilà, ils l'ont saisi. Même si, voilà, le match, il a 2 mi-temps. Je pense qu'ils ont mis beaucoup, énormément d'activité, des bons football dans la première mi-temps. Et après, forcément, ils sont un peu éteints. Logique aussi à cette hauteur du championnat. On gagne pas seulement parce que l'adversaire, il concède. On va s'attacher à se dire qu'on a un minimum aussi de qualité. Et c'est bien, on marque 3 buts de coup de pied arrêté. C'est bien, mais ça montre aussi quelque chose. C'est vrai qu'on peut se dire, mais lui, il est fou, lui, il fait un maintien là comme ça. Moi, je suis pas à la mémoire courte. Je sais d'où on vient et je sais comment mon club il est structuré aujourd'hui. Je vais aller cela parce que de toute façon, on parle que du match. Mais il faut lui donner une réelle valeur à ça, parce que mine de rien, ça coûtait énormément.
5: La satisfaction de Pablo Correa au micro, ici Lorraine de Johan Gant. Laisse Nancy Lorraine sûre de finir la saison au moins à la 15e place. L'équipe peut même remonter à la 12e lors du dernier match contre Dunkerque. Ce sera samedi prochain. Nancy qui jouera de nouveau contre Metz la saison prochaine. Les Grenats, battus à domicile 2-1 par Monaco hier, sont relégués en Ligue 2 à 2 matchs de la fin.
4: Un an avant l'élection présidentielle, les jeunes socialistes de Meurthe-et-Moselle se mettent en ordre de bataille.
5: Ils lancent leur campagne maintenant, décidons, et plaident en faveur d'une union de la gauche avec une primaire pour désigner une candidature unique. Ce n'est pas très bien parti, Jérôme Guedje s'est déjà lancé, Raphaël Glucksmann et François Hollande se préparent, Jean-Luc Mélenchon pourrait officialiser sa candidature dès ce soir. Pourtant, cela ne décourage pas les jeunes socialistes que vous avez rencontrés à Nancy, Marie Roussel.
9: Non, l'antenne des jeunes socialistes n'est pas en sommeil. Maxime Vérin, l'animateur fédéral, y est encarté depuis 3 ans.
10: On est plusieurs dizaines de camarades actifs, à Nancy évidemment, mais aussi dans le Toulois, dans le Jarnisy, dans le Payot. Voilà.
9: D'ailleurs, l'exemple nancéen avec la réélection de Mathieu Klein aux élections municipales a ragaillardi le parti localement.
10: Il y a un bilan qui donne une belle image du parti socialiste. On a quelques nouveaux adhérents effectivement qui sont arrivés pendant la campagne, mais qui s'intéressaient déjà à nous et à ce que leur mère faisait dans la commune.
9: L'exemple local montre aussi la fracture entre le Parti Socialiste et la France Insoumise, qui siègent dans l'opposition au conseil municipal. Mais Léopold Carré, ingénieur doctorant, veut croire à l'union des gauches au niveau national.
11: Rassembler, dépasser les clivages pour faire un travail de fond qui sert l'intérêt général. La gauche a beaucoup d'atomes crochus et de propositions sur lesquelles se rassembler, c'est certain.
9: Objectif, lancer une primaire cet automne pour désigner un candidat unique. Idée déjà rejetée par plusieurs hommes politiques comme Jean-Luc Mélenchon, Jérôme Guedje, Raphaël Glucksmann. Cela ne décourage pas pour autant Maxime Vérin.
10: Il faut arrêter les égos et le peuple de gauche, lui, il attend que ça, d'avoir une candidature unique en mesure de faire rempart à une extrême droite qui n'a jamais été aussi proche du pouvoir.
9: Le PS a déjà fait quelques propositions en vue de la présidentielle, comme le SMIC à 1 690 € net.
5: Condamné pour fraude à la consommation d'électricité, c'est une première. Un homme a été condamné à 9 mois de prison ferme à Nancy. Sur les réseaux sociaux, il proposait des installations pour modifier les compteurs électriques et même même des formations. Enedis s'est porté partie civile dans cette affaire. Le gestionnaire du réseau de distribution d'électricité parle de fléau. Il compte plus de 100 000 suspicions de fraude depuis 2022. Une nouvelle fois, le photographe vosgien Vincent Munier s'associe à l'album de Reporters sans frontières, des photos inédites pour l'album 100 photos pour la liberté de la presse, vendu pour soutenir les actions de l'organisation. Les précommandes sont lancées.
4: Ici Lorraine, 7h06. Les amoureux du vélo ont rendez-vous à Épinal tout ce week-end.
5: Avec l'événement Enjoy Vélo, Petit Champ de Mars, des randos à vélo, des tests, des stands pour s'équiper. Une troisième édition dans le contexte de la flambée du prix des carburants. L'engouement est déjà présent depuis la pandémie de Covid et la première crise énergétique liée à la guerre en Ukraine, selon Clémence Salé, responsable de l'organisation.
12: La facilité de faire du vélo, il y a de plus en plus de pistes cyclables, il y a plein de types de vélos aussi, donc ça permet d'avoir des vélos pour tout le monde. On a des vélos cargo qui permettent plus ou moins de remplacer les voitures quand on peut mettre les enfants dans la petite caisse qu'il y a devant. Donc ça aussi, ça permet de faire des choses du quotidien adaptées à chaque pratique. Et puis on a de plus en plus de pratiquants et puis des pièces qui sont de plus en plus de pointe. Les prix montent aussi évidemment, mais il y en a vraiment pour toutes les bourses. On peut trouver des vélos à quelques centaines d'euros, jusqu'à des vélos à 15 000 euros pour des vélos de professionnels presque. Donc voilà, il y en a un peu pour tout le monde.
5: Enjoy Vélo, Petit Champ de Mars d'Épinal, c'est jusqu'à ce soir 18h. Et puis les dernières heures aussi pour profiter de la foire attractive de Nancy. Elle ferme ses portes ce soir. Les forains vous attendent encore de 14h à 22h. Place Carnot et cours Léopold.
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5: Frédéric a ton droit à une aussi belle journée qu'hier, aujourd'hui.
4: Non, et tout le monde a vu que les nuages se sont invités dans le ciel lorrain. Mais vous avez déjà parlé des premiers incendies de la région, donc on ne va pas faire la fine bouche. Aujourd'hui, normalement, il n'y a pas de pluie, mais la pluie arrive à partir de demain lundi et ça évitera quand même d'autres catastrophes. Pour aujourd'hui, nous avons un ciel qui est donc couvert et un vent qui est passé au sud. Du coup, on a des températures un peu différentes de ces jours derniers. Et déjà, pour commencer la journée, on est entre 13 et 15 degrés, figurez-vous. Dans le Lunévillois, Michael a relevé d'ailleurs 15 degrés du côté de Nomni. On a 14,5 chez Vincent. Autour d'Épinal, à Édouale, 13 degrés chez André. Est-ce que j'ai une température à Nancy? Non, mais à Villers-les-Nancy, oui. 15,8 relevé par Pascal dans le village de Villers-les-Nancy. Température donc élevée, qu'on doit au vent du sud. Ce vent qui va être quand même sensible tout au long de la journée et qui va modérer le ressenti des températures. Les thermomètres vont afficher cet après-midi 19 à 22 degrés. Vous aurez un ressenti entre 14 et 17 degrés. Vaut mieux que vous le sachiez. Si vous avez envie de faire une balade, vous n'aurez pas trop chaud. Tout devrait aller parfaitement. Les nuages vont dominer largement. Il y aura même des éclaircies cet après-midi. Et normalement, pas de pluie. Un œil sur la route avec rien à vous signaler. Eh bien, écoutez, on va se satisfaire de ça. Bonne route et restez prudents.
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4: Et nous vous accueillons pour bien commencer ce dimanche 3 mai. Ravi de vous retrouver, l'équipe sur le pont constituée d'Alex qui réalise l'émission, de Romain qui vous accueille au standard d'Ici Lorraine et de toutes les musiques préférées que vous aimez.

0: Ça a été un des derniers succès de Daniel Balavoine, c'était bien sûr la Ziza. On est dimanche matin, on est en musique tout au long de cette matinée, mais avec plein d'autres choses évidemment. Et il y aura tout à l'heure des places à gagner. Je vous en parle dans quelques secondes. Le temps de saluer une association qui est en train de se préparer à prendre le départ pour une marche du printemps. Ça se passe au Val d'Ajol et vous êtes déjà en train de vous échauffer vraisemblablement puisque les départs se feront à la chapelle au Val d'Ajol entre 7h30 et 15h. Si vous avez envie de les rejoindre juste pour le fun, pas de problème. Restauration, buvette, grillade sur place à l'ancienne chapelle du Ariol, c'est au Val d'Ajol. Et bon courage à tous les marcheurs.
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0: 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Vous entendez ça ? On s'y croirait, hein. 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
0: 7h15, bon réveil à tous. Certaines expressions sont très anatomiques, physiologiques. Une explication avec Jérôme Prodhomme.
3: Pourquoi on dit avoir les jetons ? Quand on a peur, on dit qu'on a les jetons. Mais il y a plein d'autres expressions pour dire qu'on a peur. Avoir la trouille, avoir la pétoche, et j'en passe. Hein.
4: Oh là là, j'ai eu tout ça, moi.
3: Ah bon, quand ça ?
4: Et l'autre jour, visite médicale. Ouais. J'étais en calbute, j'attendais, je la vois qui arrive.
3: Mais quoi ?
4: Elle faisait au moins 2 mètres.
3: Mais quoi ?
4: L'infirmière !
3: Oh mon Dieu !
4: Et puis pas aimable avec ça, je la voyais s'approcher, elle avait un truc dans la main et...
3: Une seringue ?
4: Non, mon carnet de santé ! Je vous jure, j'avais trop mal au ventre.
3: Justement, de nombreux mots liés à la peur désignent le ventre, ou plutôt ce qui sort du ventre. Il faut dire que quand on a peur, on a mal au ventre, parfois au point même de ne pas tout maîtriser. Les jetons, par exemple, viennent de jeter, le mot qu'on utilisait au Moyen-Âge pour dire qu'on expulsait quelque chose, notamment du ventre, si vous voyez ce que je veux dire. De même, la trouille était un des mots qu'on utilisait pour désigner la diarrhée. On avait donc la trouille, on avait la diarrhée. Et je ne vous parle pas d'avoir la pétoche, qui vient tout simplement du mot péter, et qui a d'ailleurs donné le mot pétochard pour parler de quelqu'un qui a peur de tout, un peu comme...
4: Oh ben ça va, hein, dites. Elle faisait au moins 2 mètres, l'infirmière, hein.
5: Je fais 1m60, pétochard.
4: Elle est là, au secours.
3: Oh là là là là là.
5: Oh, quelle petite nature.
3: Ah ben tu m'étonnes. Voilà pourquoi on dit avoir les jetons, la pétoche, la trouille, alors qu'on ne sait plus vraiment pourquoi. Encore que vous, maintenant, vous savez...
0: Allez, on décerne le César du pourquoi on dit à celui-ci, hein, avoir les jetons, c'était excellent. Et on a appris plein de choses, merci beaucoup Jérôme Prodhomme. 7h16, bon réveil à tous surtout, ayez le sourire en ce dimanche matin. Nous on a aussi de la musique, voici Les Enfoirés, L'île au trésor, c'est pour vous.

0: Ils sont tous là sur cette chanson L'île au trésor, c'est l'hymne 2026 des Enfoirés pour les Restos du Cœur. Au fil de l'eau, on parle de pêche avec Laurent Pilloni et François Rouillon.
1: Comme tous les week-ends, on parle pêche avec notre spécialiste, notre guide, c'est François Rouillon de la Fédération de pêche de Meurthe-et-Moselle. Salut François.
2: Salut Laurent, bonjour à tous.
1: Aujourd'hui, on parle de la mare ou des mares, en règle générale, qui sont de vrais réservoirs de biodiversité. Pourquoi ?
2: Ben oui, tout à fait. Alors les mares, qu'est-ce que c'est une mare ? Déjà, c'est une surface d'eau stagnante, hein, il n'y a pas de courant. De petites superficies, globalement on dit moins de 1000 mètres carrés. Voilà. Alors ça peut être d'origine naturelle ou non, il y a beaucoup de mares qui ont été créées par les humains, alors avec différentes fonctions, hein, soit de l'ornement, ça peut être une mare dans le jardin, hein, ou alors une fonction d'abreuvement du bétail par exemple, voilà. Et en fait, bah, ça reste en eau toute l'année, alors plus ou moins avec des flux de niveau en fonction des précipitations. Des fois, il peut y avoir un petit apport, un tout petit affluent, un tout petit ruisseau qui se jette dedans. Mais voilà, on en distingue plusieurs types, hein, selon l'environnement dans lequel elle se trouve. Ça peut être des mares de forêt, des mares de prairies, de champs, d'ornements, je l'ai dit, hein, de friches. Il y a plusieurs types de mares. Elles sont toutes différentes, mais elles ont toutes quand même ce point commun, tu l'as dit en introduction, elles sont des réservoirs de biodiversité, parce que c'est un point d'eau qui est parfois éloigné de d'autres points d'eau, donc en fait ça concentre aussi pas mal d'animaux sauvages, des insectes en passant par les oiseaux, des poissons, des batraciens, etc. Il faut les préserver, ces points d'eau. On avait un chiffre qui dit qu'il y avait 50% des mares depuis les années 50 qui ont disparu. Bah, elles ont été comblées parfois par les humains, par la sédimentation aussi naturelle, par voilà le piétinement aussi du bétail qui vient s'abreuver, en fait qui remue le bord et en fait ça recomble au fur et à mesure.
1: Et la pollution aussi. Hein.
2: Et toutes sortes de pollution. C'est vrai qu'il faut les préserver, il faut garder de la végétation aussi alentour, hein. On parle de haies aussi dans les champs, il faut garder ça.
1: On est en train de remembrer d'ailleurs.
2: Pour les oiseaux notamment, la nidification. Donc voilà, les mares, c'est des réservoirs de biodiversité, elles accueillent plein d'espèces emblématiques, des libellules, alors je vais pas toutes vous les citer, on avait fait une chronique l'année dernière sur les libellules, hein, je sais pas si tu te rappelles, de la flore remarquable aussi, hein, des espèces de plantes. Et puis insectes, oiseaux, batraciens, on peut parler du triton, etc., etc. quoi. Les mammifères aussi viennent s'y abreuver, c'est important. Les grands cervidés, les sangliers, les renards, les martres, les écureuils.
1: Question pour finir, François. Avoir une mare dans son jardin, est-ce aussi utile qu'une mare naturelle, par exemple ?
2: Alors oui, c'est toujours pareil. Tout dépend du jardin. C'est vrai que même si vous êtes en ville, en pleine ville, vous avez un petit espace d'eau. Et ben en fait, ça favorisera aussi la biodiversité pour les insectes, d'accord, pour les oiseaux qui viennent s'y abreuver, qui pourront trouver aussi de la nourriture parce que ça permettra aux insectes de pondre. Alors, tu vas me dire, ouais, mais après, on a plein de moustiques. c'est possible. Alors, c'est l'inconvénient pour nous humains, parce qu'on n'aime pas, nous, ça nous pique. Sauf qu'en fait, quand il y a des moustiques, t'as toute une chaîne alimentaire. Bien donc, sûr. T'as les oiseaux et les chauves-souris qui viennent les manger. Et donc, ça favorise la biodiversité, donc le développement d'autres espèces.
1: Voilà pour les mares, aujourd'hui raconté par François Rouillon de la Fédération de pêche de Meurthe-et-Moselle. Merci François.
2: Eh bien merci, on se retrouve la semaine prochaine.
1: Avec grand plaisir.
2: Salut.
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0: Place à votre jeu, 7h23, vous écoutez Ici Lorraine, un jeu qui s'appelle la quiche aux chansons, qui va vous faire écouter une chanson dans laquelle nous avons croqué une toute petite phrase. Il faudra la retrouver, mais je pense que ça ne vous posera pas de problème. Vous gagnez quoi ? Vous gagnez des places pour le Jardin du Michel, le festival à Toul, et plus exactement des places pour la journée du 24 mai, une belle journée qui verra se succéder sur la scène du JDM Zaoui, Ice Bean, Louis Bertignac, Vernis Rouge, Lily Wood and the Prick, Saint Graal et Offenbach. Deux places pour le 24 mai, à condition de repérer dans la chanson de Dalida ce qui manque. Pourquoi Dalida ? Parce que on célèbre Dalida. Elle est disparue un 3 mai, c'était en 1987. Et pour l'occasion, c'est Bambino qu'on écoute. Essayez de repérer ce qui manque.
5: Les yeux

vous-là dans la tête. Est-ce que vous avez entendu ce qui manquait tous les soirs dans le temps? Donc là, il y a trois mots qui ont été croqués. Si vous les avez retrouvés, c'est le moment de vous manifester au 03 83 36 20 20. Il y a des places à prendre pour le 24 mai. Ça se passe au JDM, le Jardin du Michel à Toul. Alors bonne chance. Le gagnant arrive dans quelques minutes.

0: Une petite musique qui va vous tourner dans la tête une partie de la matinée peut-être, hein, ça, ce genre de choses arrive. C'est Donna Lewis qui chantait I Love You Always Forever.
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0: Nous avons très bientôt à Toul un grand rendez-vous qui est le Jardin du Michel Festival qui le 24 mai verra sur la scène Lily Wood and the Prick, Louis Bertignac, Offenbach, c'est pas n'importe quoi. Il y avait deux places à gagner dans la quiche aux chansons en retrouvant ce qui manquait dans une chanson de Dalida, Bambino. Tous les soirs, on peut te voir. Il manquait quoi? Écoutez. Sous sa fenêtre. Vous avez été quelques-uns, trouvez la bonne réponse, bravo pour la mémoire. Et c'est Sandrine qui habite Favière qui repart avec ses invitations pour aller passer une super journée le 24 mai. Deux places pour le JDM, le Festival du Jardin du Michel. Partenaire ici Lorraine, bien sûr.
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0: Après le 90 secondes, nous verrons avec Isabelle Baudrier quelle place pour la publicité dans le Grand Nancy.
3: Oui, une enquête publique est en cours dans la métropole pour encadrer l'affichage publicitaire. Affichage pour éviter l'anarchie des panneaux autour de nous. Mais cet affichage publicitaire, c'est aussi une source de revenus pour les communes.
0: Il est 7h30, l'actu en France, dans le monde. C'est le 90 secondes avec Valentine Letess.
4: Total Energy est-il prêt à un nouveau geste? Le Premier ministre encourage le groupe à baisser encore le prix de ses carburants, vu la très forte augmentation de ses bénéfices avec la guerre en Iran. Le pétrolier français vend actuellement son litre d'essence à 1,99€ maximum, celui du gazole à 2,09€. L'obus n'a pas gâché la fête. Un engin explosif a été retrouvé sur le site de la free party illégale dans le Cher. Malgré la dangerosité du terrain utilisé comme champ de tir par l'armée, des dizaines de milliers de teufeurs sont toujours à Cornus ce matin. Contre le racisme, une conseillère municipale de Rennes appelle au rassemblement ce dimanche. Celui de Saint-Denis a une deuxième marche dans sa ville en juin après de nouvelles attaques racistes contre ses élus de couleur un mois et demi après les municipales. Circulation difficile dans tout le quart nord-ouest de la France. En orange, dans le sens des retours sur la carte de Bison Futé pour cette fin de week-end prolongée et de vacances de printemps pour la zone C. C'est le champion des allers-retours, le club de Metz, relégué en deuxième division de football. Sa défaite 2-1 hier face à Monaco a officiellement signé sa chute de l'élite. C'est la 8e relégation du club en Ligue 2 en 25 ans. Protéger sa couronne, c'est l'objectif cet après-midi de l'Union Bordeaux-Bègles, opposé à 16h en demi-finale de Champions Cup de rugby aux Anglais de Bath pour accéder à la finale et conserver son titre de champion d'Europe.
3: Merci Valentine Letess. L'info d'ici se penche ce matin sur la place de la publicité dans le Grand Nancy. La métropole relance actuellement une enquête publique pour son nouveau règlement local de publicité intercommunale. Règlement qui fixe des règles pour encadrer l'affichage publicitaire pas trop près des monuments historiques ni des zones naturelles par exemple. Mais l'affichage publicitaire c'est aussi une source de revenus pour les communes et donc un point de crispation, Corentin Bémol.
5: Ça ne passait pas hier, ça ne passe toujours pas aujourd'hui pour le maire de Laxou. L'an dernier, la commune avait posé son veto en conseil de métropole, délibération suspendue en décembre. Et alors que l'enquête publique débute, Laurent Garcia reste très critique à l'égard du règlement sur la publicité intercommunale.
6: Ce règlement est particulièrement défavorable aux communes, mais surtout très favorable à la métropole, puisqu'elle instaure une différence de traitement entre les recettes publicitaires qui rentrent dans les caisses communale de celles qui rentrent dans les caisses métropolitaines.
5: Conséquence, un manque à gagner pour la commune.
6: Tous les ans, rentrent dans les caisses communales de l'ordre de 150 000 euros liés aux recettes publicitaires. Avec le RLPI, nous perdons 80 000 euros.
5: Mêmes inquiétudes pour le maire d'Essel et Nancy, Christophe Chevardet.
7: Les recettes totales sur la publicité représentent entre 300 et 400 000. Moins de panneaux publicitaires, c'est évidemment moins de recettes. Ça, c'est des montants très importants pour une commune, pour Essel et Nancy. C'est pas que la question financière, c'est aussi un modèle d'économie générale.
5: Sur cette question, le maire de Vendeuvre-les-Nancy, Manu Donati, favorable au texte, dit que tout est une question d'équilibre.
8: Dans le cas de Vendeuvre, c'est de l'ordre de 150 000 euros de mémoire. Donc on a fait en sorte de trouver un équilibre. On a su optimiser le manque à gagner. En réalité, actuellement, il y a une amplification des signalétiques. Donc ce que l'on perd d'un côté sur les images, on le regagne sur la signalétique. Donc on perd, hein, je crois que Vendeuve va perdre 10 à 15% sur l'ensemble, mais bon, c'est soutenable.
5: Alors en soi, le maire de Lacsous n'est pas opposé à l'encadrement des publicités en ville.
6: Peut-être que dans le passé, certains de nos prédécesseurs, ou même nous, avons un peu exagéré en autorisant certains dispositifs, certains panneaux, mais il faut regarder, limiter, ce n'est pas exclure, encadrer, ce n'est pas l'interdire.
5: Manque à gagner pour les communes, un coût aussi pour certaines entreprises. Publimat, afficheur implanté dans le Grand Est, son président Laurent Tivelle disait à Ici Lorraine en juin dernier que si ce règlement était adopté en l'état, il ne resterait que 3 de ces panneaux à Nancy sur une soixantaine à cause de l'interdiction d'affichage dans un rayon de 500 mètres autour des monuments historiques. De son côté, la métropole n'exclut pas des ajustements du texte, notamment sur cette question après l'enquête publique.
3: L'enquête publique autour du futur règlement local de publicité intercommunale dans le Grand Nancy qui dure jusqu'au 21 mai.
0: Ici Lorraine, 7h34 dans le journal de 8h, Isabelle Baudrier. Il sera question du maintien de l'AS Nancy-Lorraine.
3: Et pipi, pour une journée de la fin, les Nancéens assurés de jouer en Ligue 2 la saison prochaine grâce à leur victoire 3 buts à 1 à Pau hier soir. Frédéric, un changement côté ciel aujourd'hui.
0: Oui, un changement en masse.
3: Notable, avons, oui.
0: Oui. Une belle couverture de nuages qui s'est amenée. Du coup, les températures ne sont pas descendues très bas, on va le dire comme ça. On relève du côté de 100 chez 14 degrés chez Gilles. Toutes ces températures, toutes vos météos, vous pouvez les ajouter hein, sur les réseaux sociaux. Ici, Lorraine, on est toujours preneur de vos messages, franchement. Dans le Saintois, 13 degrés chez Bernard autour de la colline de Sion. Et puis à Anould, on salue Marie-Vonne qui nous a relevé 15,4 chez elle. Et d'autres températures et d'autres commentaires sont à venir, bien sûr. Donc on commence avec des températures assez douces, des températures qui vont évoluer un peu, mais pas tant que ça. Nous aurons 19 à 22 degrés sur le thermomètre cet après-midi. Je précise sur le thermomètre, puisque le vent de sud va un petit peu modérer le ressenti des températures. Il ne fera pas froid pour autant. Hein. Les éclaircies pourraient survenir. Voilà la bonne nouvelle pour tous ceux qui regardent le plafond de nuages en se disant « bon ben... » Le ciel est encombré, certes, ce matin, mais des éclaircies pourraient survenir cet après-midi. Bon, il ne faut pas se faire d'illusions non plus. Les nuages vont continuer à dominer. Demain, des nuages et qui donneront de la pluie, ce qui n'est pas le cas pour aujourd'hui. Un œil sur la route pour vous dire qu'effectivement, tout va bien, mais on se tient quand même au courant avec notre partenaire, la page Facebook Info Radar 54. On est toujours dessus pour savoir précisément ce que vous constatez. Bonne route à tous.
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0: On se fait la voix. Attention, 7h36, tout le monde chante, prêt ? C'est Julien Clerc, si on chantait. La...

0: Si on chantait, ça fait partie de l'été, ça fait partie des vacances, ça tombe bien. 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
0: Vous qui aimez votre jardin, rendez-vous aujourd'hui au Parc Sainte-Marie à Nancy, où se tient pour la deuxième journée Nature en Fête. On en parlera d'ailleurs dans une heure avec Jérôme Prodhomme. Et on y reviendra bien sûr au cours de la matinée. Mais puisqu'on est dans le jardin, on va s'intéresser à ces très beaux iris avec Maxime Verrier et Roland Motte.
3: J'aurais aimé vous dire qu'il jouait du piano debout et que c'est peut-être un détail pour vous. Mais en fait non, il joue simplement des symphonies avec des rosiers. C'est Roland Motte, notre jardinier, qui est avec nous. Bonjour Roland.
4: Bonjour Maxime. Mais en l'occurrence, aujourd'hui, ce ne seront pas des rosiers.
3: Non, ce seront des iris.
4: Oui, des iris. L'iris ou le iris ?
3: Je ne sais pas. On dit le ou l'iris ?
4: On dit le iris, mais on ne dit pas non plus le iris. On dit l'iris, ça irait très bien. Je vous parle des iris parce qu'on va arriver bientôt au mois de mai et on va être en plein dedans. Alors là, vous savez que les iris, non, vous ne connaissez pas. Vous n'avez même pas peut-être une mince idée de ce que ça peut être.
3: Vous savez, pour moi, les iris, c'est le père de Numéro Bis dans le film Astérix et Obélix, Mission Cléopâtre. Mais ouais. Vous savez, je suis Numéro Bis, le fils de votre bon ami, tout me iris.
4: D'accord, ok. Donc, et là, c'est donc Astérix et Obélix.
3: Mission Cléopâtre,
4: ouais,
3: merci. On va rester sur le jardin,
4: ouais,
3: on va laisser le ciné à côté.
4: C'est bien, ouais, c'est très très bien.
3: Et pourquoi on les voit autant en ce moment, ces iris?
4: Parce que c'est leur moment de bonheur, c'est là où ils vont pousser, où ils vont se développer et ils vont faire leur fleur, alors qu'est exceptionnel. Vous savez qu'il y a des collectionneurs d'iris et vous pouvez vous collectionner les iris dans votre jardin. Il y a plein de couleurs, de variétés, donc c'est vraiment magnifique. On parle de l'iris germanica ou où il y a d'autres iris d'ailleurs, hein. Mais c'est vraiment très intéressant, puis c'est pas une plante bien compliquée.
3: Où est-ce qu'on peut les planter justement, ces iris?
4: Bon, plein soleil, pourvu que ça soit

0: gravier.
1: On n'en fait pas un risotto, évidemment.
0: Non.
1: Pourquoi certains iris fleurissent moins avec le temps?
0: Ben parce que justement, ça arrive assez souvent d'ailleurs. Au bout de 3-4 ans, souvent, on les remplace, on les renouvelle, parce que ce rhizome, il a tendance à s'entasser un peu, à se mélanger. Le sol peut être trop riche, enfin, il peut y avoir un problème de sol, bref, ça coince.
1: Le conseil vert du jour sur les iris.
0: Eh bien, justement, vous allez les diviser tous les 3 ans à peu près et on va replanter de nouveaux rhizomes juste au ras du sol.
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6: C'est dimanche matin, un temps idéal d'ailleurs pour aller faire du vélo. 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Et puis, de quoi trouver un vélo d'occasion, peut-être, pourquoi pas une bourse au vélo. Plein d'autres choses autour du vélo. Et on va continuer d'ailleurs sur le sujet du vélo, parce qu'il y a des règles à bien connaître quand on est sur le vélo, mais quand on est en voiture également. Partager sa route avec les cyclistes, ce sera le sujet de Rouler Malin avec Benjamin Cuc, juste après le titre de Taylor Swift. Ah.

0: The Fate of Ophelia, et c'est la voix de Taylor Swift. Sur votre radio, ici Lorraine, on partage la route avec les cyclistes quand on est une voiture, mais il y a plein de choses à savoir, les priorités, les feux rouges, les zones devant les voitures, des règles qui ne sont pas toujours bien connues, et pourtant elles évitent des accidents et des PV, Benjamin Cuc.
1: Oui, tout d'abord le feu. En voiture, la règle est simple et connue. Au feu rouge égale arrêt obligatoire. À vélo aussi, sauf quand il y a un petit panneau triangulaire jaune sous le feu qu'on appelle le CD, le passage cycliste au feu. Dans ce cas, le cycliste peut franchir le feu, mais seulement dans la direction indiquée. Mais en cédant la priorité à tous les autres usagers et sans jamais se mettre ni mettre les autres en danger. Il faut bien comprendre l'esprit de cette règle, elle a été pensée pour fluidifier les déplacements à vélo, mais aussi éviter aux cyclistes de rester coincés dans l'angle mort des voitures et des camions au redémarrage. En ville, beaucoup d'incompréhensions viennent simplement du fait que les automobilistes ignorent l'existence de ce panneau.
0: Et il y a la fameuse zone tampon devant les voitures, on fait quoi avec ça, Benjamin ?
1: La zone peinte au sol devant les voitures au feu rouge s'appelle un sas cycliste. Elle est réservée au vélo, pour leur permettre d'être visibles, de se placer devant les véhicules motorisés et de démarrer en toute sécurité. Le code de la route interdit aux véhicules autres que les cyclistes de s'engager dans cet espace. Et c'est loin d'être symbolique. L'occupation du sas expose à une contravention allant de 35 à 135 euros d'amende, avec 4 points en moins. Et cette infraction peut aussi être relevée par vidéo-verbalisation.
0: Donc, cohabiter automobiliste-cycliste en roulant, est-ce qu'il y a des choses à savoir ?
1: Le point clé, c'est le dépassement. La loi impose de laisser au moins 1 mètre en agglomération et 1,50 m hors agglomération quand on dépasse un cycliste. Si cette distance n'est pas possible, on ne dépasse pas. Autre point essentiel, le mythe du vélo qui sert à droite. Un cycliste peut parfaitement se placer au milieu de la voie. Si la chaussée est étroite, que des portières sont susceptibles de s'ouvrir, qu'il estime que serrer à droite est dangereux. Et surtout, attention quand on est en voiture et qu'on tourne à droite. Un cycliste peut être sur votre droite, dans l'angle mort. Avant de tourner, toujours regardez rétro et angle mort et ne coupez jamais sa trajectoire. Bonne route.
0: Merci Benjamin Cuc. Roulez malin, à retrouver le samedi et le dimanche. On parle de vélo, on va continuer d'ailleurs à parler de vélo d'ici quelques minutes, parce qu'il y a un gros vélo, un vélo électrique dans le calendrier, ici Lorraine. Mais pour le moment, ce sont les trois plus des infos pratiques, locales, utiles, sympas. N'oubliez pas, et peut-être que je vous l'apprends d'ailleurs, c'est peut-être pas un oubli, qu'aujourd'hui reprennent les vieux métiers d'Azan. Ça se passe depuis 40 ans, plus de 40 ans. Ils sont 400 bénévoles à s'engager pour sauvegarder le patrimoine architectural lorrain avec le village des vieux métiers d'Azan. C'est dans la Meuse, c'est un village témoin avec pas moins de 80 métiers. Mais il y a également des nouveautés tous les ans. Et les dates, on les connaît hein, bien sûr, pour aller visiter les vieux métiers d'Azan. C'est le 3 mai, donc aujourd'hui, les 10, 14, 17 et 24 mai, ne serait-ce que pour le mois de mai, il y aura beaucoup d'autres dates ailleurs, redécouvrir les métiers du cuir, le métier autour des chapeaux, de la ferme Lorraine ou le métier d'ébéniste, ça peut être une belle journée. Il y a également un moulin à vent à 28 mètres de haut qui domine l'ensemble du village, c'est à Azan, les vieux métiers d'Azan, et c'est aujourd'hui, dépêchez-vous d'y aller. Aujourd'hui aussi, et seulement aujourd'hui, la visite du fort du vieux canton, c'est à Villiers-Saint-Étienne à 14h cet après-midi. Ce fort du vieux canton qui ouvre ses portes grâce aux bénévoles de l'association Air et Eau qui restaure l'ouvrage, et la visite est guidée. La visite d'un fort entièrement en béton, typique du fort français de la Première Guerre mondiale, ça va vous permettre de tout connaître sur son histoire, de découvrir ses galeries souterraines, ainsi que le tir au canon. C'est cet après-midi. Si ça vous intéresse, rendez-vous avant 14h, puisque la visite est à 14h, sur le parking à l'entrée de la forêt de Villiers-Saint-Étienne. Le tarif, c'est gratuit pour les moins de 12 ans. Pour les autres, c'est 8 euros. 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C'est Romain qui est au standard ici, Lorraine, et que vous pouvez en profiter pour saluer. N'hésitez pas à venir nous rejoindre dans ce calendrier de la foire. Vous voyez, on anticipe sur cette foire expo qu'on vivra aussi sur l'antenne d'ici, Lorraine. On anticipe également sur tous ceux qui vont prendre la mer cet été. Voici pour eux le rêve du pêcheur. Et Laurent Voulzy, bon réveil dimanche 3 mai, 7h54. 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

0: C'est une bonne idée, vivre d'amour et d'eau fraîche. Avec un petit peu de café dedans, à cette heure-ci, ce serait pas mal quand même. Bienvenue dans le calendrier de la foire à Myriam. Bonjour Myriam.
1: Bonjour.
0: Vous allez bien ?
1: Ça va bien, vous ?
0: Oui, aussi. Vous êtes à Bayon, j'allais dire dans le Bayonnais. Vous êtes à Bayon, en fait.
1: Oui.
0: On prépare la Foire Expo de Nancy, qui se tient cette année, j'ai oublié de vous le dire, du 6 au 14 juin. Et vous, vous avez appelé pour le calendrier et j'ai le plaisir de vous offrir donc 4 entrées. C'est une Foire Expo à laquelle vous allez chaque année. Vous avez des rendez-vous là-bas ? Il y a des choses qui vous intéressent ?
1: Oui, j'y vais tous les ans et franchement, j'aime bien parce que il y a plein de choses qu'on ne trouve pas ailleurs.
0: Oui, c'est vrai. En plus, si vous avez vos stands que vous connaissez, c'est encore mieux. Donc voilà, vos 4 entrées sont à vous. Vous en profitez le jour que vous voulez, hein, bien sûr. Mais on ajoute votre nom sur une liste qui va s'étoffer tous les jours, bien entendu. Et le 11 juin, je peux vous dire déjà qu'il y aura sélection, tirage et un vélo électrique de 600 euros sera offert à l'un des gagnants. Pourquoi pas vous ? Allez, allez.
1: Oui, très bien.
0: Ce serait bien. Je vous souhaite un bon dimanche, Myriam. À bientôt.
1: Merci, à vous aussi. À bientôt.
0: À bientôt. Un dimanche avec l'humour en tube, bien sûr, c'est la journée mondiale du rire, mais c'est pas pour de rire, nous a dit Fred Ballard. Nous avons un jour préféré aujourd'hui, elle a décidé, Fred, de nous rappeler que le plus drôle dans le rire, souvent, c'est le rire et le fou rire.
2: Moi, j'ai été assez malade quand j'étais petit.
3: Ça fait rire tout le monde quand tu dis que t'étais malade petit.
2: Je sais, il y a un...
4: Oui, c'est magique. C'est toujours quand on s'y attend le moins que le fou rire surgit, de préférence quand il n'y a rien de drôle, à voir quand tout est tragique, ça part d'un coup, ça ne prévient pas, et c'est encore plus drôle quand c'est en direct à la télé.
2: J'ai été opéré des deux bras. Attends.
4: Voilà, bah, il suffit de l'histoire terrible d'un enfant opéré des deux bras pour que le fou rire déboule et ravage tout sur son passage. Un Claude Sérillon, un Michel Boujna et des millions de téléspectateurs en larmes. Et parfois, il n'y a même pas d'élément déclencheur au fou rire. Jean-Luc Reichmann le sait.
5: Vous êtes moniteur d'auto-école.
6: Ouais.
5: Ça fait longtemps.
6: Ouais.
2: Il a un rire extraordinaire. Hein,
4: on est sur du très très lourd, hein, quand le rire est une vanne à lui tout seul, forcément le fou rire devient général et dangereux aussi, hein, parce qu'avec ce moniteur d'auto-école là, on peut mourir de rire sur une 4 voix.
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0: Et c'est dimanche, nous sommes le 3 mai, il est 8h. Le journal avec Isabelle Baudrier, c'est fait. Les footballeurs de la SNL ont assuré leur maintien.
8: Ils continueront de jouer en Ligue 2 la saison prochaine. Les Nancéiens se sont mis à l'abri à une journée de la fin du championnat grâce à leur victoire à Pau hier soir 3 buts à 1, mais aussi grâce à la lourde défaite de Laval à 3-4-0. Un succès nancéien qui a mis du temps tout de même à se dessiner. Mené 1-0 après une première mi-temps timide, les Rouges et Blancs se sont montrés entreprenants en seconde période et ont inscrit 3 buts sur corner. But notamment du capitaine Nicolas Saint-Ruf, très fier.
9: C'est clair, hein, parce que voilà, cette victoire, on l'attendait depuis un moment. Voilà, fallait aller la chercher, c'était mal embarqué pourtant, mais voilà, on n'a pas lâché, comme ce qu'on a fait depuis le début. En fait, on a un groupe où on n'a jamais lâché, même dans les moments difficiles. Aujourd'hui, on savait qu'avec une victoire, potentiellement, on était maintenu. Aujourd'hui, on ne dépend pas des autres, donc voilà, l'objectif est atteint. Quand on ne gagne pas depuis 10 matchs, c'est compliqué, parce qu'on joue au foot pour gagner des matchs. Il ne faut pas croire, souvent, on pense qu'on fait exprès. Non, non, non, on est les premiers dégoûtés à chaque fois. Aujourd'hui, c'est une victoire qui soulage. Et je suis content parce qu'on a vécu vraiment des moments difficiles. Mais le groupe, il a toujours été soudé. Et c'est ça le plus important. Aujourd'hui, on est récompensé parce qu'on n'est pas une équipe de tricheurs. On a beaucoup travaillé. Alors, on savait qu'on partait de loin. C'est une saison de transition, il ne faut pas l'oublier. Mais on a toujours travaillé, on a gardé notre objectif en tête malgré les vents contraires. Mais aujourd'hui, on est récompensé, c'est le plus important.
8: Nancy qui assure son maintien en Ligue 2, il reste un match à jouer. Ce sera face à Dunkerque samedi prochain. Et la saison prochaine, Nancy retrouvera le FC Metz. Les Grenats, battus à domicile 2-1 par Monaco hier, sont relégués en Ligue 2. Plus de 2 hectares de forêt ravagés par les flammes hier dans le massif des Vosges. Ce sont les premiers incendies de la saison. Ils se sont déclarés à Basse-sur-le-Rue et à Saint-Amé. 3000 mètres carrés par été en fumée à Basse-sur-le-Rue. C'est à Saint-Amé que les pompiers ont eu le plus de difficultés, un terrain difficile d'accès. Ils étaient une soixantaine déployés sur place et il leur a fallu plus de 4 heures pour fixer le feu. Les images sont sur ici.fr. Toujours dans les Vosges, un accident entre une moto et une voiture hier après-midi à Enzel, sur la route thermale. Le motard âgé de 29 ans est blessé, a été transporté en hélicoptère vers le CHRU de Nancy.
0: Une première à Nancy, un homme condamné pour fraude à la consommation d'électricité.
8: 9 mois de prison ferme pour cet homme qui proposait sur les réseaux sociaux des installations pour modifier les compteurs électriques et même des formations dans cette affaire. Enedis s'est porté partie civile car ces fraudes se multiplient. Hervé Lutringer est le directeur référent Grand Est d'Enedis.
6: C'est un vrai fléau, c'est quelque chose qui prend de l'ampleur. On a déjà identifié depuis 2022 plus de 100 000 suspicions de fraude. C'est pour ça qu'on renforce nos équipes, hein. C'est national et ça représente 2 TWh d'électricité volée. Pour vous donner un ordre de grandeur, c'est comme si un Meurthe-et-Moselle sur 2 ne payait pas sa facture. Le nombre de contrôles augmente de façon drastique, hein, puisque on est passé de 12 000 en 2024 à 40 000 en 2025, donc vous voyez déjà l'accélération, et 60 000 en 2026. Nous-mêmes, on a renforcé nos équipes pour pouvoir faire tout ça. On a des liens très étroits avec les forces de l'ordre. On a renforcé les liens sur ces affaires-là et avec la justice. Pour vous en parler plus localement, on a des conventions et des liens privilégiés avec la gendarmerie nationale du Grand Est qui prend très à cœur ces affaires-là, qui nous suit de très près dès qu'on remonte une affaire comme celle-là.
8: Des propos recueillis par Léo Limon. Jean-Luc Mélenchon, le leader de la France insoumise, pourrait annoncer sa candidature à la présidentielle dès ce soir. Nouvelle candidature à gauche après celle du socialiste Jérôme Guedj. De leur côté, Raphaël Glucksmann et François Hollande se prépare, ce qui n'est pas du goût des jeunes socialistes de Meurthe-et-Moselle et de leur animateur fédéral Maxime Vérin. Eux plaident en faveur d'une union de la gauche et d'une primaire pour désigner une candidature unique. Maxime Vérin espère faire entendre la voix des jeunes électeurs.
10: Elle n'est pas suffisamment entendue et c'est pour ça qu'on lance cette initiative-là aussi maintenant. Décidons, c'est que c'est une campagne pour effectivement l'union de la gauche via le Front Populaire 2027, mais c'est aussi et avant tout une enquête nationale qui permettra à chaque jeune de pouvoir y répondre, de pouvoir mettre en avant ses priorités, ses envies, ses souhaits, ses désirs, parce que par exemple un jeune pourra prioriser la culture plutôt qu'un autre domaine, un autre pourra prioriser la sécurité. Et le but, c'est de vraiment faire un gros travail autour de tout ça, de pouvoir prioriser aussi quels sont au final les enjeux réels de la jeunesse. Ça va se faire via des porte-à-porte, etc., pour pouvoir après alimenter ce fameux programme commun.
8: Maxime Vérin, animateur fédéral des jeunes socialistes de Meurthe-et-Moselle. Le gouvernement met à nouveau la pression sur Total Énergie dans les colonnes de la Tribune dimanche ce matin. Le Premier ministre Sébastien Lecornu appelle à un plafonnement plus généreux des prix à la pompe, alors que le groupe pétrolier affiche des profits en hausse de 51% au premier trimestre. Le prix des carburants, mais aussi le retour des beaux jours, favorise l'intérêt porté au vélo. La bicyclette en vedette ce week-end au rendez-vous Enjoy Vélo au Petit Champ de Mars d'Épinal. Le vélo privilégié dans les déplacements du quotidien pour beaucoup d'entre vous. Thomas Bonnet, vous avez rencontré sur place de nombreux vélos taffeurs, ceux qui se rendent au travail à vélo, très heureux de leur choix.
11: Casque, cuissard et sacoche sur le porte-bagages. Panoplie complète pour Hervé qui nous présente fièrement sa monture.
12: C'est un vélo de 15 kg avec la batterie et le moteur. Donc voilà, ben c'est parfait pour aller au travail. Moi j'ai 12 km et demi, puis bon ben ça va bien quoi. Dès qu'il y a une petite côte, bon ben je mets l'assistance.
11: Un vélo comme ça, ça vous a coûté combien ?
12: Donc c'était dans les 1 500 €. Ça fait 3 ans. Là je roule à l'économie.
11: Il n'y a pas que le prix du carburant qui augmente, tant père Benjamin, lui aussi va travailler à vélo et il a vu leur prix exploser.
13: C'est vrai qu'un vélo neuf il y a 10 ans, pour 2 000 €, on avait une machine de guerre. Maintenant pour 2 000 €, on a quelque chose de bon, mais c'est pas le top du top.
11: L'achat est cependant vite rentabilisé. Entretien moins coûteux, pas de plein à faire et pas de bouchon. Succès confirmé.
14: Il y a eu un vrai engouement ces 10 dernières années, et notamment post-Covid.
11: Sébastien Corradini est le rédacteur en chef du magazine Vélotaf.
14: En ce moment, effectivement, le prix du carburant nous aide énormément. Et je pense que quand les gens y touchent, après c'est un peu plus difficile de reprendre la voiture au quotidien.
11: En 2024, et selon le gouvernement, les Français effectuaient chaque semaine plus de 5 km pour faire les trajets entre leur domicile et leur travail.
8: Laurent. rendez-vous Enjoy Vélo à Épinal au Petit Champ de Marseille jusqu'à ce soir 18h.
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0: Une journée sous les nuages, Frédéric.
16: Oui, c'est sous les nuages. Le ciel est couvert ce matin. Il va le rester aujourd'hui. Un ciel qui reste encombré. Mais cet après-midi, pourquoi pas une petite surprise. Hop, un coucou du soleil entre deux nuages. Ça s'appelle une éclaircie. Et c'est tout à fait possible. Les nuages vont quand même dominer cette journée de dimanche sans produire de pluie. C'est une bonne nouvelle. Les températures sont très douces pour commencer la journée de dimanche. On a actuellement entre 13 et 16 degrés déjà par endroit et nous aurons cet après-midi 19 à 22 degrés. On salue dans le Saint-Ouen Alexandra qui, à Paray-Saint-Césaire, nous signale 14,9 déjà à 7h06. Ça monte. Et on salue également tous ceux qui nous écrivent d'ailleurs en France, d'ailleurs, sur les réseaux sociaux ici Lorraine. Et à Vaumécourt, on a 15 degrés chez Christine. Pour ce qui est de la route, rien à vous signaler. Les routes, sont vides. C'est pas tout à fait ça, mais il y a très peu de monde à circuler. Restez particulièrement prudents, bien évidemment, et ne vous laissez pas surprendre.
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0: Bienvenue en ce dimanche matin, nous sommes le 3 mai, c'est la troisième journée d'un beau grand week-end pour certains d'entre vous, alors profitez-en bien. Restez à l'écoute d'ici Lorraine, on a plein de musique et vos musiques préférées comme celle d'Étienne Dao, Tomber pour la France.

0: 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On aime beaucoup ce titre-là, c'est Étienne Dao. Allez, on va saluer tous ceux qui, à Vitrimont aujourd'hui, vont prendre le départ de la marche du Muguet. C'est bien hein, comme organisation. Merci au foyer rural de Vitrimont qui vous attend donc pour cette marche du Muguet. À partir de 9h30, ça se passe en forêt et avec modération, vous pourrez cueillir un brin de Muguet ici ou là.
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0: Alex me dit où ça ? Je dis ici ou là, c'est ça que je voulais dire. 8h13, c'est la journée des anniversaires des 3 mai. Ah, j'en ai quelques-uns, hein. L'anniversaire né en 1989 de la chanteuse Sélassou.

0: Feel good. Allez, bon anniversaire si vous êtes du 3 mai. Et bonne fête également aux Philippe et aux Jacques aujourd'hui.
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0: 8h15, que c'est votre patron de vous? Bonne question, hein. Dans Vie numérique, vie privée, Valentine Letès fait le point sur toutes les données qui sont collectées par notre employeur.
4: Et il y en a beaucoup, qu'ils soient publics, privés ou associatifs. Votre employeur collecte ses premières données dès le recrutement. CV, adresse, numéro de téléphone, compétences, puis après l'embauche, le RIB pour verser les salaires, le type de contrat, les contacts d'urgence, sans parler de celles collectées ensuite au quotidien. Nos heures de travail, l'historique de navigation de notre ordinateur ou de notre voiture de fonction. Des informations stockées pour certaines plusieurs années. Mais au départ du salarié de l'entreprise, tout doit être supprimé, sauf exception. Un employeur est contraint, par exemple, de conserver les informations d'un accident survenu au travail pendant 5 ans. Il a aussi l'obligation de supprimer certaines données dès qu'il n'en a plus besoin, comme la copie des diplômes, dès la fin de son recrutement.
0: Et c'est quoi la limite, alors, pour l'employeur, Valentine ?
4: Tous les salariés ont droit au respect de leur vie privée au travail. Il est formellement interdit de surveiller leur activité en continu ou de façon excessive. La vidéosurveillance sert à la sécurité d'un entrepôt et non pas à espionner les salariés pendant leur pause, comme la pointeuse. Pareil pour la géolocalisation d'une voiture de fonction. Et le salarié doit pouvoir la désactiver sur son temps personnel. Pour ce type d'infraction au Code du travail, un employeur risque l'amende, l'équivalent de 10 à 20% de son chiffre d'affaires annuel. La CNIL, la Commission nationale de l'informatique et des libertés, en prononce régulièrement. 40 000 euros, par exemple, à l'encontre d'un spécialiste de l'immobilier pour un logiciel espion installé sur les ordinateurs pour mesurer l'activité de ses salariés.
0: Si vous voulez retrouver toutes les infos pour savoir comment un employeur a le droit de surveiller ses salariés, par exemple en télétravail, rendez-vous sur ici.fr, la page vie numérique, vie privée. 8h17, vous écoutez Ici Lorraine, nous allons parler sport dans quelques instants. Place à un portrait signé Laurent Piloni, le portrait de Serge Petiot. Ce sera juste après un très joli sourire pour votre dimanche matin. C'est le nouveau titre de Zaz et ça s'appelle justement Mon Sourire. Bon réveil.

0: j'espère.
1: Mon sourire, c'était Zaz. 8h20, place à l'esprit sportif. Aujourd'hui, on parle de Serge Petiot avec Laurent Piloni. Diriger, c'est savoir rester debout quand les projets s'effondrent et que le doute s'installe à Nancy. Un président incarne cette ténacité silencieuse, celle des bâtisseurs qui ne renoncent jamais. Laurent Piloni, dans l'esprit sportif, vous nous racontez son histoire.
2: Dans un monde du sport où les projecteurs cherchent sans cesse les visages les plus exposés, les discours les plus bruyants, il est des hommes qui choisissent une autre voie, celle de l'ombre laborieuse et de la sincérité. Depuis avril 2018, à la tête du Grand Nancy Volleyball, Serge Petiot incarne cette force tranquille, celle d'un bâtisseur qui n'a jamais cherché à se construire un piédestal. Ayant dirigé pendant plus de 20 ans une institution comme la gare des Mérignani, poids lourd de la finition et du bâtiment, il a transporté avec lui les valeurs de son métier, la précision, la rigueur, mais surtout l'effacement de l'individu derrière l'œuvre collective. Convaincu que la réussite d'un club, tout comme celle d'une entreprise, repose sur la cohésion de ceux qui la composent, plutôt que sur l'ego de celui qui la dirige. Pourtant, ce parcours n'a pas été un long fleuve tranquille, et le sport de haut niveau sait se montrer cruel. L'échec du projet de la nouvelle salle, ce grand dessein pour l'avenir du volley nancéien, a été une épreuve de vérité. On l'a vu vaciller, on l'a senti blessé, et qu'il n'aurait pas été après avoir investi tant de foi et d'énergie dans une vision restée lettre morte. Dans ces moments de doute, où la tentation de tout arrêter est immense, Serge Petiot a puisé dans une résilience rare. Il est reparti au combat, non pas par soif de pouvoir, mais par un sens du devoir et une loyauté indéfectible envers ses joueurs, ses partenaires et les supporters. Il est resté parce qu'on n'abandonne pas un navire quand la mer se gâte, surtout quand on porte en soi l'amour de son territoire. Son investissement pour le sport nancéien est bien plus qu'une simple présidence, c'est un acte de générosité constante, un don de soi qui se mesure à la sueur et au temps consacré, loin des micros et des caméras. Rendre hommage à Serge Petiot, c'est saluer cette élégance du retrait, cette dignité dans l'adversité et cette passion qui, bien que discrète, brûle avec une intensité qui force le respect de tous. Merci, Monsieur le Président, de continuer à construire l'avenir du sport nancéien avec cette humanité qui nous rappelle que les plus belles victoires sont d'abord celles que l'on partage.
1: Et si on ouvrait la bibliothèque ici Lorraine, c'est l'heure, hein, 8h22. J'ai aujourd'hui dans cette bibliothèque ici Lorraine deux livres qui nous parlent de la région, de la grande région, et qui sont tous les deux des livres affectifs, on va le dire comme ça, mais ils n'ont rien à voir l'un avec l'autre. Le premier livre est signé Simone Morgenthaler, qui est auteure, journaliste, chroniqueuse, qui est plus alsacienne certes que Lorraine, mais il y a quand même des souvenirs communs. Et ce livre que vous pourriez bien gagner, ça s'appelle « La brique au fond du lit ». Dans ce livre, qui est paru chez La Nuit est bleue, Simone Morgenthaler partage des souvenirs des années 60, une époque qui commence à faire loin, hein, on va le dire comme ça. « La brique au fond du lit », c'est la brique que sa maman réchauffait et qu'elle lui mettait tous les jours sous la couverture en hiver, bien sûr, pour lui réchauffer le lit avant de la laisser se coucher. Mais il y a énormément de souvenirs, des petits faits qui ont émaillé sa vie dans les années 60, une période passée, mais ce livre devrait beaucoup vous plaire si vos souvenirs vous ramènent également à une belle enfance tendre, poétique dans les années 60. C'est le premier livre, donc Simone Morgenthaler, La brique au fond du lit chez La Nuée Bleue. Le deuxième livre, qui parle aussi de la région, mais qui n'a rien à voir, s'appelle La Bergamote de Nancy, tout simplement le fruit devenu une légende. Et dans ce livre, vous avez tout ce qu'il faut savoir sur la bergamote. On parle aussi bien d'ailleurs du fruit que du bonbon. On commence en vous expliquant d'où vient le fruit, mais surtout quand est né le bonbon. Et il est né beaucoup plus tôt que tout ce qu'on peut imaginer, puisque le principe de fabrication de la bergamote de Nancy remonte à 1850. Vous vous rendez compte, la première boîte d'ailleurs a été en carton. On l'a découverte, on l'a trouvée en 1870. On n'en a pas trouvé plus ancienne, mais ça fait déjà pas mal. Et vous avez bien sûr tout ce qui fait le monde de la bergamote, c'est-à-dire tout ce qui est agrumes, les orangeries, la manière dont la bergamote a été utilisée, le bonbon bien sûr, mais également le thé très anglais, et des recettes bien sûr à base de bergamote, et les grandes dates de l'eau de Cologne qui utilise également la bergamote. Un livre très complet qui est paru il y a assez peu de temps, Les Cahiers Nature chez Nancy Rama, donc le fruit devenu légende bergamote de Nancy, et le livre de Simone Morgenthaler, La brique au fond du lit. On parle de la région aujourd'hui dans la bibliothèque ici, Lorraine. Deux livres que vous pourriez gagner s'ils vous plaisent. 03 83 36 20 20, on vous laisse quelques minutes pour nous appeler. C'est la bibliothèque, c'est comme ça que ça se passe. Vous nous appelez, on écoute Eros Ramazzotti.

0: La Storia Importante, c'était Rose Rabazzotti.
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0: Bienvenue dans la bibliothèque ici Lorraine, à la gagnante des deux livres. C'est Liliane qui nous rejoint. Bonjour Liliane.
6: Bonjour, bonjour, oui.
0: Voilà, deux livres qui sont attachés à la région, on va le dire comme ça. Le premier livre s'appelle La brique au fond du lit. Vous avez bien compris que Simone Morgenthaler partage des souvenirs qui sont liés à son enfance. On est bien dans les années 60. Je suis sûre que vous le trouverez ça très... très émouvant. Voilà,
6: oui,
0: je pense. Mais bon, je vous laisse le découvrir. Oui, d'autant.
6: D'autant plus que moi j'ai connu un peu ce système-là parce que je suis dans les années 60. Voilà, c'est mon époque.
0: Il y a plein d'autres choses à voir. J'ai cité celle-là parce que c'est le titre du livre. Mais je vous laisse découvrir tout ce qui a trait à ce récit. Et puis Le fruit devenu légende, Bergamote de Nancy. Le livre est à vous également. C'est tellement bon, une petite bergamote. Allez, c'est pour vous en tout cas. Est-ce que je peux vous souhaiter un beau dimanche ?
6: Oui, et c'est mon anniversaire aussi.
0: Oh ! Mais bon Dieu, mais ils sont talentueux les 3 mai, hein. Vraiment, bon anniversaire. Bravo Liliane.
6: Merci beaucoup.
0: Merci de nous suivre, à bientôt, au revoir.
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0: La SNL a assuré le maintien, Isabelle Baudrier.
7: Oui, grâce à leur victoire à Pau, 3 buts à 1 hier, et grâce à la défaite de Laval à 3, on entendra les temps forts du match dans le Zap Foot.
0: 8h30, c'est le moment du 90 secondes avec Valentine Letès.
8: Une invasion, symbole de l'impuissance générale de l'État. Le constat ce matin d'un élu du Cher face à cette free party géante à Cornus, où des dizaines de milliers de participants sont réunis sur un champ de tir de l'armée. Un obus non explosé a justement été déplacé par les gendarmes hier soir. 1,99€ le litre d'essence, ce n'est pas suffisant pour le Premier ministre. Dans la tribune dimanche, Sébastien Lecornu encourage Total Energy à un nouveau geste sur les prix de ses carburants, vu les bénéfices engrangés par le pétrolier depuis le début de la guerre en Iran. La mise en examen d'un automobiliste soupçonné d'avoir traîné un cycliste sur plusieurs mètres à Déol dans l'Indre. Selon le parquet, le conducteur de 21 ans a volontairement projeté la victime accrochée à sa voiture contre une autre stationnée sur le bord de la route. La troisième gare la plus fréquentée de France reprend du service. La gare de Lyon, après 3 jours de travaux sur 2 postes d'aiguillage, les trains circuleront à nouveau à partir de midi. C'est le premier relégué en Ligue 2 cette saison. Metz quitte l'élite du football pour la 12e fois de son histoire. La 8e relégation du club lorrain au 21e siècle après une nouvelle défaite hier contre Monaco. Poursuivre le sans faute pour défendre son titre de champion d'Europe de rugby. C'est l'objectif de l'Union Bordeaux-Bègles, opposée à 16h aux Anglais de Bath en demi-finale de la Champions Cup. Et n'oubliez pas de vous amuser, c'est la journée mondiale du rire ce dimanche.
7: Merci Valentine. Ils l'ont fait, les footballeurs de l'AS Nancy Lorraine ont assuré leur maintien en Ligue 2 hier soir. Ils ont décroché la victoire à Pau, 3-1. Les temps forts de la rencontre, c'est le Zap Foot préparé par Maxime Verrier avec les commentaires de Johan Gant.
9: Nos rouges et blancs avaient leur maintien en main en cas de victoire hier soir et d'une défaite de Laval qui se déplaçait chez le leader 3. La pluie s'invite dans le Béarn juste avant la rencontre, mais elle est bien maintenue. Le ballon glisse et dans les 20 premières minutes, les Nancéiens ont du mal à jouer dans le camp palois. Et les locaux en profitent dès la 26e minute par l'ancien Nancéien Antonin Bobichon qui profite d'un cafouillage dans la surface lorraine pour tromper Enzo Basilio.
10: Il est mal dégagé par les Nancéiens. La frappe, le poteau, et c'est dedans ! L'ouverture du score d'Antonin Bobichon pour les Palois, avec un ballon qui est arrivé côté gauche, ça a cafouillé, en veux-tu, en voilà, dans la surface de réparation, et ça revient dans les pieds d'Antonin Bobichon.
9: Après ce but, les Nancéiens continuent de subir jusqu'au retour au vestiaire, mais pendant la pause, Pablo Correa a su trouver les mots pour relancer ses joueurs, et dès la 50e minute, Elijah Mendy trouve les filets et égalise sur une tête plongeante comme un renard des surfaces.
10: C'est parti, la tête de Elijah Mendy! Et l'égalisation égalisation nancéenne. Ça pouvait venir que comme ça, parce que dans le jeu, c'est très compliqué pour les Nancéens.
9: Après ce but, on sent que ça va mieux et la SNL continue de pousser et profite d'un autre cafouillage dans la surface paloise après un corner. Et Nemeia Fernandez permet à Nancy de prendre l'avantage à Pau.
10: Le ballon en retrait pour un Nancéen et l'ouverture, le but, deuxième but pour Nemeia Fernandez. Incroyable.
9: Et juste avant la fin du match, comme un symbole, le capitaine nancéen Nicolas Saint-Ruf vient de nouveau tromper le gardien palois sur corner d'une tête qui permet à l'AS Nancy-Lorraine de se maintenir en Ligue 2.
10: En marquant un troisième là-dessus serait super. Maxence Carlier, la tête de Saint-Ruf. Et ça fait 3-1 pour les Nancéens. La tête de Nicolas Saint-Ruf avec la barre transversale rentrante.
9: Après cette belle victoire et la défaite de Laval, l'AS Nancy-Lorraine jouera bien en Ligue 2 la saison prochaine. Et nous aurons enfin des derbys lorrains entre l'AS Nancy-Lorraine et le voisin Grenat.
7: Le FC Metz relégué en Ligue 2 après sa défaite face à Monaco à Saint-Symphorien hier soir, 2-1.
0: Ici Lorraine, 8h34 dans le journal de 9h, Isabelle Baudrier. Les premiers incendies dans le massif des Vosges.
7: Des incendies qui se sont déclarés à Rue-sur-Moselle et à Saint-Amé. Le feu a emporté plus de 2 hectares de végétation. Frédéric, oui. Côté ciel, une accalmie justement, un peu moins de sécheresse, on va dire, un peu moins chaud aujourd'hui.
0: Aujourd'hui, ça reste sec.
7: Oui.
0: Aujourd'hui, c'est sec.
7: Ok.
0: En revanche, demain, oui, nous avons des petites pluies et des petites pluies qui sont confirmées également pour mardi. Pour aujourd'hui, dimanche, le ciel certes est couvert, mais il va rester couvert et juste couvert, très encombré, on va le dire comme ça. Il pourrait même y avoir quelques éclaircies, un rayon de soleil, une luminosité ici et là, ça peut arriver même ce matin, mais c'est surtout cet après-midi. Les nuages vont continuer à dominer. Les températures sont douces. On est passé en vent de sud. Et ça se sent, puisqu'on a déjà entre 13 et 15 degrés ce matin. On relève par exemple la Ludre chez Martine qui s'exprime sur les réseaux d'ici Lorraine. Elle relève 14 degrés à Ludre. Mais soleil et nuages. Et chez vous également, vous pouvez nous dire ce que vous voyez sur les réseaux sociaux. On est toujours preneurs. Cet après-midi, les températures monteront entre 19 et 22 degrés en présence de vent. Vous aurez un ressenti un petit peu en dessous, mais la journée reste agréable. Pour ce qui est de la route, tout va bien sur les routes de la région. On en profite pour se tenir au courant avec notre partenaire, la page Facebook Inforadar 54. Tout va bien sur les routes, restez prudents.
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0: Le dimanche matin, ça se passe sur votre radio ici Lorraine. On est ravis de vous accompagner. Voici bien sûr France Gall, elle est là. Et juste après, on ira faire un petit tour au parc Sainte-Marie à Nancy.

0: Ella, Ella, et c'était bien sûr France Gall. Ça vous assure un bon réveil. Hein. C'est dimanche matin, il y a des vide-greniers un petit peu partout dans la région. La saison avance et vous avez rendez-vous pour le vide-grenier de la foire de printemps, par exemple, du côté de Blainville-sur-Lot. Il y a toujours la brocante du roi, d'ailleurs, à Lunéville. Et pour le département des Vosges, en voici une hein, parmi beaucoup d'autres. La brocante de Novéon-sur-Moselle. Des événements, il y en a beaucoup ce week-end.
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0: Un événement dont Ici Lorraine est partenaire, c'est Nature en Fête. Ça se passe au Parc Sainte-Marie à Nancy. On en a bien sûr déjà parlé, ça a ouvert hier. Et vous êtes, lorsque vous irez, dans un village dédié au jardin. Et c'est d'ailleurs Jérôme Prodhomme qu'on va retrouver pour parler du jardin et de Nature en Fête. Bonjour Jérôme.
3: Bonjour Frédéric, bonjour tout le monde.
0: Parce que tout à l'heure, on va vous perdre dans les fleurs à partir de 9h.
3: Ah oui, oui, oui. Il y a une touffe, enfin ça sera pas la mienne parce que je suis chauve, mais on va être installé devant la maison des gardes. Les Nancéiens connaissent bien, c'est vraiment au milieu, pas très loin de du Magnolia, et on va donc enregistrer des émissions tout à l'heure. Mais c'est vrai que c'est un endroit. D'abord, le parc Sainte-Marie, il est magnifique. Vous savez, c'est un jardin pour les Vosgiens qui connaissent pas. C'est un jardin un peu romantique, il y a plein d'allées sinueuses. Et puis le quartier est vraiment sympa, hein. On l'oublie un peu, mais on a tout un ensemble vachement bien entre le parc Sainte-Marie, Nancy Thermale. Moi, j'étais pas repassé depuis un bail. C'est vraiment magnifique, hein. Les bâtiments sont top. Là, je voyais, ils sont en train de démarrer les jets d'eau. Il y a plein d'activités à faire dans ce complexe. C'est vraiment impressionnant. Honnêtement, ça fait un quartier où on peut se détendre sur, 10 hectares en plein milieu de la ville. C'est la moitié de la pépinière, si on compte le parc Sainte-Marie plus le Nancy Thermale. Et donc, dans le parc, il y a une centaine d'horticulteurs. Ce qui est top, c'est qu'on prend tout ce qu'on veut comme plante. Il n'y a pas à aller les chercher à Tataouine, les Galouettes. Le producteur, souvent, est sous vos yeux. Et puis, alors, ça permet de prendre des conseils. Vous voyez, plus à l'ombre, plus terre de bruyère. Est-ce qu'il faut arroser, pas arroser, enfin, on prend les conseils. Alors si vous êtes du coin, parce qu'il faut quand même les transporter, vous pouvez venir avec vos jardinières vides, ouais. Vous achetez vos plantes et ils les rempotent gratuitement au parc et jardin.
0: Ouais, la ville de Nancy offre le terreau, c'est sympa. D'ailleurs, c'est aujourd'hui, comme hier, la redistribution du compost, hein, pour tous ceux que ça
3: Exactement.
0: Peut intéresser. Ça, je
3: alors,
0: sais
3: c'est
0: également.
3: Du compost grand nancéien et du terreau nancéien, donc si vous

0: rouge.
1: Donc allez-y pour remplir vos jardinières. Profitez-en pour vous renseigner sur les tiques. On est en pleine saison des tiques et je sais qu'il y a, il y a tous les... Oui, c'est pas la partie la plus fun, mais ça peut quand même être utile. Et puis cette année, il y a une enquête publique à suivre au cœur, c'est ça, de Nature en fait, si j'ai bien compris.
0: Oui, en fait, c'est une espèce de répétition de ce qui va se passer au jardin éphémère en octobre. C'est qu'ils vont faire un truc sur Émile Gallet, et là, ils sont en train de tester le jeu immersif. C'est assez étonnant, d'ailleurs, comme je vous le conseille, tiens, pendant que j'y pense.
1: Aujourd'hui, jusqu'à 18h, rendez-vous donc au Parc Sainte-Marie à Nancy. À partir de 9h, on va laisser Jérôme aller se maquiller l'enregistrement de la quiche des champions. C'est le jeu ici, Lorraine, auquel vous pouvez assister, non pas en tant que candidat, c'est trop tard, hein, mais dans le public avec grand plaisir, et vous aurez le droit de souffler avec discrétion, bien sûr.
0: Oui, parce que tout le monde souffle de toute façon sans discrétion, hein. Ça fait longtemps que j'ai remonté Fred, vous savez, il y a des combats qu'on ne peut pas mener.
1: Et je vois que vous avez d'autres combats à mener, donc la quiche des champions à partir de 9h, les enregistrements et surtout Nature en fait, l'entrée est totalement gratuite. C'est une belle journée qui va se dérouler au Parc Sainte-Marie. Merci Jérôme d'avoir pris le temps du café avant d'aller vous positionner pour l'enregistrement. Passez un beau dimanche.
0: Toujours un plaisir. Merci Fred, merci à tous.
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1: 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Mais vous voilà prévenus. Bon réveil, bon dimanche, 9h moins le quart, voici Bonnie M.
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0: Baker. On fait comme eux, hein. C'était Bonnie M. Bonne matinée, on va faire du sport. Oh, il y en a qui disent, bah non, j'aime pas le sport. Bah ça tombe bien. Aujourd'hui, dans 2 minutes pour être en forme, Nordine Attab, qui est coach sportif, nous donne des solutions simples pour bouger, même quand on n'aime pas le sport.
1: Alors déjà, la bonne nouvelle, ne pas aimer le sport, ce n'est pas un problème. Parce que s'entretenir physiquement, ce n'est pas forcément faire du sport. C'est juste bouger, tout simplement. Le piège, c'est de croire à l'inverse qu'il faut aimer transpirer, souffrir ou faire des séances longues pour que ça compte. En réalité, ce qui compte, c'est la régularité. Et surtout, trouver une manière de bouger qui vous correspond. Première astuce, s'asseoir. Autrement dit, se relever d'une chaise. Et oui, ça aussi, ça peut paraître simple, mais c'est un mouvement du quotidien très complet. Et l'idée, c'est de pouvoir se relever et s'asseoir tranquillement chez vous ou au bureau et d'effectuer 3 séries de 10 à 15 répétitions. Et grâce à cet exercice-là, vous allez renforcer d'une manière homogène les jambes, les fessiers et même du gainage dynamique de façon indirecte. Donc oui, grâce à cet exercice-là, vous allez pouvoir bouger.
0: La preuve donc qu'on peut s'entretenir sans faire de vrais sports.
1: Exactement. Monter les escaliers, marcher pour faire une course, jardiner, quoi d'autre encore? Ah oui, jouer avec ses enfants. Tout ça, c'est déjà de l'activité physique. Et l'idée, c'est d'arrêter d'opposer sport et mouvement. Tiens, ça me donne une idée de deuxième astuce à placer dans le quotidien pour bouger davantage. Marcher un peu plus chaque jour. Bah oui, j'invente rien. Pas besoin de viser des kilomètres. Juste ajouter 10 à 15 minutes de marche dans la journée. Et grâce à ça, vous allez développer, voire renforcer l'endurance, améliorer la circulation sanguine et au final, le bien-être général. D'ailleurs, je vais vous placer un objectif. L'idée, c'est d'effectuer 10 à 15 minutes supplémentaires chaque jour. Par exemple, aujourd'hui, vous rajoutez 10 minutes. Et puis demain, 10 plus 10, et ainsi de suite. Et si vous voulez aller un peu plus loin, vous pouvez intégrer des mouvements simples chez vous, sans matériel. Et au final, on n'a pas besoin d'aimer le sport pour bouger. On part de ce qu'on fait au quotidien et on ajoute un peu plus de mouvement petit à petit. Allez, à vous de jouer.
0: 2 minutes pour être en forme, c'est tous les samedis dimanches à l'écoute d'Ici Lorraine. Aujourd'hui, vous êtes attendu à Rosières aux Salines. Vous le savez peut-être, il y a une exposition Playmobil. Oh, ça devrait vous régaler avec des dioramas. Ce sont des passionnés qui l'ont organisé. Ça se passe aujourd'hui encore jusqu'à 18h, donc dans la salle polyvalente Chanvoux de Rosières aux Salines.

0: C'est une merveille. C'était Jean-Louis Aubert et ça nous a fait plaisir. Direction Toul aujourd'hui pour le carnaval vénitien Vénissimo qui revient en 2026 pour une immersion totale dans l'univers de Venise. Ça vous promet par exemple à partir de 11h dans les jardins de l'hôtel de ville un spectacle de danse, sans oublier le marché d'artisans créateurs qui est installé dans le jardin de l'hôtel de ville. Ça se passe donc autour de la cathédrale de Toul aujourd'hui encore. Au camping de Gérardmer, au camping Les Granges-Bas à Gérardmer, une opération vide-grenier solidaire vous attend aujourd'hui, ouverte absolument à tout le monde. Ça permet bien sûr de donner une seconde vie à tous les objets, mais ça permet également de soutenir une association AOA2, une espoir pour notre étoile. L'objectif est également de faire du camping un lieu de vie accessible à tous et toute l'année. Donc c'est une belle idée. Ça commence à 9h, donc quelques minutes à peine, jusqu'à 18h. Pourquoi ne pas aller faire un petit tour au camping Les Granges-Bas, c'est à Gérardmer. Bravo en tout cas pour l'initiative. Et puis des collectes de sang, j'ai des dates à venir. Vous le savez, la collecte est importante. Pour le département de la Meurthe-et-Moselle, demain lundi, vous avez collecte de sang à Chaligny dans la salle Marcel Dominioni. Quant à la journée de mardi, elle verra la collecte dans la salle des banquets de Blénaud-les-Ponts-à-Mousson. À partir de 9h et jusqu'à 10h, place aux histoires de Bertrand Munier. Nous irons à Bertrimoutier et autour de Bertrimoutier, à Sainte-Marguerite, à Saint-Michel-sur-Meurthe, avec Bertrand Munier et Robert Chopin.
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0: On est à quelques secondes de 9h, mais on a quand même le temps tranquillement d'écouter les 12 signes du zodiaque avec Catherine Vigui. On passe apparemment à une autre tendance.
9: Exactement, avec une opposition Sagittaire-Gémeaux. Bélier, ah voilà un jour qui vous donne envie d'aller de l'avant, vous ferez de belles choses. Taureau, besoin de partager, au mieux avec une étreinte ou un rendez-vous pour votre bien-être. Gémeaux, eh bien c'est parti, vous faites preuve d'audace, vous vous affirmez coûte que coûte. Cancer, en vous mettant au travail avec cœur, tout se passe mieux, alors c'est parti. Lion, la lune en signe de feu comme le vôtre, eh bien cette journée est toute faite pour aimer et l'être en retour. Vierge, vous aurez du mal à vous adapter au rythme des autres, trop rapide, pas assez réfléchi. Balance, vous savourez ce dimanche, peut-être allez-vous rendre visite à quelqu'un. Scorpion, il est question d'argent, d'acquérir un bien ou de négocier, vous allez faire votre liste. Sagittaire, vous envoyez de bonnes ondes et le retour sera hyper positif. Capricorne, et si vous preniez le temps de savoir où vous en êtes, parce que cette journée, elle s'y prête. Verseau, vous aimez ce 3 mai avec des amis présents et un projet auquel vous tenez plus que tout. Poisson, vous vous sentez en décalé avec le reste du monde, vous êtes plus sensible, faites-en un atout. Et pour nous tous, faire tout avec simplicité et avec sincérité.
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0: Nous sommes le dimanche 3 mai, bonne matinée, il est 9h. À 9h, le journal avec Isabelle Baudrier. Les joueurs de l'AS Nancy-Lorraine ont assuré leur maintien en Ligue 2.
10: Oui, grâce à sa victoire 3-1 à Pau et parce que Laval a perdu à 3, Nancy dispose de 5 points d'avance. Alors qu'il ne reste plus qu'un seul match à jouer, les Rouges et Blancs sont donc à l'abri. Leur succès hier soir n'avait rien d'évident. Pourtant, le but palois marqué en première période, il a fallu attendre la seconde pour que la SNL inscrive 3 buts sur corner. Au coup de sifflet final, grosse explosion de joie de l'équipe. Joie ensuite toute contenue pour l'entraîneur Pablo Correa devant les micros.
4: c'est bien qu'on arrive là. Il y avait une possibilité, bien évidemment. Voilà, ils l'ont saisi. Même si, voilà, le match, il a deux mi-temps. Je pense qu'ils ont mis beaucoup, énormément d'activité, de bon football dans la première mi-temps. Et après, forcément, ils sont un peu éteints. Logique aussi à cette hauteur du championnat. On gagne pas seulement parce que l'adversaire il concède. On va s'attacher à se dire qu'on a un minimum aussi de qualité. Et c'est bien, on marque trois buts de coup de pied arrêté. C'est bien, mais ça montre aussi quelque chose. C'est vrai qu'on peut se dire, mais lui il est fou, lui il fait un maintien là comme ça. Moi je suis pas à la mémoire courte. Je sais d'où on vient et je sais comment mon club il est structuré aujourd'hui. Je vais aller cela parce que de toute façon on parle que de match. Mais il faut les donner une réelle valeur à ça, parce que mine de rien, ça coûtait énormément.
10: L'AS Nancy-Lorraine sûre de finir la saison au moins à la 15e place. L'équipe peut même remonter à la 12e lors du dernier match contre Dunkerque. Ce sera samedi prochain. Nancy qui jouera de nouveau contre Metz la saison prochaine. Les Grenats battus à domicile 2-1 par Monaco hier sont relégués en Ligue 2 à deux matchs de la fin de la saison. Un motard blessé dans un choc avec une voiture hier après-midi à Enzel dans l'ouest vosgien. L'accident s'est produit sur la route thermale. Le motard âgé de 29 ans a été pris en charge par une quinzaine de pompiers. Il a été transporté en hélicoptère au CHRU de Nancy.
0: Les premiers feux de la saison se sont déclarés dans le massif des Vosges hier.
10: À Basse-sur-le-Rue et à Saint-Amé, feux favorisés par le manque de pluie, la chaleur, le vent fort. Au total, Thomas Bonnet, plus de 2 hectares de forêt sont partis en fumée.
5: Les premières fumées ont d'abord été aperçues sur les hauteurs de Basse-sur-le-Rue en début d'après-midi. Les pompiers sont très vite intervenus pour mettre en place une protection autour d'une habitation. 3000 mètres carrés sont partis en fumée dans ce secteur. C'est à Saint-Amé, 2 heures plus tard, que le second incendie se déclare. Cette fois-ci, le panache de fumée est beaucoup plus imposant et les habitants aperçoivent même des flammes dévorer les cimes des sapins depuis la vallée. 60 soldats du feu sont déployés sur place, un terrain escarpé et difficile d'accès. Au centre du village, un poste de commandement est installé pour organiser les rotations et le remplissage des citernes des engins. Il faudra plus de 4 heures pour fixer l'incendie. Quasiment 2 hectares de forêt sont brûlés. Les opérations d'extinction et de noyage ont duré toute la nuit.
10: Et les autorités appellent à la vigilance cette semaine. Déjà 2000 mètres carrés de végétation ont pris feu dans le secteur de Saint-Dié. Sébastien Lecornu remet un coup de pression sur Total Energy. Le géant pétrolier français a vu son bénéfice net bondir de 51% au premier trimestre. Dans la tribune dimanche, le Premier ministre encourage Total Energy à un plafonnement généreux des prix à la pompe. Sous-entendu, le plafonnement actuel dans les stations du groupe n'est pas suffisant.
0: Condamné pour fraude à la consommation d'électricité.
10: C'est une première, une peine de 9 mois de prison ferme prononcée fin mars pour un homme à Nancy qui proposait ses services sur les réseaux sociaux. Au choix, des formations pour apprendre à modifier les compteurs électriques ou directement des installations. Enedis s'est porté partie civile dans cette affaire. Le gestionnaire du réseau de distribution d'électricité parle de fléau. Hervé Lutringer est le directeur référent Grand Est d'Enedis.
11: D'abord, c'est de l'électricité volée, c'est l'électricité non facturée, qui est un manque à gagner pour ceux qui vendent cette électricité, première chose. Deuxième chose, ces installations qui visent à trafiquer les compteurs représentent un réel danger électrique pour les gens qui le font. Alors, ils l'ignorent, hein, malheureusement, pour eux. Et ça multiplie les risques d'incendie chez eux de façon conséquente. Il y a aussi un risque d'électrisation par ceux qui le font. Donc là, il y a quand même un risque non négligeable quand on commence à toucher à des installations comme celle-là. Et puis enfin, il y a une question d'équité, c'est-à-dire que des gens qui se permettent de faire ça, évidemment, ne payent plus leur électricité, puisque c'est l'électricité qui est consommée mais non payée. Mais évidemment, il faut bien que quelqu'un la paye, et ça, c'est reporté sur la collectivité, puisque chaque consommateur qui paye sa facture, finalement, finit par payer pour ceux qui ne le font pas.
10: Hervé Lutringer, le directeur référent Grand Est d'Enedis. Les dernières heures pour profiter de la foire attractive de Nancy. Ce soir, ce sera fini. Les forains vous attendent encore de 14h à 22h, place Carnot et cours Léopold, de 9h05, tout pile.
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10: Les nuages dominent aujourd'hui.
0: Oui, le ciel s'est voilé pendant la nuit. Les températures sont restées douces. Bon, une des moins douces que nous avons, c'est 8 degrés relevés à Badonvillé chez Amélia. Mais sinon, partout ailleurs, on est plus entre 13 et 15 degrés. À Monturul-Sec, on a 14 degrés chez Gislaine. Est-ce que j'ai cité Taon-les-Vosges ? Non, voici 11 degrés chez Christine. Bref, des températures douces, mais un ciel blanc et qui va rester blanc. Normalement, pas de pluie. Le ciel reste encombré. Il pourrait même y avoir quelques éclaircies. Les températures cet après-midi atteindront sur le thermomètre 19 à 22 degrés. Évolution du temps pour demain. Demain, temps couvert, certes, mais humide, avec de petites pluies prévues demain matin et à nouveau de la pluie pour mardi d'ailleurs. Pour ce qui est de la route, tout continue à rouler, mais avec très peu de monde, donc rien à vous signaler. Restez bien sûr vigilants et bonne route.
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0: 9h06, nous rejoignent dans quelques minutes Bertrand Munier, Robert Chopin. On va évoquer notre région. On s'arrête dans le secteur de Bertrimoutier aujourd'hui jusqu'à 10h. Voici pour le moment Edwin Collins qui chante Girl Like You. C'est dimanche matin. Bon réveil, ici Lorraine.

0: le gros succès d'Edwyn Collins. Il chantait A Girl Like You. C'est parti pour des histoires. Jusqu'à 10h, il est 9h10.
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0: Bonjour Bertrand.
3: Bonjour Fred, bonjour à toutes et à tous.
0: Il bronze de semaine en semaine, Bertrand Munier. Vous passez votre temps à vous promener dans la nature lorraine.
3: Oui, et vos gènes, je te l'ai déjà dit dimanche, je le redirai toujours, c'est le microclimat exceptionnel des Hauts-de-Vosges.
0: J'en suis sûre. C'est le premier dimanche du mois de mai. On va retrouver tout à l'heure Robert Chopin et le magazine Causons-en, un magazine sur les Vosges. Et le numéro de mai nous embarque sur le village de Bertrimoutier. On le découvrira tout à l'heure au cœur du massif des Vosges. Une balade dans laquelle nous allons nous balader, nous nous baladons dans la balade pour découvrir des figures, des hommes, des femmes peu connus qui gravitent autour de Bertrimoutier et avec Bertrand, direction Sainte-Marguerite, à la découverte d'une margaritaine, c'est comme ça qu'on appelle les habitants
3: de Sainte-Marguerite.
0: Sainte-Marguerite, une margaritaine un peu oubliée, mais le destin de cette margaritaine a épousé son époque de façon spectaculaire.
3: Oui, Fred, dans ce massif vosgien, au milieu des forêts et des reliefs à perte de vue, comme on dit, née à Sainte-Marguerite en 1857, Marie-Léonie de Basler de Rupierre, une femme dont le destin sortira vite des sentiers battus. Élevée dans un environnement, on peut dire de l'époque, comme cultivé exigeant entre Saulcy-sur-Meurthe et Saint-Dié, d'où son père, Charles Gisbert de Basler de Saulcy, rien que ça, est originaire, elle développe très tôt une vive curiosité et un goût prononcé pour l'écriture et les dessins. Mais loin de ses Vosges, elle va parcourir la planète. À une période où voyager n'est pas chose simple, surtout pour une femme, elle prend la mer et met le cap vers l'Orient. De Rome à la Palestine, en passant par la Crète, elle découvre des paysages, des cultures et des spiritualités qui la marquent profondément.
0: On rappelle qu'elle est née en 1857. Elle va donc parcourir les terres à cheval pendant des semaines. Elle observe, elle ressent et surtout elle va raconter.
3: Et pas qu'un peu, Fred. Et cette femme est vraiment fabuleuse. Car Léonie transforme ses voyages en récits vivants, accessibles, souvent accompagnés de ses propres dessins. Et son regard ne s'arrête pas là. Elle poursuit ses périples jusqu'en Égypte, fascinée par le Nil, les pyramides et la lumière du désert. Et chaque étape devient matière à écrire, à peindre, à transmettre. Son style est simple, imagé, proche des gens, capable de faire voyager ses lecteurs sans quitter leur fauteuil. En parallèle au dessin, elle affirme un autre talent, celui de la peinture, qui est inspiré par les paysages vosgiens de son enfance, autant que par les couleurs de son parcours à travers la planète. Eh bien, elle va créer des œuvres sensibles, exposée aussi bien dans l'Est de la France que sur la Côte d'Azur.
0: Et puis au début du XXe siècle, elle franchit une nouvelle étape, elle va s'engager dans le journalisme.
3: Parfaitement, elle fonde une revue destinée aux femmes afin de défendre une idée forte, celle que les femmes ont toute leur place dans la culture, l'éducation et la création. Installée plus tard dans le sud de la France, elle va continuer d'écrire et de peindre, toujours guidée par cette même passion. Et lorsque la Grande Guerre éclate, elle s'engage comme infirmière, mettant son énergie au service des autres et recevra même la Légion d'honneur. Et à sa mort, en 1926, à l'âge de 69 ans, à Le Canet, en région PACA, eh bien, Léonie de Basler de Rupierre laisse derrière elle une vie qui est riche, faite de voyages, d'art et d'engagement. Pourtant, son nom s'est totalement effacé des mémoires. Alors aujourd'hui, redécouvrir son parcours, c'est remettre en lumière une femme libre, curieuse et audacieuse, qui, bien avant son temps, avait déjà choisi d'ouvrir les horizons. En plus, elle était de chez nous, une Lorraine, et surtout une Vosgienne de Sainte-Marguerite, donc une margaritaine.
0: Ouais, c'est bien de l'avoir rappelé, Léonie de Basler de Rupierre. Vous savez si on peut retrouver des textes ou des dessins d'elle?
3: On le voit sur le net, oui.
0: D'accord, on peut trouver
3: on
0: ça.
3: On peut trouver ça. Ouais, c'est vraiment exceptionnel parce que bon, elle est complètement oubliée, on peut dire. Mais c'est un parcours très surprenant.
0: On va la désoublier alors.
3: Voilà.
0: On va la remettre devant les yeux de tout le monde. C'était bien, hein, merci beaucoup. Hein. On va continuer toujours dans le secteur de Bertrimoutier. On tourne autour de Bertrimoutier. On est à Saint-Michel-sur-Meurthe avec Bertrand Munier. Dans moins de 3 minutes, il est 9h15. Vous écoutez ici Lorraine. Voici le premier succès, le premier titre d'ailleurs de Lio, Banana Split.

0: Split, vous avez pu chanter avec elle à l'époque, on en parlait beaucoup et on chantait beaucoup d'ailleurs. C'était Lio, pardon, 9h17. On revient en studio avec Bertrand Munier à propos de ce coin des Vosges, autour de Bertrand Munier. Nous sommes à Saint-Michel-sur-Meurthe, pour découvrir, Bertrand, le parcours hors du commun de l'abbé Paul Robert, qui a été curé de la paroisse, mais qui a également été une figure politique vosgienne singulière et remarquable.
1: Et tout est dit, Fred, c'est parfait. On va donc découvrir le destin de l'abbé Robert, de ce vrai nom Jean-Charles Paul Robert, qui voit le jour en 1877 à Remiremont, rue des Prêtres, ça ne s'invente pas, c'était donc prémonitoire, et qui meurt en 1958 à Saint-Dié. Et entre ces deux dates, il y a une vie entière consacrée aux autres, sans jamais compter, et plus surprenant, devenir et demeurer jusqu'à ce jour, retenez bien, le seul conseiller général des Vosges comme curé. Quant à sa vie ecclésiastique, elle va commencer quand il est ordonné prêtre en 1902, et très vite, il va s'illustrer par son engagement auprès des plus fragiles, notamment à travers les œuvres sociales.
0: Donc l'abbé Paul Robert est nommé à la paroisse du village de Longchamp, pas très loin d'Épinal, et c'est là que l'histoire le rattrape.
1: Exactement, en 1914, la Première Guerre mondiale éclate, l'abbé Robert n'est pas un homme à rester en retrait. Pourtant, déjà atteint de problèmes de vision, il demande à partir au front. Mais il est gravement blessé lors des fameux combats de l'Armance-Villerkopf, plus connu sous le nom du Vieil Armand, dans le massif des Vosges. Ben malgré tout, il retourne au combat, notamment dans la Somme et à Verdun. Une vie de soldat autant que prêtre, marquée par la boue des tranchées et le courage. Il en revient, décoré de la Croix de Guerre et fait chevalier de la Légion d'honneur. Et à l'armistice, en 1919, il retrouve sa soutane et devient curé de Saint-Michel-sur-Meurthe durant près de 40 ans. Et là encore, il retrousse les manches. L'église avait été détruite durant la guerre de 14. Il faut reconstruire. Mais pour lui, reconstruire les pierres ne suffisent pas. Il faut aussi relever les esprits.
0: Et donc son engagement va dépasser le seul cadre religieux. L'abbé Robert s'invite dans la vie publique.
1: C'est vraiment cela, Fred. En 1932, il se lance dans la bataille des législatives face à Constant Verlot, l'homme fort du secteur, comme on dit, alors député maire de Senones. Le ton est donné d'entrée. La politique demeure croupissante, enfermée dans des formes vieillottes et des débats stériles, clairs, directs, sans détour. Au premier tour, il frôle la victoire, mais coup de théâtre, contre toute attente, il se désiste en faveur de son adversaire. Un choix surprenant, mais qui ne signe en rien son retrait de la vie publique. Bien au contraire, 2 ans plus tard, il revient sur le banc de la scène pour les cantonales. Et cette fois, c'est la bonne. Il est élu conseiller général du canton de Saint-Dié, un mandat qu'il exerce de 34 à 42. Un parcours absolument inédit pour un prêtre vosgien. Mais cet engagement politique ne fait pas l'unanimité. Sa hiérarchie s'en méfie, son franc-parler dérange, ses prises de position bousculent. Et forcément, ça lui attire de sérieux ennuis. Personnage haut en couleur, énergique, passionné de chasse et de pêche à l'écrevisse, infatigable marcheur, l'abbé Robert laisse une empreinte durable dans la région. Et son souvenir reste bien vivant. Preuve en est, ancien instituteur, maire de la commune pendant plusieurs mandats, aujourd'hui encore conseiller départemental, William Matisse, qui a lui-même été baptisé par cet abbé, me disait-il cette semaine, a organisé l'an dernier avec des amis une exposition dédiée à cette figure au caractère bien trempé qui a profondément marqué l'histoire de Saint-Michel-sur-Meurthe.
0: On va rester d'ailleurs à Saint-Michel-sur-Meurthe dans quelques minutes pour une autre figure. Le temps quand même de vous présenter rapidement et de vous proposer en cadeau une bande dessinée. Nancy, capitale des Ducs de Lorraine, parue chez Signes, écrit par Bertrand Munier, dessiné par Christophe Carmona, né sur une plaine marécageuse et fondée par le duc Gérard d'Alsace en 1061, Nancy devient une résidence princière, celle des Ducs de Lorraine. C'est comme ça que commence l'histoire de cette bande dessinée qui raconte l'histoire d'une ville et qui va vous intéresser, j'en suis sûre. Il y a beaucoup de choses à dire sur la ville de Nancy. 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Bertrand qui n'en a pas terminé avec Saint-Michel-sur-Meurthe. On évoque l'histoire d'Eugène Vuillaume, c'est ça,
1: Oui, sur une histoire aussi surprenante qu'on a oubliée, mais qui est vraiment extraordinaire.
0: Dans quelques minutes à suivre sur votre radio, ici Lorraine. Passez une belle matinée, nous sommes dans les histoires de Bertrand Meunier et en musique aussi avec le groupe Gold, Ville de Lumière.

0: Gold avec un des succès du groupe Ville de Lumière. Bienvenue dans les histoires du dimanche de Bertrand Munier. L'occasion tous les dimanches, en plus de vous offrir une bande dessinée qui est signée Bertrand Munier. Aujourd'hui, la bande dessinée raconte l'histoire de Nancy, capitale des Ducs de Lorraine, et elle part, cette BD, chez Régine. Bonjour Régine.
1: Bonjour.
0: Oui, je vous entends, je vous entendais plus, mais je pense que je vous avais égaré. Vous êtes à l'Axou, c'est ça?
1: Oui, c'est ça.
0: D'accord. Vous connaissez Nancy depuis toujours? Enfin, vous êtes née à Nancy, peut-être?
1: Ah oui, je suis née à Vendeuvre, mais donc c'est comme si c'était Nancy.
0: Eh bien, écoutez, je vous présente Bertrand Munier à mes côtés.
1: Enchantée.
2: Bonjour, madame.
0: Et,
1: bonjour.
0: Et la BD part de loin, hein, puisque nous sommes... c'est qui le premier personnage qui est dessiné? C'est
2: On commence avec Gérard Dalas, qui a été le premier duc de
0: Lorraine. Ah oui, c'est ça,
2: Lorraine.
0: Ça remonte.
2: Mais il faut quand même se souvenir, parce qu'on l'oublie, que la première résidence, c'était pas à Nancy, c'était à Châtenois dans les Vosges. Et ce fameux Gérard d'Alsace, alors on dit qu'il est mort à Remiremont dans les Vosges. On n'a jamais trouvé trop de traces, mais c'est vraiment l'histoire depuis le premier duc jusqu'à nos jours.
0: Donc l'histoire de Nancy qui passe bien sûr par Charles III, pas le Charles III actuel, hein. Gérard d'Alsace, René II, Jean Lamour, Emmanuel Herré et tous les autres. La BD est à vous et j'espère qu'elle vous plaira. Et que...
1: J'en doute pas, normalement ça devrait être bien.
0: Oui, j'en suis sûre. Merci beaucoup d'être fidèle à Ici Lorraine Régine. Je vous souhaite un beau dimanche.
1: Merci beaucoup, merci vous également.
0: Au revoir.
1: À bientôt, au revoir.
0: Après l'histoire de Nancy, on va retourner dans l'histoire de Bertrand Moutier et autour. Nous sommes à Saint-Michel-sur-Meurthe pour découvrir Eugène Villaume dans quelques minutes.
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0: Pour la musique, une nouvelle chanteuse. Elle s'est fait connaître sur les réseaux sociaux. Elle faisait des reprises, mais la voici avec sa propre chanson. Elle s'appelle Oria. J'espère que vous aimerez. C'est Soirée mondaine.

0: J'espère que ça vous a plu. Elle s'appelle Oria, O-R-I-A, et elle chantait « Soirée mondaine ».
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0: Nous sommes avec vous, Bertrand Munier, à Saint-Michel-sur-Meurthe. On a déjà découvert un premier personnage il y a quelques minutes. Voici, au cœur de la Déodacie, une figure locale marquante, une histoire qui mérite qu'on s'y arrête. Le nom, c'est Eugène Villaume.
2: Exactement, Fred. C'est un destin étonnant qui est né, cet Eugène Villaume, en 1853, dans le hameau d'Herbaville, à Saint-Michel-sur-Meurthe. Et à cette époque, rien ne laisse imaginer un tel parcours. Et pourtant, tout va basculer avec l'arrivée de la Troisième République. Nous sommes en 1873 et notre Eugène prend une décision majeure. Il quitte ses Hauts-de-Vosges et même la France avec son frère Joseph et ensemble, ils traversent l'Atlantique pour rejoindre les États-Unis. Ils s'installent à Saint-Paul dans l'État du Minnesota où leur frère Victor les a précédés quelques semaines avant. Et très vite, Eugène Villaume met à profit son savoir-faire de charpentier-menuisier. Il travaille le bois avec précision et rigueur. Et avec Joseph, ils vont fonder une entreprise artisanale. Au départ, ils fabriquent des caisses et des contenants simples. Mais l'activité va prendre rapidement de l'ampleur.
0: Parce que les commandes augmentent, parce que les ateliers se développent, et c'est ainsi que cette entreprise se diversifie progressivement.
2: Et pas qu'un peu, ainsi naît The Villaume Box and Lumber Company, et cette société produit désormais des charpentes, des moulures et des éléments destinés au bâtiment. Le travail est soigné, la réputation grandit, l'affaire familiale devient une véritable industrie. Et au fil des années, la société s'impose comme un acteur important du secteur. Et lorsque Eugène disparaît en 1933, elle emploie environ 250 personnes. C'est une réussite remarquable pour un homme parti de rien. Mais Eugène Villaume n'a jamais oublié ses origines vosgiennes. Et après la Première Guerre mondiale, il décide d'agir concrètement. En 1919, il envoie un don important de 10 000 dollars à son village natal. Et cet argent sert à reconstruire l'église de Saint-Michel-sur-Meurthe et à ériger un calvaire. C'est un geste fort, chargé de reconnaissance et d'attachement. Puis vient une nouvelle période sombre de l'histoire, la Seconde Guerre mondiale éclate.
0: Et l'entreprise Villaume, toujours la même, est mobilisée par l'effort de guerre et va mettre son savoir-faire au service d'une production très particulière.
2: Oui, donc il faut se souvenir qu'on est aux États-Unis, donc dans ces ateliers américains, on fabrique des ailes, des queues et des planchers de cargaison en bois pour les fameux planeurs en bois ou cercueils volants, comme certains soldats les appelaient, car ces appareils n'étaient pas motorisés. Ils sont à la fois légers et silencieux. Et leur fabrication demande une grande précision. Et donc de nombreux ouvriers et surtout ouvrières participent à leur assemblage. Et ces planeurs, ils vont jouer un rôle important lors du débarquement de Normandie en 1944. Ils sont remorqués puis lâchés au-dessus des zones de combat. Ils transportent soldats et matériel derrière les lignes ennemies. Leur efficacité est décisive dans certaines opérations. Ainsi, l'entreprise née de l'histoire d'un jeune Vosgien s'inscrit dans un moment majeur du XXe siècle. Et le nom d'Eugène Villaume, parti sans un sou du hameau d'Herbaville à Saint-Michel-sur-Meurthe, reste associé à une aventure à la fois humaine, industrielle et historique mondiale.
0: The Villaume Box and Lumber Company qui a créé et qui a fabriqué les planeurs en bois qui ont joué un rôle très important dans la Deuxième Guerre mondiale. C'est fascinant. Tout ça grâce à
2: Robert et à partir de Bertrand Munier.
0: Alors, grâce à Robert Chopin, qui va nous rejoindre d'ici quelques minutes, et grâce à Saint-Michel-sur-Meurthe aussi. Et tout ça parce qu'on tourne autour de Bertrand Munier. Le numéro de mai du magazine 100% Vosgien causons-en s'intéresse à Bertrand Munier, et nous, forcément aussi. Et on en parle dans quelques minutes.
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0: Si vous aimez les chansons souvenirs, les chansons qui racontent une histoire, voici La maison près de la fontaine de Nino Ferrer.

0: avait un petit côté mélancolique hein, dans cette chanson. La maison près de la fontaine, Nino Ferrer, c'était pas tout le temps les cornichons ou Mirza ou, et toutes les autres. 9h40, vous êtes les bienvenus. Nous sommes sur votre radio ici, Lorraine, avec Robert Chopin, comme une fois par mois, avec beaucoup de plaisir. Bonjour Robert Chopin.
1: Bonjour Frédéric.
0: Le magazine 100% Vosgien, cause 11 ans. Est paru, ça y est, et pour le mois de mai 2026, vous vous attachez à une commune qui s'appelle Bertry-Moutier, on n'est pas très loin de Saint-Dié-des-Vosges. Hein.
1: Oui, on est à 10 km à peu près, à une altitude qui oscille entre 370 et 600 mètres, et il y a 315 Bertry-Monastériens et monastériennes ils vivent dans cette commune.
0: Pour un quiz, un jour, il faudra que je pense à demander effectivement le nom des habitants de Bertry-Moutier. Pour tous ceux d'ailleurs qui entendent cette émission et qui ont envie d'avoir ce magazine Cause 11 ans sur Bertry-Moutier, nous avons quelques exemplaires que vous pouvez demander, gagner en appelant le 03 83 36 20 20. Pourquoi Bertry-Moutier s'appelle Bertry-Moutier ?
1: Ben, c'est très simple. En fait, ce village a été fondé par le moine Berterus, qui était un disciple de Saint-Déodat, Saint-Dié en abrégé.
0: D'accord.
1: Et à un moment donné, le monastère de Saint-Dié, ils étaient un peu à l'étroit, ils ont décidé de s'étendre dans d'autres communes des vallées voisines, dont Bertry-Moutier, qui a probablement été le premier endroit.
0: D'accord, Bertry-Moutier qui était entouré de beaucoup d'autres communes autour. Hein.
1: Alors oui, qui sera plutôt.
0: Ah, qui sera, oui, ouais, pas à l'époque de Berterus.
1: Voilà.
0: Oui.
1: Et du coup, il n'y a qu'une seule église pour tout ce monde-là. Bertry-Moutier s'appellera la Grande Paroisse. Et d'ailleurs, à l'heure actuelle, de nos jours, c'est encore une appellation, même si elle n'a plus le même fondement au plan religieux. Ouais. Mais Bertry-Moutier, c'est la Grande Paroisse pour tout le monde.
0: Avec Combrimont, Bonnypère, Laigoutte, Lesseux, Frappelle, Neuvillé, Père-et-Grand-Rue, Rave.
1: Voilà.
0: C'est quand même pas mal. Hein.
1: C'est pas mal.
0: Ouais. Donc vous avez dit qu'il y a 315 habitants à Bertry-Moutier. Il y a quelques décennies, siècles, à la veille de la Révolution, ils étaient un peu moins nombreux.
1: Ils étaient un peu moins nombreux, mais ce n'est pas une commune où on voit beaucoup de variations quand même.
0: C'est
1: stable. On est toujours autour de 300, quelle que soit la période. Hein. Mais à la veille de la Révolution, pour revenir à votre question, il y avait 80 habitants.
0: Voilà, c'était un peu moins. Il y a des hameaux qui ont été rattachés au milieu du 19e siècle.
1: Bah, oui, lors de 1848, c'était Napoléon III à l'époque. Il y a un décret impérial qui a créé la commune de Combrimont et rattaché les deux hameaux de Bonnypère et Laigoutte à Bertry-Moutier.
0: Et puis toujours dans l'histoire de Bertry-Moutier, le village en 1889 était assez différent parce qu'il y avait beaucoup de commerçants.

0: dites.
1: Il y a cinq petites entreprises, dont celle qui s'appelle la Caille des Vosges, qui est assez connue, qui produit, comme son nom l'indique, des cailles.
0: Le nom est bien trouvé. Donc.
1: Voilà, avec une quarantaine de salariés. Au plan de l'animation du village, l'association du Foyer Saint-Jacques anime le village avec notamment la célèbre fête de la patate.
0: N'hésitez pas à nous envoyer un petit mot d'ailleurs pour nous rappeler quand a lieu la fête de la patate.
1: Voilà.
0: Ok.
1: Alors, la grande paroisse, eh bien, il y a toujours une commission syndicale de gestion des biens indivis pour les sept communautés, donc qui gèrent ensemble l'église, le cimetière et le presbytère. Donc ça fait l'objet d'un budget spécial,
0: et puis
1: etc.
0: Le côté original, c'est qu'il y a un verger pour tous les habitants de la commune.
1: Où on peut venir se servir avec modération, comme pour l'alcool.
0: Voilà. Avec modération. Voilà. Dans ce numéro du mois de mai, il y a les rubriques habituelles. Isa, dans Que du Bonheur, a rencontré Nicolas Villemain et vous nous expliquez qui est cet homme dont l'entreprise s'appelle NME International. Et puis, il y a également la rencontre avec un chasseur tout à fait particulier, un chasseur de frelons.
1: Oui, Sébastien Bellois. Alors, il s'occupe d'éliminer les nuisibles, mais plus spécialement les frelons asiatiques, qui sont une véritable préoccupation, certes pour les apiculteurs, mais aussi pour la population d'une manière générale.
0: Et j'ai l'impression qu'il a de beaux jours devant lui.
1: Ah oui, ça marche fort, oui.
0: À noter, bien sûr, la recette à la fin du poulet fermier aux pommes de terre. Et puis les blagues du nonon, bien sûr, pour le numéro de mai, consacré à Bertrie Moutier, l'histoire de la grande paroisse. Merci beaucoup, Robert Chopin.
1: Merci à vous.
0: Le mois de juin arrive déjà dans 3 semaines. Mmh. Quelle est la commune à laquelle vous vous intéresserez ?
1: Saint-Maurice-sur-Moselle.
0: Saint-Maurice-sur-Moselle.
1: À côté de Bussan.
0: D'accord, on change un petit peu de secteur.
1: Ah oui,
0: carrément. Il y a quelques exemplaires de Causons-en Bertrie Moutier à demander si vous le souhaitez au 03 83 36 20 20.
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0: and White, c'était Michael Jackson. Les histoires de Bertrand Meunier continuent, on est dimanche, on n'en a pas terminé. Nous tournons autour de Bertrand Moutier ce matin avec vous Bertrand Meunier et nous terminons avec Maurice Jandon, c'est ça. Il est d'ailleurs, il profitait de ses vacances. On va revenir. Bon, Maurice Jandon, figure marquante de la Déodacie. Il s'est engagé en politique, mais avant ça, il rêvait de devenir séminariste. Et il passait ses vacances à Bertrimoutier, où oui. Il épaulait l'abbé Bonnard, le curé de la paroisse. J'ai un extrait que m'a confié Bertrand Meunier. Je vous laisse l'écouter.
1: Notre vieille Europe a souffert de ses divisions. Or, vous avez su, ici, vous.
2: Alors, Maurice était quelqu'un déjà de croyant. De par les études qu'il avait faites, il venait d'un milieu aussi très pauvre. Donc pauvre, il n'a jamais oublié ça. Ses convictions religieuses aussi ont fait certainement que cela a guidé toute sa vie de politique.
0: Voilà, c'est un hommage à Maurice Jandon. C'est lui qui nous intéresse, Bertrand Meunier. Qui était Maurice Jandon ?
3: Eh bien, c'est d'abord le fils d'un ouvrier bûcheron des Hauts-de-Vosges et d'une mère alsacienne. Et puis après leur mariage, ses parents s'installent à Montois, la montagne, en Moselle. C'est vers le pays haut, il y a Sainte-Marie-aux-Chênes, Amanvillers, Roncourt, etc. pour cibler. Et c'est là que naît Maurice en 1931. Bien, c'est au cœur d'une région ouvrière marquée par l'industrie du fer. Son père devient mineur, mais il est confronté chaque jour à la dureté et au danger du métier. Et dans cet environnement exigeant, Maurice, il se forge une solide force intérieure. Et lorsque son père, atteint des poumons, doit revenir dans les Vosges, la vie change à nouveau. À l'école, Maurice ne s'épanouit pas vraiment, mais une vocation naît, il veut devenir prêtre missionnaire. À seulement 13 ans, il va entrer au séminaire Saint-Joseph d'Alex dans la Drôme, où les conditions de vie sont rudes.
0: À 13 ans ?
3: Oui, à 13 ans, il s'en va là-bas, d'accord. Mais il ne veut pas revenir parce que ses parents ont fait beaucoup de sacrifices financiers. Mais...
0: Au terme de ses études, il va renoncer pourtant à la prêtrise et il choisit de revenir dans les Vosges auprès des siens.
3: Oui, c'est une décision forte, sans renier ce que cette expérience lui a apporté, celui d'un sens aigu du devoir et d'une grande capacité d'écoute. Et de retour à la vie civile, il affronte, hélas, les incertitudes du quotidien. Il travaille un temps à la filature Basler de Leceux, et il trouve aussi l'amour. Avec sa future épouse, il fonde une famille, il aura 3 enfants, et dans l'intervalle, leur parcours les mène de l'autre côté de la Méditerranée, en Algérie. Mais la vie de Maurice Jandon est loin d'être un long fleuve tranquille. Là-bas, il contracte de la tuberculose, les médecins sont pessimistes, et il me disait à l'époque, parce que je l'ai connu, il le considérait quasiment comme mort. Mm-hmm. Pourtant, malgré la maladie, il se bat et finit par guérir. Et de retour dans la Déodacie, le couple s'y installe définitivement, une nouvelle existence commence avec une carrière dans le secteur bancaire et bientôt un engagement en politique.
0: Et c'est ça qui va le laisser dans nos mémoires. Donc il ne recherchait pas les honneurs, Maurice Jandon, il s'est engagé d'abord sur le terrain au plus près des habitants.
3: Et sa connaissance du monde ouvrier et des réalités quotidiennes fait rapidement la différence. En 77, il devient maire de Saint-Dié, en 82, conseiller général du canton, puis député des Vosges en 86 à la proportionnelle aux côtés de Philippe Séguin. Et son long parcours, fertile en événements, et il s'achève à Coinche auprès de sa seconde épouse, elle-mère, maire de la commune. Homme de foi et de conviction profonde, Maurice Jandon s'éteint en 2006. Il aimait citer alors Antoine de Saint-Exupéry. « Je pense avoir réussi dans la vie ». J'espère avoir réussi ma vie. Et c'est des mots qu'il va prononcer notamment lorsqu'il recevra la Légion d'honneur des mains de Michel Langlois, figure politique très connue des Vosges, qui était maire et conseiller général de Bruyères. Et de Montois la montagne en Moselle à ses fonctions publiques dans les Vosges, surtout à Saint-Dié, où il a été honoré, Maurice Jandon n'a jamais oublié d'où il venait.
0: Et apparemment, vous avez eu la chance de le croiser.
3: Croiser, voilà, oui.
0: Donc Maurice Jandon,
3: plusieurs fois même,
0: pour évoquer Bertrand Meunier, où il aimait passer des vacances. On a bien tourné autour de Bertrand Meunier. La semaine prochaine, vous nous embarquez dans quel monde ?
3: Dans le monde gallo-romain de la cité de Grand, Avec un invité historien, on va dire, de pointure.
0: Eh bien, pointure. Bertrand Munier est une pointure et revient dimanche prochain. Merci Bertrand.
3: Bon dimanche. Merci.
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0: On se donne du soleil dans la nuit. C'était la voix de Gérard Blanc. Vous allez retrouver la voix de Véronique Laure entre 10h et 11h. Il était une fois des Lorrains. Quelles sont les rencontres de Véronique de cette semaine? Eh bien, des rencontres assez éparpillées du côté de Saint-Dié-des-Vosges, mais également à Vagney et à Fontenoy-la-Joûte. De belles rencontres des Lorrains à rencontrer à partir de 10h.
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0: Dimanche, passez une belle matinée, il est 10h. Les infos avec Isabelle Baudrier.
2: Et les premiers incendies de la saison dans le massif des Vosges. Plus de 2 hectares de forêt ont été ravagés par les flammes hier après-midi à Basse-sur-le-Ru et à Saint-Amé. 3000 mètres carrés partis en fumée à Basse-sur-le-Ru. C'est à Saint-Amé que les pompiers ont eu le plus de difficultés. Un terrain escarpé, difficile d'accès. Une soixantaine de pompiers déployés sur place. Il leur a fallu plus de 4 heures pour fixer le feu. Photos et vidéos à retrouver sur ici.fr. Toujours dans les Vosges, un accident entre une moto et une voiture à Enzel sur la route thermale hier après-midi. Le motard, âgé de 29 ans et blessé, a été transporté en hélicoptère au CHRU de Nancy. Le ministre de l'Intérieur, Laurent Nunez, va se rendre ce matin dans le Cher près de Bourges où se déroule une free party depuis vendredi. Il est attendu vers 11h sur place. 17 000 teufeurs, toujours présents sur un terrain militaire jugé dangereux par les autorités en raison de la présence d'obus non explosés. Les démineurs sont d'ailleurs intervenus hier soir pour déplacer un obus. Le gouvernement met à nouveau la pression sur Total Energy. Dans les colonnes de la Tribune dimanche, le Premier ministre Sébastien Lecornu appelle à un plafonnement plus généreux des prix à la pompe alors que le groupe pétrolier affiche des profits en hausse de 51% au premier trimestre. Nancy se réjouit, Metz grimace. Les footballeurs de la SNL ont assuré leur maintien en Ligue 2. Hier soir, ils ont battu Pau 3-1. Les Rouges et Blancs bénéficient aussi de la lourde défaite de Laval à 3. La saison prochaine, Nancy retrouvera le FC Metz. Les Grenats, battus à domicile 2-1 par Monaco, sont relégués en Ligue 2. 8e descente pour les Messins en 25 ans. Le prochain album de Reporters sans frontières sera illustré par des photographies de Vincent Munier, comme en 2018. Le photographe animalier réalisateur vosgien offre 100 clichés pour l'album, 100 photos pour la liberté de la presse. Tous les bénéfices financent les actions de RSF. Les précommandes sont ouvertes. Et puis les derniers manèges à sensations, les dernières gaufres et barbe à papa à la foire attractive de Nancy vit sa dernière journée. Place Carnot et Cour Léopold. Elle vous accueille encore de 14h à 23h. Frédéric, journée de grisaille plutôt, pas de pluie a priori.
0: Journée de transition, on a eu un beau soleil hier. On aura de la pluie demain entre les deux. Nous avons un ciel encombré aujourd'hui. Les nuages vont rester, en tout cas ils domineront. Même si des éclaircies peuvent survenir ici et là, les températures en revanche, elles ont bien changé par rapport à ces derniers jours. D'abord, elles étaient très douces en fin de nuit. On avait déjà aux alentours de 13-14 degrés, ce qui n'a rien à voir avec les températures très froides qu'on a eues il y a 3 jours. Et nous aurons cet après-midi 19 à 22 degrés avec un vent de sud qui peut vous donner un ressenti un petit peu plus froid, mais la journée va être agréable, c'est ce qu'on vous souhaite. Pour demain, en revanche, ça change. Temps couvert, humide demain matin avec de petites pluies et peut-être quelques éclaircies demain après-midi. Pour ce qui est de la route, tout va bien sur les routes de la région, tout va bien, mais on se tient au courant. 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
2: Que du neuf aujourd'hui pour nos Lorrains et nos Lorraines, ceux et celles que je vous propose de retrouver ce matin. À Vanier, Saint-Dié-des-Vosges et Fontenoy-la-Joûte, ils ont embrassé un nouveau projet, créé de toutes pièces ou repris un lieu ou une fonction. Comme Jérémy Adam, le nouveau président de l'Association du Livre, qui propose des animations pour le village du Livre à Fontenoy-la-Joûte, village qui est ouvert toute l'année avec ses 11 bouquinistes. On rencontre donc le nouveau président sur la place principale, là où il tient lui aussi sa boutique. Ensuite, rencontre avec la pâtissière Clémence Farinès, que vous connaissez peut-être si vous passez régulièrement par Vanier, au centre du village, sur le rond-point. Elle a repris la petite torréfaction qui vendait du thé et du café. Elle y a apporté sa pâtisserie chez Tata, deux entreprises réunies dans un lieu cosy où nous irons découvrir le parcours de Clémence. Pour elle aussi, tout est nouveau à Saint-Dié-des-Vosges. Marjorie Frézouls vient de s'installer en libérale en tant qu'éducatrice spécialisée et doula. Je ne suis pas sûre que vous connaissiez ce métier, doula. Eh bien, à la fin de l'émission, ça sera plus clair. Vous me suivez ? On part sur les routes de Lorraine jusqu'à 11h.
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2: Le village du livre de Fontenoy-la-Joûte, c'est 11 bouquinistes qui sont ouverts toute l'année et installés dans les anciennes fermes du village. Le nouveau président, les Amis du Livre, l'association qui organise des animations dans le village, s'appelle Jérémy Adam. On avait rendez-vous sur la place principale du village.
3: Eh ben, vous êtes bien là, hein ?
4: Bah, sinon je serais pas là.
3: C'est ça.
2: Tout nouveau président ?
4: C'est ça.
2: Vous l'aviez imaginé ?
4: Pas du tout.
2: C'est le hasard, on vous a poussé, on vous a obligé ?
4: Ouais, on m'a on m'a laissé la place.
3: Ouais, c'est ça.
4: Je suis du coin, on m'a dit voilà, il faut que ça soit toi.
3: D'accord.
2: Enfant, vous avez grandi ici ?
4: Bah, je suis pas né dans le village, mais on va dire au village presque.
2: En plus, c'est votre librairie et votre maison ?
4: Exactement. C'est la maison de famille donc de mes grands-parents, enfin où il y avait la ferme quoi.
2: Ouais. Bon alors, racontez-moi un petit peu votre vie.
4: Eh ben, pas mal de choses. À la base, oui, je suis plutôt d'une formation professionnelle, en milieu un peu industriel, donc métallerie, chaudronnerie, coordinateur en soudage. Et après, je suis devenu enseignant, donc après avoir travaillé un petit peu voilà, en tant que dessinateur industriel. Et finalement, j'étais enseignant donc 4 ans sur le secteur voilà de Nancy, Verdun, Bar-le-Duc, en lycée professionnel pour former des métalliers et chaudronniers.
2: Donc vous avez un bagage technique.
4: Après, je suis curieux, j'aime bien découvrir d'autres domaines.
2: Et le livre, ça a été la vie d'après ou c'était une vie en parallèle ?
4: Alors dans un premier temps, ça a été un petit peu en parallèle, ça s'est fait un petit peu par hasard. Donc ici, bah, j'avais mon magasin où je vendais de la décoration en métal.
2: Ah, parce que vous êtes artiste aussi un peu. Et là, je vois, c'est écrit ouvert, métal en image. C'est vous ?
4: Oui, voilà. Donc il y en a toujours un petit peu, mais voilà, je le fais plus un petit peu sur commande. Mais je peux pas tout faire. Hein, je peux pas être président. Faut se concentrer là où on peut.
2: Ça vous manque ?
4: Bah, oui. Enfin, mais après, voilà, je suis content. J'en ai fait depuis que j'ai à peu près 13 ans. Donc ça va. C'est de nouveaux horizons pour moi de faire autre chose. Je suis devenu un petit peu libraire au hasard. Hein, finalement, j'étais pas prédisposé à être bouquiniste.
2: Puis vous êtes content.
4: Voilà.
2: Donc vous êtes un gros lecteur ?
4: Pas spécialement de romans, moi je suis plus dans le technique, donc je vais m'intéresser à un petit peu de la chimie des matériaux, des choses un petit peu anciennes et tout ça, des fois qu'on va avoir du mal à trouver d'ailleurs. Je lis plus en ce moment de livres pour enfants avec mes gamins, et ça c'est la période. Après je m'intéresse aussi un petit peu à la philo, à la psycho.
2: C'est un engagement aussi comme libraire ou bouquiniste. Il y a une orientation un peu dans les boutiques.
4: C'est ça qui est beau, c'est qu'il n'y ait pas qu'un seul modèle, mais justement qu'il y ait une diversification, et toutes sortes d'éruditions, qu'on puisse trouver notre bonheur en fait au travers des rayons. Et quand on est bouquiniste, quand on est libraire d'occasion, bah, on va fabriquer effectivement la boutique qui nous ressemble inconsciemment.
2: Ça donne une très très belle diversité au village du livre de Fontenoy-la-Joûte avec les différents bouquinistes qui sont installés dans ce très beau village avec une route magnifique pour y arriver. Allez, on passe encore quelques instants ce matin avec Jérémy Adam.
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2: 30 ans pour le village du livre. Oui, oui, c'est un anniversaire important cette année hein, pour ce village avec ses 11 bouquinistes installés. Rencontre avec le nouveau président de l'association Les Amis du Livre. Cette association organise les événements. Il s'appelle Jérémy Adam et tient la boutique Le Lotus Bleu.
3: Alors, on commence par la BD. C'est là, bon, si c'était rangé, on pourrait s'asseoir là pour lire.
4: Normalement, oui.
3: C'est ça. Au-dessus, c'est chez vous ou c'est encore la boutique?
4: Ah non, mais oui, il y a un petit peu les pays, tout ça, donc il y a pas mal de choix.
3: Mais il y a un stock énorme. Ici.
4: Bah, c'est qu'une toute petite partie de ce qui existe, hein, parce que on va dire que le patrimoine français regorge assez historique de livres, de culture. Donc heureusement qu'on a ça en France.
3: Mais ce sont des dons ou vous achetez ?
4: Principalement des achats. Après, ça peut arriver qu'il y ait des dons, oui.
3: Il y a un engagement militant dans votre acte ?
4: Bah, c'est plus qu'essentiel. C'est pas être militant contre quelque chose. C'est un petit peu voilà, essayer de faire prendre conscience, oui, qu'on est dans une société où le temps d'écran est trop élevé. On s'abîme un petit peu avec ça. Et effectivement, revenir un petit peu à l'essentiel de la vie, c'est peut-être plus important.
3: Et puis les jeunes ne lisent plus, hein. Les chiffres sont là.
4: C'est sûr qu'ils lisent quand ils sont à l'école, au début, quand ils apprennent à lire. Après, effectivement, il y a un décrochage dès qu'ils commencent à avoir l'objet maléfique entre les mains. Dans cette ère du tout numérique, on a besoin justement de décrocher, on va dire, un petit peu des algorithmes pour la santé du cerveau. Donc finalement, prendre le temps, se poser, lire, je pense que c'est quelque chose de vital, parce que lire, prendre son temps, chercher, chiner, c'est quelque chose voilà, qui est plus en adéquation avec notre biologie propre.
3: Bon, moi je vais vous prendre en photo devant votre boutique qui s'appelle le Lotus Bleu. Pourquoi vous avez choisi ce nom ?
4: C'est au rapport aux origines donc de mon épouse qui vient de Shanghai.
3: Ah d'accord, elle vous a suivi ? Vous êtes allé la chercher là-bas ? Vous vous êtes rencontré ?
4: Voilà, elle m'a suivi.
3: Ah, c'est cool, elle a aimé ?
4: C'est pour ça.
3: C'est plus calme que Shanghai, hein, je pense.
4: Ah ouais, un petit peu, du dépaysement.
3: Vous voulez refaire ?
4: Non, ça ira, c'est bon, c'est bon.
3: Je vous ai bien torturé. Hein.
4: Ouais, il y a un petit côté sadique chez vous.
3: Vous êtes le premier à vous en rendre compte.
4: Ouais, mais c'est ce que je dois faire un peu de psychologie. Vous couperez, hein.
3: Oui, je couperai tous les trucs où je vous torture.
4: Vous avez déjà fini, là ?
3: Bah oui, c'est fini.
4: D'accord. Okay.
3: Et vos enfants, ils ont quel âge ?
4: Alors, 4 ans et demi et 7 ans et demi.
3: D'accord, bon, faudra pas les lâcher, eux, hein.
4: Ah oui, ils auront
3: ils n'auront pas de téléphone.
4: Ils auront la tablette, mais elle sera peut-être pas
3: en libre service.
4: Ça sera que pour apprendre les langues ou.
3: Il y a vachement de passages hein, dans le village, on l'ajoute. Hein.
4: Pour un lundi, on croirait pas. Hein.
3: Bon, allez, à bientôt.
2: Le village du livre est ouvert toute l'année. Prochain événement, justement, organisé, ça sera les 9 et 10 mai prochains. Enfantina, avec des animations, des auteurs jeunesse, dont Laurent Cagnat, le dessinateur des Schtroumpfs.
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1: Passez un beau dimanche à l'écoute d'Ici Lorraine et tendez l'oreille si vous êtes de Vendeuvre-les-Nancy et si vous habitiez Vendeuvre avant 1970. Vous alliez peut-être à l'époque chercher le lait à la ferme. La sapinière était un terrain de jeu et tout le monde se réunissait pour regarder la télé. Un enfant du village de Vendeuvre, Jean-Charles Barès, s'est lancé un défi, fixer l'histoire de Vendeuvre dans un livre pour qu'on ne l'oublie pas. Si vous avez des photos de classe, des photos de jardin, des anecdotes sur Sœur Adèle, les fêtes à la salle Jeanne d'Arc ou l'école Jules Ferry, vos souvenirs seront précieux et vous pouvez les partager, que ce soit une petite histoire de quartier ou un cliché oublié. Chaque témoignage compte. Si vous voulez participer à cette aventure collective, vous contactez Jean-Charles Barès. Allez, un numéro de téléphone, 06 74 72 24 24 ou par mail jeancharles.barres@gmail.com. Allez, tous les Vendopériens sur le pont, et c'est un événement que nous suivons dans votre radio préférée, Ici Lorraine.
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2: La Lorraine que nous allons rencontrer ce matin a gagné le trophée 2026 des femmes qui entreprennent dans les Vosges, catégorie commerce. Voici Clémence Farinès, 31 ans. Elle a repris le salon de thé La Petite Torréfaction à Vanier et elle est pâtissière.
3: Bonjour. Ça, c'est le labo. C'est là où je crée mes pâtisseries. Ça, c'est le fraisier, mais c'est la même chose avec des bleuets.
4: Donc là, c'est là que on peut venir boire le thé, lire des livres.
3: Ça, c'est mes livres. Que des livres de pâtisserie. Très heureuse d'avoir fait ça, d'avoir eu le courage de le faire, parce que c'est pas des choses que je réalise forcément tout le temps. C'est beaucoup grâce à ma famille et mes amis qui m'ont poussée à faire tout ça.
4: C'est d'avoir postulé au concours ou d'avoir créé cet endroit-là?
3: Tout, parce que j'ai toujours peur de tout. Et puis, j'ai toujours mes amis qui m'ont dit « Mais vas-y, ça coûte quoi ?»
4: Ici, c'est le premier lieu qui est à vous, j'ai bien compris.
3: Oui, donc du coup, je cherchais un pas de porte pour pouvoir intégrer mes gâteaux. Petite Torréfaction, c'est un lieu qui existait déjà. Et en fait, je lui ai remis mon chez Tata. C'était chez moi, en fait. Mon conjoint m'a fait tout un labo dans un garage bien aménagé. Je lui ai piqué un petit garage.
4: Vous vendiez là-bas?
3: Je vendais sur commande. J'avais énormément de clients, des gens très contents parce que je fais une pâtisserie qui est beaucoup moins sucrée. Je mets moins de sucre et puis j'essaye de suivre les saisons, d'utiliser des produits locaux aussi un maximum. Donc du coup, la pâtisserie ici, ça pouvait que fonctionner. J'avais déjà des clients qui me suivaient derrière moi, en fait.
4: Alors vous avez tout fait en même temps, quoi. Oui. Hein, l'installation, la maternité, tout.
3: Oui. J'ai créé chez Tata. J'avais mon fils qui avait 4-5 mois. Ça allait bien. Et puis en fait, en août, j'ai arrêté mon allaitement et je suis retombée enceinte au mois d'octobre. Sans faire exprès, mais qui était très heureux pour moi, parce qu'on en voulait deux. Ouais. Et du coup, j'ai fait ma grossesse en ayant mon entreprise aussi. Mm-hmm. Et j'ai accouché le 18 juin 2024. Ouais. Et une semaine avant encore, je faisais des gâteaux.
4: D'accord.
3: J'avais fait des apéros dînatoires pour 20 personnes, des gros gâteaux pour 20 personnes, tout ça avec un ventre énorme.
4: Bon, vous avez une grosse énergie. Hein.
3: C'est plutôt le fait que quand j'ai commencé, on m'a dit que j'étais qu'une merde et que j'étais bonne à rien. J'étais bonne qu'à faire la plonge. Toutes des choses comme ça qui font que, en fait, je suis pas feignante. On m'a toujours redescendu et du coup, là, c'est ma victoire en leur montrant, vous avez vu, je suis pas une feignante. Je dis pas, j'ai eu des très très bonnes entreprises. J'ai eu des super bons patrons, j'en ai eu des super. Mais il y a 2-3 entreprises qui m'ont fait du mal.
4: Dans le milieu de la pâtisserie, hein.
3: Je le dis toujours, après, il y en a qui disent, oui, mais dans le milieu-là, il faut accepter les insultes, accepter tout ça. Moi, non. Parce que je vois, j'ai eu des jeunes en stage qui m'ont fait des erreurs, mais j'ai dit, mais c'est pas grave. T'as fait des erreurs, mais je suis tout aussi capable de faire l'erreur-là.
4: Ok, moi, je vois bien ce qui vous a poussé, hein, à avancer.
3: Puis heureusement que j'ai mes amis qui sont là. Et puis mon conjoint, ma famille, tout ça, qui m'ont toujours dit, mais non, c'est trop bien ce que tu fais, c'est bon, qui m'ont poussé.
4: Donc là, c'est l'espace salon.
3: En fait, tout ça, c'est pas moi qui l'ai créé.
4: Oui.
3: Moi, j'ai fait que reprendre. Mm-hmm. Et petit à petit, j'y mets ma touche. Ça, c'est le meuble de ma grand-mère.
4: C'est un meuble lorrain, ça?
3: Oui. Ouais. C'est un très, très vieux meuble. Et du coup, j'avais à cœur qu'il y ait une partie de ma grand-mère qui soit là aussi. Si j'aime ce que je fais, c'est parce que j'ai l'impression aussi d'être ma grand-mère des fois.
4: D'accord, parce qu'elle faisait ça?
3: Ma grand-mère, elle vendait des chaussures sur Épinal. Dans le bon temps, ils avaient 5 magasins. À Mirecourt et Épinal.
4: Vous avez bossé avec elle ou vous étiez avec elle quand
3: non,
4: vous étiez petite?
3: J'étais petite, j'étais toujours au magasin. Quand on venait chez elle, on allait au magasin. J'ai toujours adoré ça. Oui, puis j'ai la tchatche, alors du coup, ça va bien avec les gens. Et aussi l'écoute des clients, l'écoute quand ça va pas, quand ils ont des choses à dire, prendre le temps des fois un petit peu. Bon, pas quand il y a plein de monde, mais des fois quand il n'y a pas grand monde, je fais un petit peu.
4: Bon, allez, je vous prends photo devant le meuble de votre grand-mère alors. Hein? Bon,
3: d'accord.
4: Voilà. Bon, c'est bien. Bonne journée. Merci d'être venue exprès pour moi.
3: Pas de souci.
2: Retrouvez Clémence à la petite torréfaction chez Tata du côté de Vanier. La prochaine Lorraine que vous allez rencontrer, elle est doula du côté de Saint-Dié-des-Vosges.
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2: Nouveau portrait avec Marjorie, éducatrice de jeunes enfants de formation. Elle a été licenciée en 2025 et s'est lancée en libéral en tant qu'éducatrice, mais aussi doula. C'est ce métier que vous allez découvrir avec elle à Saint-Dié-des-Vosges.
3: Bonjour. Vous êtes la doula ?
4: Oui. On s'installe dans mon cabinet ? Ouais, je vous propose l'entrée.
3: Ouais. Oh, c'est cosy.
4: Merci, c'était le but. Effectivement, l'idée, c'est que ce soit une petite bulle un peu hors du temps. Alors, une doula, c'est une professionnelle qui accompagne les femmes, notamment, du désir de grossesse jusqu'à la période du postpartum. Surtout pas sur de l'aspect médical. C'est du soutien émotionnel, logistique.
3: Ça vient d'où ? Vous êtes formée à quoi ?
4: Alors, je me suis formée pendant 9 mois auprès de l'Institut de formation Oh Mama Care, prendre soin des mères. Voilà. Et ça, c'est l'idée générale. Donc, il y a différents modules autour de l'allaitement, autour du prendre soin du lien, autour de la grossesse, de tout ce qui vient bouger pendant la grossesse sur le plan psychologique, mais aussi physiologique, même si on n'intervient évidemment pas sur le médical.
3: Ça vient d'où la doula, vraiment le principe, le concept de doula, ça vient d'Europe, d'au-delà de l'Europe ?
4: Alors, c'est très développé dans les pays nordiques, au Canada et aux États-Unis. Ça se développe de plus en plus en France. Il y a une augmentation du nombre de doulas en France. Pour autant, c'est toujours pas une profession qui est réglementée. Donc, il n'y a pas un diplôme d'État. Si demain, vous voulez vous installer, vous avez le droit de le faire. Après, c'est en conscience professionnelle et éthique.
3: Oui, c'est un métier qui est en train d'émerger.
4: C'est ça, qui est en train de se développer. Puis, il y a des associations comme Doula de France qui travaillent vraiment à sécuriser un petit peu le métier et à le réglementer parce que c'est important de ne pas faire n'importe quoi, et notamment de ne pas aller sur l'aspect médical. Et donc, il y a cette image qui colle un peu à la peau des doulas, ce sont des sorcières qui font des accouchements en forêt. C'est pas ça, pas du tout. Alors, il y a eu des dérives, hein, comme dans tout métier, il peut y avoir des dérives. Et c'est vrai qu'il y a eu, on a entendu parler, mais on a tendance à se focaliser beaucoup sur le négatif, d'accouchements qui ont eu lieu avec des doulas et qui se sont soldés par des décès.
3: Des accouchements qui ont eu lieu où ?
4: Au domicile des familles,
3: ah, oui, okay.
4: Voilà, et qui se sont soldés par des drames, puisqu'en fait, on n'est pas formé à faire accoucher les femmes. On accompagne l'émotionnel, la logistique, on soutient là où les sages-femmes n'ont peut-être pas le temps de le faire sur le plan émotionnel par la force des choses, hein, malgré elles, souvent. Hein, et c'est vraiment un travail complémentaire. Et je lance un appel, je cherche des sages-femmes avec qui intervenir en complément, monter peut-être un projet pour que les femmes puissent avoir un accompagnement global.
2: Marjorie Le Frézoul, donc éducatrice de jeunes enfants et doula à Saint-Dié-des-Vosges, vous attend au Jardin des Liens pour la rencontrer. Et on va encore un peu découvrir son parcours ce matin.
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2: Marjorie Frézoul a reçu récemment le trophée « Elles entreprennent dans les Vosges » avec la CGP ME 88. Elle est éducatrice de jeunes enfants de formation, un métier qu'elle exerce aujourd'hui en libéral à Saint-Dié-des-Vosges, et elle développe aussi une activité de doula. Les doulas accompagnent les couples dans la parentalité. Et dans son cabinet très cosy, il y a une jolie baignoire pour proposer des bains au bébé.
3: C'est ça, je fais des bains enveloppés qui servent notamment à remettre le bébé dans des conditions in utero. Ça permet de venir parler, poser des mots.
4: Et de la musique, des choses toutes douces.
3: Oui, tout doux pour accompagner en douceur. Je peux tamiser un peu la lumière, évidemment.
2: C'est votre formation de base ?
3: Non, je suis éducatrice de jeunes enfants, diplômée d'État. Et donc, j'ai exercé dans différents lieux, en protection de l'enfance, en halte-garderie, en relais petite enfance. J'ai fait aussi du soutien à la parentalité. C'est vrai que j'ai subi un licenciement économique début 2025 et j'avais très envie de me mettre à mon compte. Et je me suis dit, allez, il faut se lancer, les planètes s'alignent, ça a été un moment un peu compliqué pour moi.
2: Finalement, c'est un peu la vie qui vous a jeté dans le bain ?
3: Oui, c'est un peu, c'est ça. J'avais cette idée un jour de me mettre en libéral, mais je ne projetais pas du tout de m'y installer maintenant. Voilà, ce licenciement économique a fait que je me suis dit, allez, c'est peut-être le moment d'essayer de se lancer, de se faire confiance aussi, parce que c'est pas toujours évident, de se lancer en libéral. J'ai embarqué un peu toute ma famille dans le projet. Mon conjoint s'est lancé dans une autre activité en même temps aussi, un peu par la force des choses, et donc mais ça a été une des plus belles décisions de ma vie, même si je l'ai en partie subie. Ça a été une des plus belles décisions de ma vie.
2: Et vous avez appelé cet endroit le Jardin des Liens.
3: Oui, c'est ça. Le Jardin des Liens parce que il y a différents liens affectifs, nourriciers, quand il y a de l'allaitement, par exemple, ou quand on donne le repas à l'enfant, etc., etc. Parfois même les liens avec le papa, parce que j'en parle peu, du coparent en tout cas, parce qu'il peut aussi y avoir des couples homosexuels que j'accompagne.
2: Oui, parce que forcément, c'est des moments où les couples, où les humains deviennent particulièrement fragiles, ce moment où on devient parent.
3: Oui, c'est ça, et puis parfois...
2: Si.
3: Pour moi, c'est tout à fait une période vulnérable, qu'on passe avec plus ou moins de cailloux dans la chaussure. Et moi, je suis là pour aider à enlever les cailloux dans la chaussure, ou en tout cas, les rendre grains de sable. Voilà.
2: Ben, j'ai envie de refaire un bébé, moi.
3: Eh ben, je vous accueille avec grand plaisir, quand
2: c'est
3: vous voulez.
2: C'est trop tard. Je vais vous faire... En photo, on se met où ? Bon, ça va la photo ?
3: Oui, ça va.
2: Vous voudriez rajouter quelque chose ?
3: Eh bien, j'accompagne aussi le deuil périnatal, ça on en parle peu, mais c'est important de le dire. Et c'est ça aussi le jardin des liens. C'est accompagner aussi le lien qui n'est pas palpable avec un bébé présent dans les bras. Et ça, c'est important pour moi de l'accompagner aussi.
2: Eh bien, merci beaucoup.
3: Merci à vous. Je suis enchantée de vous avoir vu en vrai.
2: Pas trop déçu ?
3: Non, pas du tout. Vous êtes adorable.
2: Bon, on continue alors. Prochaine rencontre, ça sera demain dans le 6-9 toujours à Saint-Dié-des-Vosges avec Avdaliane Aïkanouche, créatrice de vêtements de haute couture, un destin remarquable. À demain et bon dimanche.
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0: Un des plus grands tubes d'Alain Souchon, c'était Foule Sentimentale. J'espère que vous avez bien écouté les paroles, parce que vous allez jouer entre autres avec cette chanson. Et oui, c'est un hasard, Foule Sentimentale. Ce sera dans la quiche aux chansons entre 11h et midi.
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0: Passez un très beau dimanche, nous sommes le 3 mai, il est 11h. Les infos avec Isabelle Baudrier.
2: C'est fait, ils sont à l'abri désormais. Les footballeurs de l'AS Nancy-Lorraine sont assurés du maintien en Ligue 2 avec leur victoire 3 buts à 1 à Pau hier soir et la défaite de Laval à 3. Ils disposent de 5 points d'avance avec un seul match à jouer encore, match à Picot samedi prochain face à Dunkerque. La saison prochaine, Nancy retrouvera le FC Metz, les Grenats relégués en Ligue 2, eux après leur défaite à Saint-Symphorien 2 buts à 1 contre Monaco. Des feux de forêt à Basse-sur-le-Rue et à Saint-Amé, hier plus de 2 hectares ont été ravagés, un panache impressionnant à Saint-Amé et des difficultés d'accès pour la 60aine de pompiers engagés. C'est là que le feu a été le plus violent. Il a fallu plus de 4 heures pour le fixer. Pour vous donner une idée, les photos et vidéos sont sur ici.fr. Un motard blessé dans un choc avec une voiture hier après-midi à Enzel, dans l'ouest vosgien. L'accident s'est produit sur la route thermale. Le motard âgé de 29 ans a été transporté en hélicoptère au CHRU de Nancy. Condamné pour fraude à la consommation d'électricité, c'est une première. Un homme a été condamné à 9 mois de prison ferme à Nancy. Sur les réseaux sociaux, il proposait des installations pour modifier les compteurs électriques et même des formations. Enedis s'est porté partie civile. Le gestionnaire du réseau de distribution d'électricité parle de fléau. Il compte plus de 100 000 suspicions de fraude depuis 2022. Le ministre de l'Intérieur, Laurent Nunez, attendu d'ici la fin de matinée dans le Cher, près de Bourges, où se déroule une free party depuis vendredi. 17 000 teufeurs sont toujours présents sur un terrain militaire jugé dangereux. Les organisateurs indiquent qu'ils ont délibérément choisi ce camp de tir proche de Bourges, ville natale du ministre de l'Intérieur, pour protester contre la politique répressive de l'État à l'égard des free parties et une proposition de loi très restrictive en cours d'examen au Parlement. Sébastien Lecornu remet un coup de pression sur Total Énergie. Le géant pétrolier français a vu son bénéfice net bondir de 51% au premier trimestre. Dans la tribune dimanche, le Premier ministre encourage Total Énergie à un plafonnement généreux des prix à la pompe. Autrement dit, le plafonnement actuel dans les stations du groupe n'est pas suffisant. À Nancy, la foire attractive ferme ses stands et ses manèges ce soir. Ce sont donc les dernières heures pour en profiter. Elle ouvre ses portes en ce moment pour la partie restauration et pour les manèges. C'est de 14h à 22h.
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2: Le soleil se fait beaucoup plus timide aujourd'hui, on le constate.
0: Oui, c'est un petit peu caché. Nous avons des nuages blancs, des nuages sans pluie, mais des nuages qui dominent quand même. Il pourrait y avoir des éclaircies, rassurez-vous, cet après-midi et même d'ailleurs à la mi-journée. Les températures atteindront aujourd'hui 19 à 22 degrés, un petit peu modérées par le vent de sud qui vous fera un ressenti un petit peu en dessous. La nuit prochaine entre 9 et 11 et demain, temps couvert et humide avec de petites pluies. Peut-être quelques éclaircies, mais vraiment dans l'après-midi, ce sont plus des pluies qui nous concernent. Actuellement, sur les routes de la région, peu de choses à signaler. Les routes, les conditions sont parfaites. 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
0: Passez un beau dimanche et merci d'avoir choisi ici Lorraine. Dans les années 80, si vous l'avez connu, la décennie, il a donné un concert au stade Marcel Picot. Il n'y avait pas beaucoup de salles de concert à l'époque, mais il était dans le stade Marcel Picot en première partie de Genesis. On retrouve avec beaucoup de plaisir Paul Young, Come Back and Stay. Et après ça, on joue jusqu'à midi.

0: et tu restes. C'est bien dit, hein. Come back and stay. C'était Paul Young. On passe à vos chansons en français pour gagner des places de cinéma. Pendant une heure, on joue avec votre mémoire. Ça s'appelle la quiche aux chansons.
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0: Premier jeu, première chanson, premier cadeau. Ce sont des places UGC que vous allez pouvoir gagner. On est bien d'accord, à chaque fois, ce sont deux places. Deux billets de cinéma, deux billets UGC valables jusqu'au à l'automne, largement. Vous avez vraiment le temps de les utiliser, mais avant ça, il faut les gagner. Et on commence avec une chanson de Maxime Le Forestier, une chanson que vous avez certainement entendue et réentendue. Après, est-ce que vous avez noté et retenu les paroles? On va voir ça. Il y a deux mots qui ont été croqués dans cette chanson de Maxime Le Forestier. Je vous invite à l'écouter tout de suite. C'est né quelque part.

0: êtes déjà sur la piste, hein, je pense, des paroles qui ont été supprimées. Le texte est magnifique, voilà, musique aussi, bien sûr. Hein. On choisit pas ses parents, on choisit pas sa famille, on choisit pas non plus les trottoirs de Manille, de Paris ou d'Alger pour apprendre. Et là, il manque deux mots. Vous avez deux places UGC à portée de main, il suffit de nous appeler 03 83 36 20 20. Romain est là, au standard d'Ici Lorraine, et vous accueille pour ce jeu et tous les autres jusqu'à midi.
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0: Voici le nouveau titre de Louane. Ça parle d'amour et ça s'appelle Conduire.
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0: Si vous avez écouté les paroles, elles sont bien écrites, hein. Conduire, j'aime bien, c'est Louane. Bravo, bienvenue dans la quiche aux chansons à la première gagnante de ce dimanche. Elle s'appelle Céline. Bonjour Céline.
1: Bonjour.
0: On a parlé des Céline hier matin. Bon, vous n'étiez peut-être pas...
1: Oui, tout à
0: pas...
1: fait.
0: Ah, vous étiez là.
1: J'ai écouté la chanson. J'ai écouté la chanson et j'ai pas été assez rapide.
0: C'est pas grave. Vous faites partie de la génération qui a été prénommée à la suite de la chanson du Gaufret.
1: Tout à fait.
0: Eh ben
1: tout
0: voilà.
1: Tout à fait.
0: C'est étonnant. Il faudrait un jour se lancer dans une étude de ces chansons. Il y en a quelques-unes, pas tant que ça, qui ont donné une mode de prénom. C'était le cas aussi d'une chanson de Gilbert Bécaud qui s'appelait Nathalie.
1: Mais Nathalie, et je crois que j'ai une petite... Enfin, j'ai des amis, pareil, Cécile. C'est aussi dû à la chanson.
0: C'était Claude Nougaro.
1: Cécile, ma fille.
0: Ah, super.
1: Oui, Claude Nougaro.
0: Ça nous en fait trois. Je vais faire une thématique un de ces jours. Bon, pour le moment, on est chez Maxime Le Forestier avec Né quelque part et des paroles qui sont extrêmement bien senties. Alors, on n'était pas sur cette phrase-là, mais je vous l'ai dit quand même. Il y a des oiseaux de basse-cour et des oiseaux de passage. Ils savent où sont leurs nids, qu'ils rentrent de voyage ou qu'ils restent chez eux. Ils savent où sont leurs œufs. C'est bien écrit. J'aime bien.
1: Oui.
0: Et vous étiez sur le tout début de la chanson. On choisit pas non plus les trottoirs de Manille, de Paris ou d'Alger pour apprendre
1: à marcher.
0: Oui.
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0: Être né quelque part. Hein.
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0: Pour celui qui est né, c'est toujours un hasard. Bravo pour votre réponse.
1: Oui.
0: C'est bien hein, cette chanson. J'aime bien de temps en temps qu'on la retrouve. Bon, eh ben écoutez, avec une belle réponse comme ça, il reste plus qu'à vous offrir deux places pour l'UGC. Valable jusqu'au 30 octobre. Avec plaisir. Vous avez des enfants?
1: Oui,
0: vous
1: j'ai
0: les
1: une
0: avez...
1: fille.
0: Ouais, vous l'avez prénommée avec une chanson ou pas?
1: Non, pas du tout.
0: Bon, d'accord.
1: Elle a un prénom très original.
0: Ah, vous l'avez prénommée grâce à un livre?
1: Papa avait vu un prénom.
0: Ouais.
1: Et en fait, il s'est un peu trompé, mais voilà, mais du coup, c'est un prénom très original.
0: Elle est peut-être la seule à le porter comme ça, écoutez.
1: Peut-être, je pense.
0: Mais oui, il y a beaucoup de prénoms aussi qui sortent des livres, ça c'est sûr, mais bon. Et des orthographes plus ou moins fantaisistes de temps en temps.
1: Non, ça fait plutôt prénom. Je peux vous le dire, elle s'appelle Cornéline.
0: Oh, j'adore.
1: Voilà.
0: Eh ben oui, mais il ne doit pas y en avoir énormément.
1: Papa avait vu Cornélie et puis voilà, moi, m'appelant Céline, je voulais un nom aussi qui se termine par Ine et voilà. Donc ça.
0: Vous avez
1: Cornéline.
0: Inventé un prénom, c'est bien.
1: Voilà, eh ben, tout à fait.
0: Embrassez toute la famille, profitez bien de vos deux places
1: beaucoup.
0: UGC.
1: Et merci
0: un de ces jours de retour à l'antenne pour un autre jeu quand vous voulez.
1: Avec plaisir.
0: Merci Céline, bon dimanche.
1: Merci, bon dimanche, au revoir.
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0: Ah oui, hasard du jeu, nous avons écouté la chanson d'Alain Souchon avec laquelle nous allons jouer. Juste avant les infos de 11h. Mais bon, ça ne veut pas dire que le jeu est plus facile pour autant. Vous avez une deuxième quiche aux chansons qui arrive tout de suite pour gagner des places pour le Kinépolis à Nancy et une chanson qui est certes un des plus grands tubes d'Alain Souchon, mais c'est pas pour autant donné. Dès que vous avez trouvé le mot, le seul mot que nous avons croqué dans la chanson, vous aurez la possibilité de nous appeler. Sans panique, parce que pour ce deuxième jeu, on vous laisse presque 10 minutes. Ouais, enfin 8-9 minutes. 03 83 36 20 20, écoutons d'abord Full Sentimental.

0: On a soif d'idéal, attiré par les étoiles, les voiles, la chanson Full Sentimental dans les années 90. C'était bien sûr Alain Souchon et au vu du standard, toutes les lignes étant occupées, apparemment vous avez trouvé le mot qui manque. Il y a à gagner 2 places pour le Kinépolis à Nancy, valable jusqu'au 31 octobre. Donc une belle visibilité pour choisir le film que vous avez envie d'aller regarder. N'hésitez pas à vous nous appeler si vous n'arrivez pas à nous joindre du premier coup. Vous avez à partir de maintenant 8, 9, 10 minutes pour jouer. Romain vous attend au 03 83 36 20 20.
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0: Et il attend bien sûr votre réponse. 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Allez, pour le moment, on est sur des disques entiers non rayés avec votre jeu de la quiche aux chansons.

0: Il chantait Crazy et on vous laisse un petit peu de temps, bien sûr. N'hésitez pas pour continuer à jouer avec nous. C'est la quiche aux chansons et on joue sur les paroles de Foule Sentimentale.
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0: La première version, celle de Daniel Balavoine de ce titre, « Je ne suis pas un héros », il est quasiment à une minute près, 11h30.
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0: Et on n'a que des prénoms de chansons ce matin. Tout à l'heure, on a eu Céline, la première gagnante, et voici Cécile. Bonjour Cécile.
3: Bonjour Frédéric.
0: On décline tous les prénoms en chansons
3: oui.
0: aujourd'hui, c'est magique. Vous êtes à Bénaminil.
3: Oui, c'est ça.
0: On est sur une chanson d'Alain Souchon qu'on a par hasard oui. écoutée juste avant 11h. 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
3: armoires.
0: Oui, je suis sûre que c'est ça.
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0: Mais oui, bien sûr. Vous la connaissez par cœur celle-là.
3: Pas vraiment par cœur, mais je la fredonne, quoi.
0: Alors si, bon, alors j'aurais pu me mettre un petit peu plus loin dans la chanson, parce qu'il y a une phrase que j'adore chanter en même temps qu'Alain Souchon, mais bon, tout le monde sait ici que je chante en même temps que les chanteurs, donc... on nous prend, faut pas déconner dès qu'on est né pour des cons alors qu'on est.
3: Ouais.
0: Ça, j'adore.
3: C'est vrai.
0: Des foules sentimentales. Bravo en tout cas pour votre
3: Merci
0: réponse.
3: Merci beaucoup.
0: Vous aimez le cinéma ?
3: Oui.
0: Vous n'y allez pas assez
3: et
0: souvent.
3: Voilà. C'est ça. Ça fait un petit moment que j'y suis pas allée.
0: Utilisez.
3: Oui. C'est formidable.
0: Tant mieux. Vous allez utiliser les places sans urgence. Enfin, si vous pouvez oui. le faire aujourd'hui si vous voulez, mais vous avez jusqu'au 31 octobre. C'est ça que je veux dire. Donc
3: super.
0: Deux places pour une belle soirée ou une Kinépolis. C'est tout ce qu'on peut vous souhaiter.
3: Merci infiniment.
0: Avec plaisir. Et je vais continuer mes intrusions. Est-ce que votre prénom vient de la chanson de Claude Nougaro ou pas ?
3: Je ne crois pas, non.
0: D'accord.
3: Okay. Non, je ne crois pas. Il faudrait que je redemande à mes parents, mais je ne crois pas.
0: Non, mais vous le sauriez. C'est le genre de choses qu'on vous aurait dit.
3: Oui, redit. Oui, non, ouais. Je ne crois pas.
0: Bon, non, toutes les Céciles ne se prénomment pas comme ça à cause de
3: voilà.
0: Claude Nougaro. Il y a beaucoup de Céline, en revanche.
3: Oui.
0: Qui se
3: oui, c'est vrai.
0: À cause du gaufret. Bon, allez, j'arrête mes enquêtes. Je vous souhaite un bon dimanche. À bientôt, Cécile.
3: Ah, merci à vous aussi.
0: Avec
3: merci
0: plaisir.
3: Beaucoup. Au revoir.
0: À bientôt. Au revoir.
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0: Oui, j'arrête. C'est bon. Je me suis trompée d'histoire. Non, je me suis trompée de. Non, pas du tout. On est sur le troisième jeu de la quiche aux chansons et vous allez pouvoir gagner deux places pour les UGC, valables jusqu'au 30 octobre. Pas d'inquiétude, toujours. La chanson avec laquelle nous jouons est une chanson de quelqu'un qui fête son anniversaire aujourd'hui. Il est né en 1944. Vous ne connaissez pas que cette chanson de lui. Mais c'est celle que nous avons choisie pour la quiche aux chansons. Il s'agit de l'anniversaire aujourd'hui de Yves Simon. Et j'espère que ça va vous rappeler des choses. Cette chanson qui date d'il y a quelques années, je ne l'ai pas datée, mais je vais essayer de vous retrouver la date. C'est la chanson de Diabolomante, le film. Écoutez, et si vous avez besoin d'un indice, je vous en donnerai un. Il manque un mot dans cette chanson.
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1: Ça marque une époque, cette chanson-là. C'était dans les années 70 que le film Diabolomante était sorti, et c'est donc la musique du film Diabolomante de Diane Curis qu'Yves Simon avait signé avec cette chanson, donc de 77, très exactement. C'est un film que vous avez peut-être envie de revoir. C'était Les premiers sentiments amoureux d'Anne. Voilà pour Diabolomante, mais il manque un mot dans la chanson, et si vous l'avez repéré, retrouvé, et que vous voulez jouer pour gagner des places de ciné, vous appelez le 03 83 36 20 20 tout de suite.
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1: Et on vous laisse un petit peu de temps sur ce troisième jeu. 6-7 minutes pour tenter votre chance. Ça se fait au standard ici Lorraine avec Romain qui vous y attend. Jouez à la quiche aux chansons ce dimanche matin, c'est tranquille. Et le pire qui puisse vous arriver, c'est de repartir avec deux places de cinéma. Et avec beaucoup de plaisir, voici la voix de Chrissy Hynde. Quel plaisir à chaque fois de retrouver les Pretenders dans...

0: Les Pretenders, Don't Get Me Wrong.
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0: Vous avez envie de vous promener dimanche après-midi, cet après-midi, vous pouvez parfaitement aller au parc Sainte-Marie à Nancy, d'abord parce que le parc est beau, mais c'est surtout parce que nous avons toujours Nature en Fête. C'est la deuxième journée de Nature en Fête, c'est la 29e édition, nous avons plus de 120 exposants qui transforme le parc en un jardin géant. Si vous avez envie de faire vos balconnières, n'hésitez pas. Si vous êtes simple curieux, vous pouvez également vous y rendre. Des pépiniéristes vous feront profiter du conseil, des paysagistes également. Et les jardiniers de la ville vous offrent également le terreau si vous y allez avec votre jardinière et avec des conseils aussi. Ne manquez pas également une énigme Émile Gallet sur le stand écologie et nature. On n'a rien oublié. Si il est 11h38, si vous y allez avant 13h ce matin, vous pouvez assister dans le public à l'enregistrement du jeu d'ici Lorraine, la quiche des champions avec Jérôme Prodhomme et toute l'équipe.
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0: Et j'ajoute que c'est gratuit. Voilà. Bonne matinée à l'écoute d'ici Lorraine, voici C'est ta chance, Jean-Jacques Goldman, et juste après, on reprend le jeu.

0: C'est ta chance. C'était Jean-Jacques Goldman. Il y en a une qui saisit sa chance. C'est la troisième gagnante de la quiche aux chansons.
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0: Qui se prénomme Régine. Bonjour Régine.
3: Allô?
0: Oui, vous m'entendez?
3: Oui, je vous entends, oui.
0: Oui, j'avais l'impression que vous ne m'entendiez pas bien, c'est pour ça.
3: C'est un peu loin, oui.
0: C'est un peu lointain.
3: Oui. Bah, voilà, oui.
0: Je vous entends très bien, moi. Vous êtes à Ycourt, vous avez joué sur une chanson d'Yves Simon qui est diabolomante, qui vous a rappelé des souvenirs ou pas?
3: Un petit peu, oui, quand même, oui.
0: Vous étiez née dans les années 70?
3: J'entends pas bien.
0: Oui, j'entends bien que vous n'entendez pas bien. Vous n'avez pas de haut-parleur ou ce genre de choses?
3: Si.
0: Il faut que vous enleviez le haut-parleur, c'est sûr.
3: Bah justement, je l'avais enlevé et là, je l'ai remis, je vous entends.
0: Bon, alors on va essayer de boucler le jeu quand même. On va essayer de boucler le jeu. Je vous redonne l'endroit où il manquait un mot. 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
0: C'est le mot qu'il manquait.
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0: Il y avait un très beau film, donc le film Diabolomante, qui date de 77. Bravo

0: Anniversaire d'Yves Simon, eh bien on va penser à Georges Moustaki, qui est né un 3 mai, nous sommes le 3 mai, il était né en 1934, non il est né en 1934, il nous a quittés en 2013, Georges Moustaki. Une de ses chansons les plus emblématiques, celle avec laquelle nous allons jouer, va vous permettre de gagner 2 places pour le Kinépolis à Nancy. Cette chanson, je crois qu'un des seuls enregistrements que nous avons, c'est un enregistrement en public de cette chanson, mais vous la connaissez quand même, j'espère. Si elle reste dans vos souvenirs, dans vos mémoires, et dès que vous entendez le mot qui manque, si ça vous dit quelque chose, n'hésitez pas à nous appeler au 03 83 36 20 20. Voici Ma Liberté.
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1: Je laisse la, c'était la phrase se terminer, mais vous avez entendu.
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1: Vous avez entendu qu'il a manqué un mot et que ce mot, si vous, votre mémoire vous la retrouvez, ça vous donne la possibilité peut-être de repartir avec deux places pour le Kinépolis. Ma liberté devant tes volontés, mon âme était soumise. Ma liberté, je t'avais tout donné, ma dernière. Et là, il y a un mot de deux syllabes. Bien sûr que vous l'avez, je vois le standard qui explose. 03 83 36 20 20, bonne chance. Deux places Kinépolis pour vous, pour ce jeu Quiche aux chansons.
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0: c'était la version, bien sûr, la chanson, pardon, de Shakira. Fin de ce jeu de la quiche aux chansons. Fin dans quelques minutes, mais d'abord, il y a une quatrième gagnante qui nous rejoint. Bonjour Sonia.
1: Bonjour.
0: Oh, je sens que vous aviez posé le téléphone. On a entendu. Vous êtes...
1: Non, j'ai fermé la fenêtre.
0: Ah, vous êtes en voiture. D'accord, pardon. Alors, on va faire vite.
1: Je me suis arrêtée.
0: Ah, c'est cool. Ouais. Vous partez pour. Vous êtes invitée pour le repas, au moins.
1: Non, on est dans les Vosges pour le week-end.
0: Ok, voilà. Vous avez raison, ça, vous avez visé le beau week-end pour aller vous promener, c'était un temps génial.
1: C'est ça. Exactement.
0: Alors, ma liberté, ploum, ploum. Je vous fais pas à la guitare, je sais pas jouer à la guitare. Je connais les paroles, en revanche, de cette chanson de Georges Moustaki. Et vous avez bien reconnu les paroles également, puisqu'il nous manquait un mot. Mon âme est devant tes volontés, mon âme était soumise, ma liberté, je t'avais tout donné. Ma dernière E.
1: Chemise,
0: ouais.
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0: Ouais, c'était mieux chanté par lui, effectivement.
1: Oui.
0: Comment ça, oui? Bravo.
1: Ah non, c'était pour moi que je parlais, en fait.
0: Ah non, vous pouvez le dire pour moi, si vous saviez ce qu'on fait souffrir aux chansons. Mais heureusement, le micro est fermé, donc ça vous protège un petit peu. Vous avez gagné vos deux places pour le Kinépolis. Elles sont valables jusqu'au mois d'octobre. Vous allez choisir ce que vous voulez. Bref, vous allez passer un bon moment, c'est le principal. Et c'est tout ce qu'on voulait faire, voilà.
1: Après, eh ben merci beaucoup.
0: Ça, c'est bien, mais vous n'avez pas terminé votre week-end, rassurez-moi.
1: Non. Ah oui. Jusqu'à ce soir.
0: Ben oui, c'est bien. Allez, passez une bonne journée. Ouvrez votre fenêtre, repartez, merci. Vous promener. Et merci d'être passé par chez nous avec plaisir. À bientôt.
1: Très bon dimanche.
0: Vous aussi, Sonia. À bientôt. Au revoir.
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0: En pleine nature, à écouter Ici Lorraine et à écouter et à chanter Michel Sardou en chantant.
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0: vous souveniez que ça se terminait comme ça, cette chanson?
1: Eh oui, il y a les chœurs à la fin.
0: En chantant, c'était Michel Sardou dans les années 70. Vous avez rendez-vous avec l'actu locale dans le journal, bien sûr, de midi. Et midi arrive dans un tout petit peu plus de 3 minutes. Avant ça, vous avez le droit de vous trémousser en écoutant la musique à l'antenne d'ici Lorraine. Funky Town, c'est Lips Inc. Allez, passez un beau dimanche en musique.

0: remonte à quand ça? Lips Inc. avec Funky Town, ça remonte à 1980. Ça nous rajeunit, c'est sûr.
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0: Passez un beau dimanche, nous sommes le 3 mai, il est midi. Le journal de midi avec Isabelle Baudrier. Ils sont à l'abri désormais. Les footballeurs de l'AS Nancy-Lorraine sont assurés du maintien en Ligue 2.
2: Avec leur victoire 3-1 à Pau hier soir et la défaite de Laval à 3, les Rouges et Blancs disposent de 5 points d'avance avec un seul match à jouer encore. Un succès qui a mis du temps à se dessiner toutefois. Il a fallu attendre la seconde période pour voir les Nancéiens inscrire 3 buts sur corner. Un but notamment du capitaine Nicolas Saint-Ruf, très fier.
3: C'est clair, hein, parce que voilà, cette victoire, on l'attendait depuis un moment. Voilà, fallait aller la chercher. C'était mal embarqué pourtant, mais voilà, on n'a pas lâché. Comme ce qu'on a fait depuis le début, en fait, on a un groupe où on n'a jamais lâché, même dans les moments difficiles. Aujourd'hui, on savait qu'avec une victoire, potentiellement, on était maintenu. Aujourd'hui, on dépend pas des autres, donc voilà, l'objectif est atteint. Quand on gagne pas depuis 10 matchs, c'est compliqué parce qu'on joue au foot pour gagner des matchs. Faut pas croire souvent, on pense qu'on fait exprès. Non, non, non. On est les premiers dégoûtés à chaque fois. Aujourd'hui, c'est une victoire qui soulage. Et je suis content parce qu'on a vécu vraiment des moments difficiles. Mais le groupe, il a toujours été soudé. Et c'est ça le plus important. Aujourd'hui, on est récompensé parce qu'on n'est pas une équipe de tricheurs. On a beaucoup travaillé. Alors, on savait qu'on partait de loin. C'est une saison de transition, il ne faut pas l'oublier. Mais on a toujours travaillé, on a gardé notre objectif en tête malgré les vents contraires. Mais aujourd'hui, on est récompensé, c'est le plus important.
2: Nancy qui assure son maintien en Ligue 2, il reste un match à jouer. Ce sera face à Dunkerque samedi prochain. Nancy qui sourit, donc Metz qui grimace. Il y aura des derbies la saison prochaine. Le FC Metz est de nouveau relégué en Ligue 2 après sa défaite de 2-1 contre Monaco hier. Des feux de forêt à Basse-sur-le-Rue et à Saint-Amé. Hier, plus de 2 hectares ont été ravagés. Ce sont les premiers incendies de la saison. Un panache impressionnant à Saint-Amé. Des difficultés d'accès pour la 60 de pompiers engagés. C'est là que le feu a été le plus compliqué à fixer. Il a fallu plus de 4 heures. Pour vous donner une idée, les photos et vidéos sont sur ici.fr. Toujours dans les Vosges, un motard blessé après un choc avec une voiture hier après-midi à Enzel sur la route thermale. Le motard âgé de 29 ans a été transporté en hélicoptère au CHRU de Nancy.
0: Le ministre de l'Intérieur, Laurent Nunez, attendu dans le Cher, près de Bourges, où se déroule une free party depuis vendredi.
2: Il doit survoler le site et se rendre au poste médical avancé. 17 000 teufeurs sont toujours présents sur un terrain militaire jugé dangereux. Sébastien Lecornu remet un coup de pression sur Total Énergie. Le pétrolier français a vu son bénéfice net bondir de 51% au premier trimestre. Dans la tribune dimanche, le Premier ministre encourage Total Énergie à un plafonnement généreux des prix à la pompe. Sous-entendu, le plafonnement actuel dans les stations du groupe n'est pas suffisant. Le prix des carburants, mais aussi le retour des beaux jours, ça donne envie de ressortir son vélo. Si vous avez envie d'être renseigné, conseillé, rendez-vous à Enjoy Vélo jusqu'à ce soir au Petit Champ de Mars à Épinal. Thomas Bonnet, vous y avez rencontré de nombreux vélotaffeurs, donc ceux qui se rendent au travail à vélo, des vélotaffeurs très heureux de leur choix.
4: Casque, cuissard et sacoche sur le porte-bagages. Panoplie complète pour Hervé qui nous présente fièrement sa monture.
5: C'est un vélo de 15 kg avec la batterie et le moteur. Donc voilà, ben c'est parfait pour aller au travail. Moi j'ai 12 km et demi, puis bon ben ça va bien quoi. Dès qu'il y a une petite côte, bon ben je mets l'assistance.
4: Un vélo comme ça, ça vous a coûté combien?
5: Donc c'était dans les 1 500 €. Ça fait 3 ans. Là je roule à l'économie.
4: Il n'y a pas que le prix du carburant qui augmente, tant père Benjamin. Lui aussi va travailler à vélo et il a vu leur prix exploser.
6: C'est vrai qu'un vélo neuf il y a 10 ans, pour 2 000 €, on avait une machine de guerre. Maintenant pour 2 000 €, on a quelque chose de bon, mais c'est pas le top du top.
4: L'achat est cependant vite rentabilisé. Entretien moins coûteux, pas de plein à faire et pas de bouchon. Succès confirmé.
7: Il y a eu un vrai engouement ces 10 dernières années, et notamment post-Covid.
4: Sébastien Corradini est le rédacteur en chef du magazine Vélotaf.
7: En ce moment, effectivement, le prix du carburant nous aide énormément. Et je pense que quand les gens y touchent, après c'est un peu plus difficile de reprendre la voiture au quotidien.
4: En 2024, et selon le gouvernement, les Français effectuaient chaque semaine plus de 5 km pour faire les trajets entre leur domicile et leur travail.
2: Enjoy Vélo à Épinal au Petit Champ de Mars et jusqu'à 18h ce soir. À Nancy, la foire attractive ferme ses stands et ses manèges. Ce soir, après un mois de fête en cœur de ville, la partie restauration est ouverte et pour les manèges, il faudra attendre 14h jusqu'à 22h pour l'ouverture ce dernier jour.
0: La météo. en ce dimanche. Le ciel est couvert, hein, vous l'avez remarqué. Les températures sont douces en revanche et elles vont rester douces et même très agréables cet après-midi. Vous serez sous le couvercle de nuages, mais peut-être qu'une éclaircie ou deux viendront vous surprendre. Les températures atteindront 19 à 22 degrés. La nuit prochaine, 9 à 11 degrés. Demain lundi, le temps change un peu. On garde les nuages, mais on ajoute de petites pluies demain matin. Passez quand même un très joli dimanche. À l'écoute d'ici Lorraine, il est midi 5. Willy vient déjeuner chez vous, ça vous dit ?
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9: Bonjour, bon dimanche. Sous vos applaudissements, c'est Willy vient déjeuner chez vous, numéro 1050.
10: Oh là là, ça
9: filoche. Bonjour la tribu.
10: Bonjour.
9: Alors, qui est là aujourd'hui ? Nicolas Malabeuf. Bonjour mon bon Nicolas.
11: Bonjour, Willy, bonjour tout le monde.
9: Enfant de la télé en blanc aujourd'hui. Très bonjour. Bien. Et Fabien est bon, notre geek. Bonjour mon Fabinou.
11: Bonjour Willy, bonjour à tous.
9: En beige aussi. Voilà, c'est très bien. Bienvenue à tous mes amis. Merci d'avoir choisi votre émission utile sur votre radio utile. 55 minutes pour apprendre, comprendre et s'amuser de l'actu avec nos invités, nos pruniques, notre musique, nos cadeaux. Notez bien les dossiers du jour. Dans un instant, la crise pétrolière et l'inflation qui en découle nous poussent-ils, nous, consommateurs, à consommer différemment ? Est-ce que lorsque l'on va faire nos courses, on regarde les prix à deux fois ? Est-ce qu'il y a deux choses que je mangeais avant, que je ne mange plus aujourd'hui parce que c'est devenu trop cher ? Tiens, j'aimerais bien avoir votre avis là-dessus. 0810 055 056. Est-ce qu'il y a des trucs que vous achetiez, vous achetez moins, vous regardez les prix, les trucs, tac, tac, tac, tac. Et bienvenue nous dire tout ça et on en parle avec notre invité dans un instant. Et à 12h30, la folie Aerox. Alors, qu'est-ce que c'est
10: quoi le Aerox ?
9: Eh bien, écoutez-moi bien, c'est une pratique sportive qui a rassemblé 100 000 personnes en France en 2025, soit une hausse de 42% en un an. C'est vraiment le sport à la mode du moment, ça génère des millions d'euros en chiffre d'affaires. Pourquoi, comment ? La réponse dans 20 minutes. Et bien sûr, vous le savez, on fait cette émission tous ensemble, vous le savez ça. Hein, vous faites partie de cette tribu. D'abord sur le groupe Facebook, Fabien, alors.
10: Youpi la vie avec Willy Revelli, ça c'est le nom du groupe Facebook, c'est gratuit, exactement. Vous pouvez vous abonner. Et bien sûr, on discute ensemble, car nous avons lu cette semaine, enfin vous avez
9: oui,
10: lu.
9: Oui, j'ai lu, parce qu'ils ne font rien les deux là, mais moi je lis.
10: Il y a plus de 50 000 fast-food en France.
9: 50 000, t'imagines.
10: Donc la question du dimanche, quel est votre fast-food préféré ?
9: Alors,
10: Krusty Poulet, McDo, Kebab, Burger King, KFC, Fat Gag, Subway.
9: Ah mais le gras c'est la vie, tu peux y aller.
10: Pour l'instant, 57% des youpistes ont voté pour le McDo.
9: Ah,
10: 57
9: ouais.
10: C'est beaucoup pour le McDo. Donc continuez à réagir. Est-ce que vous êtes fast-food ? Dites-le nous sur Facebook.
9: On est le pays d'Europe, il y a plus de McDo.
10: Voilà. Ouais. Youpi la vie avec Willy Revelli pour interagir. C'est gratuit, c'est sur Facebook.
9: Subway, personne n'a répondu sauf Nicolas. Ah, on a mis Subway pour te faire plaisir, Nicolas. Personne n'y va.
11: C'est le pain italien avec la sauce miel, c'est surprenant.
10: Pain italien. La barbe.
9: Réagissez aussi 0810 055 056. Appelez quand vous voulez. C'est la plus grande émission du monde. Vous êtes tous des chroniqueurs. Oui. Tous pas payés. C'est ça qu'on aime bien. 0810 comme eux.
10: Comme nous.
9: 0810 055 056. Appelez-nous. Vous repartez, mon bon Nicolas.
11: Avec une carte carburant qui commence à prendre de l'âge.
9: Ah ouais.
11: Elle est bien mûre, un peu comme vous. Elle vaut 100 euros.
9: Tout à fait. Merci, mon bon Nicolas. Est-ce qu'on a Didi ?
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9: Ouvrons notre premier dossier. Bonjour Jean-François Lemoine.
12: Bonjour Willy, bonjour à tous.
9: Bienvenue
12: bonjour.
9: Ici mon cher Jean-François, vous êtes professeur en sciences de gestion et management à l'université Paris 1 Panthéon-Sorbonne et auteur du livre Distribution 4.0 aux éditions Personne. Alors en avril, les prix ont grimpé de 2,2% à cause de la, entre autres, de la guerre au Moyen-Orient. Tout augmente, hein. Le café, la viande, le chocolat, les œufs, l'essence, bien sûr, rajoutent un poids supplémentaire à un sac des émotions déjà bien rempli. Est-ce que pour nous, consommateurs, du coup, est-ce que ça a un impact sur ce que l'on achète quand on va faire nos courses ?
12: Oui, alors je vais d'abord rajouter que je suis intervenant aussi à l'ESCA School of Management.
9: Tout à fait.
12: Si je le dis pas, je vais me faire tirer les oreilles.
9: Bien fait, bien fait.
12: Alors, en effet, beaucoup de conséquences sur nos comportements quotidiens. Alors, il y en a plusieurs. Hein.
9: Ouais.
12: Bon, il y a des gens qui, naturellement, bon, c'est basique, vont moins consommer. Donc ça, c'est un peu triste, mais c'est une réalité. Il y a des gens qui vont modifier la consommation de leur panier.
9: Ouais, voilà.
12: Donc ça, c'est assez intéressant.
9: Ouais.
12: C'est-à-dire qu'on va substituer des produits de bonne qualité à des produits, hélas, souvent de qualité inférieure, et on va privilégier les œufs, les produits laitiers, par rapport à la viande et aux poissons.
9: Ouais.
12: On va descendre en gamme. Les fameuses MDD, les marques de distributeurs, ces marques que l'on peut retrouver dans les grandes enseignes, bon, dans ces périodes d'inflation, bien sûr, sont énormément appréciées. On peut aussi avoir des consommateurs de plus en plus à la recherche des promotions. Et puis surtout, un phénomène intéressant, on va acheter en quantité plus petite. Mmh. Et vous avez dû voir se fleurir tous ces produits à conditionnement réduit, qui paradoxalement sont des fois beaucoup plus onéreux, onéreux que lorsqu'on les achète à grande quantité.
9: Et voilà.
12: Mais et puis la dernière conséquence importante, c'est bien sûr nos consommateurs qui vont être tentés d'aller vers des nouvelles plateformes qu'on appelle les plateformes de ultra fast commerce, Temu, Shine, et on peut en parler si vous souhaitez.
9: Donc voilà, donc le prix est donc vraiment devenu le critère principal, quoi, au détriment peut-être du choix, voire de la qualité.
13: La qualité,
12: tout à fait. Voilà. Il y a même une étude très intéressante sortie par le Crédoc cette année qui dit que pour les consommateurs des plateformes, ce qui vient en tête des préoccupations des gens, c'est la restriction du pouvoir d'achat, le plaisir de consommer, tout ça avant les préoccupations environnementales.
9: Ah oui. Et j'ai lu qu'il y avait aussi une espèce de fatigue décisionnelle, voilà, que quand on va faire nos courses maintenant, ça devient genre c'est épuisant en fait, c'est une épreuve exactement.
12: Oui, c'est l'achat corvée, nous sommes saturés de marques. Sur 100 nouveaux produits en moyenne lancés, nous allons en repérer 2. Parce que les autres vont passer dans la trappe de l'anonymat. On ne les repère pas, on ne les connaît pas, on ne les comprend pas. Et souvent, en effet, un attribut comme le prix, surtout en période d'inflation, peut vraiment être un critère totalement saillant, distinctif, qui va faciliter l'acte d'achat. Et d'où donc le succès de toutes ces plateformes ou d'enseignes comme une enseigne qui marche très bien, qui est l'enseigne Action. Quatrième fois que cette enseigne est l'enseigne préférée des Français. Et le point commun de Temu, de Shine, d'Action, c'est que ces enseignes, en effet, proposent des prix très réduits, mais surtout, elles nous racontent une histoire, un storytelling. Et l'histoire, c'est en venant chez nous, on vous facilite la vie. Et ça répond donc à votre question sur l'épuisement. Si je suis épuisé, j'ai envie qu'on me prenne par la main. Et puis, en même temps, on se positionne comme des enseignes qui sont là pour lutter contre la morosité ambiante. Et donc, c'est la consommation revanche pour Action. Ça va être l'aubaine permanente chez Shine. Et pour Team, leur positionnement récemment, la plateforme qui redonne de l'oxygène au budget serré. Donc ça, c'est vraiment pas anodin.
9: Bon, merci beaucoup Jean-François Lohmann. Voilà, c'est très clair. Merci infiniment. Donc vous êtes toujours alors professeur donc à l'université Paris 1 Panthéon Sorbonne et puis vous m'avez dit allez-y redites-le.
12: L'ESCA, School of Management, très important, très belle école de management en France.
9: Bravo mon cher Jean-François. Merci infiniment d'être passé nous voir et je rappelle que votre livre s'appelle Distribution 4.0 aux éditions Pearson. Merci infiniment. Dans un instant, c'est vous que je vends. Est-ce que c'est une épreuve quand vous allez faire vos courses? Est-ce que vraiment c'est la galère parce que faut faire gaffe à tout et que
13: on compare.
9: Voilà, on compare
13: et c'est vraiment
9: plus amusant. 0810 055 056. On en parle dans un instant et avec Fabien, on parle de quoi?
13: J'ai repéré une application bretonne qui va vous aider justement à faire vos courses et à acheter du carburant pas cher.
9: Très bien. Bon,

0: ça comme instrument?
1: Xylophone.
0: Xylophone, ouais. Bravo. Cookie Dingler, merci.
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0: Si Cookie nous entend, qui nous appelle, c'était bien du xylophone.
1: Il s'appelle Christian. Christian Dingler.
0: Ça va. Oui. Merci beaucoup.
1: Il y a de l'info dans cette émission, on apprend des choses.
0: Ah, ça fuse hein, tout le temps. Fabien Emo, il est 12h16, oui, alors allez, Fabien, nous, notre geek, rythme, allez,
2: rythme,
0: allez.
2: Rythme.
0: Parce que là, ça baissait, là.
2: Toute l'actu web qui est retenue. Attention, cette semaine, on démarre avec une polémique concernant ce chanteur.
5: Alors,
1: John Lennon.
2: Eh ouais, John Lennon. Eh bien, la femme de John Lennon est très en colère contre une brasserie bretonne.
0: Bon.
2: Car cette brasserie a baptisé l'une de leurs bières au citron John Lemon. Résultat à Yoko Ono, la veuve de John Lennon exige le retrait immédiat de l'utilisation du nom John Lemon.
1: Yoko.
2: Car la marque John Lemon a été déposée pour éviter les détournements autour du nom du chanteur. Du coup, la brasserie doit retirer la bière du marché sous peine de pénalités financières quotidiennes. Donc une pensée pour cette brasserie du Finistère. Oui. Apparemment, Yoko Ono n'a pas supporté que John Lennon soit une deuxième fois mis en bière. On reste en Bretagne. Je vous présente Victor Herriot.
0: Ah oui.
2: Ce Breton a développé une application pour soutenir votre pouvoir d'achat. Il a appelé son appli Pouvoir Achat Plus. Tout attaché. Pouvoir Achat Plus. Cette application a plusieurs options. La première, elle vous aide à faire vos courses. Pouvoir Achat Plus compare les prix de vos produits préférés et vous indique le magasin le moins cher près de chez vous. Donc ça, c'est pas mal. Par exemple, vous scannez votre code barre, bim, on vous dit, bah tiens, par exemple, à côté de chez vous, chez Leclerc ou chez Auchan, hop, c'est pas cher.
1: D'accord.
2: Tout le monde s'en fout.
0: Non, pas du tout. C'est pas parce qu'on t'écoute pas qu'on s'en fout. Hein, c'est...
2: Deuxième option de Pouvoir Achat Plus, elle vous aide à trouver le carburant le moins cher pour votre voiture. Alors, petit détail que les autres applis du même genre n'ont pas, Pouvoir Achat Plus calcule l'économie réelle en soustrayant le coût du détour pour aller à la pompe.
0: Ah, ça c'est bien, en revanche. Voilà.
2: En gros...
0: Voilà, c'est Allez, continue, s'il te plaît.
2: Allez, on passe au concours du jour.
0: C'est nous.
2: J'ai tapé ça, quand même. Le concours de la semaine se trouve en Normandie, au Havre exactement. Un homme s'est fait voler son fourgon pendant qu'il siphonnait de l'essence.
0: Ah, il est bon, lui.
1: Le karma.
2: Le malfrat était en train quand même de siphonner 500 litres de gasoil sur deux camions. Du coup, le gars, il n'a plus de camionnette, il n'a plus d'essence et il est condamné à 5 mois de prison.
0: Ah, il est bon, lui.
2: Il est bon.
0: Celui-là, c'est mon meilleur de l'année.
2: C'est le concours de la semaine.
0: Ah, oui, il est bien, celui-là. Merci beaucoup, mon bon Fabinho. Si vous avez compris quelque chose à la chronique, n'hésitez pas, appelez-nous, parce que ça serait un miracle. Merci beaucoup.
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1: Il se rattrapera demain. Ah, bah non, pas demain.
0: Bah non, pas demain. Bah, ça va, Marie-Jeanne?
6: Oui, bonjour Willy.
0: Comment vas-tu, Marie-Jeanne?
6: Très bien.
0: Bon, tu nous appelles d'où?
6: Montélimar, le pays du nougat.
0: Bien sûr, c'est très mignon Montélimar. Ah oui, c'est très mignon.
6: Vous ne sauriez pas.
0: Oh, dis donc, ici on a de la culture, ma petite cocotte. Hein.
6: Je n'en doute
0: pas. Tu vas pas nous piéger. Hein. ça va Marie, tu voulais réagir sur le premier sujet, c'est ça? Tu fais gaffe
6: Oui, tout à fait.
0: Voilà.
6: Ça devient de plus en plus difficile, comme tout le monde. Les courses, c'est... Ça limite anxiogène. L'essence, on n'en parle pas. Moi, je pars pas en vacances parce que
0: Ah ouais, t'as carrément revu ton.
6: Que je voulais partir un peu loin et quand tu fais le coup de ce que ça te représente, et ben des fois, même si t'as une petite location, rien que pour traverser la France, ça te coûte un bras. Donc tu gardes ton bras.
0: Oui. Après, t'en as deux. Tu peux faire un don. Tu peux faire un don à Total de l'autre.
6: Pareil, moi, j'avais l'habitude de temps en temps de faire des concerts. Et ben maintenant, et ben tu cibles plus en local et tu vas plus à Lyon ou Saint-Étienne.
0: Voilà. Et là, quand tu vas faire vraiment tes courses de la bouffe, hein, les courses alimentaires, tu regardes tout à chaque fois.
6: Je regarde.
0: Non, mais c'est une épreuve. Hein, c'est vrai que c'est une épreuve. Oui. C'est vrai que c'est une épreuve.
6: Oui. Voilà. La viande, ben voilà. Quand t'invites quelqu'un, ben tu dis je vais faire ça à manger. Ouais. Ben voilà. Le barbecue, ben ça va très très vite. Hein, si t'as du monde à la maison. Alors bon, il faut bien manger. Hein,
0: bien sûr.
6: On regarde plus qu'avant. Voilà, c'est ça.
0: Sinon, moi j'ai une solution, Marie-Jeanne. Pourquoi tu fais pas payer tes invités?
6: Ah.
0: Moi, je le fais.
3: Ça s'appelle un restaurant.
6: Je suis au courant après de la suite. Hein.
0: Ah ouais,
6: si
0: c'est
6: j'ai
0: ça.
6: Plus d'amis, ça sera à cause de toi.
0: Non, non, mais bon, voilà. Ouais, bah, voilà. Bah, il faut faire gaffe, Marie-Jeanne. Bon.
6: Ouais, il faut garder le moral quand même.
0: Ouais.
6: Voilà.
0: Voilà. Nous, hein? c'est ce qu'on fait dans l'émission aussi. T'as vu, on parle de tout. Et puis, oui. On essaie de garder le moral. Et voilà, on se désespère pas et on avance comme on peut. J'espère quand même que tu partiras un petit peu. Voilà, peut-être moins loin, mais que tu
6: seras. Local, ouais, voilà. Pendant un week-end. Voilà, je pense que. À plusieurs aussi. Ça peut être aussi le.
0: Voilà, ouais. Je pense que cet été, il y en a partout.
6: Ça,
0: à mon avis, ouais. Bon, merci Marie-Jeanne d'être passée nous voir. On t'embrasse très fort. Tu repars.
1: Et on va peut-être aider ton pouvoir d'achat pour tes vacances avec 100 euros de carburant.
0: Peut-être qu'on
1: dans la sélection.
0: Voilà, on te rappelle peut-être d'ici la fin de l'émission. D'accord, Marie-Jeanne.
6: D'accord. Je vous embrasse tous. À bientôt.
0: Nous aussi,
6: bisous.
0: Marie-Jeanne. Merci de ta fidélité.
6: Bisous.
0: Ciao. Oh, à la forme, Marie-Jeanne. Merci. Allez, dans un instant, mes amis, je vais vous présenter un invité pas banal parce qu'on aime vous présenter des invités
5: pas banaux.
0: Mais d'abord, tiens, Miley Cyrus avec Dreamers One. On vient là.

0: Miley Cyrus, c'est un extrait du film
1: Avatar.
0: Avatar, exact. Et pas les schtroumpfs, comme tu l'as dit. Oh, on doit... Si, si. Si, Fabien. Tu as dit si, il y a des trucs bleus, tu m'as dit oui, les schtroumpfs. Vraiment,
1: je suis à ma place, je dis rien.
2: Ouais. 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
0: Allez, comme promis, place à la personne pas banale du dimanche. Bonjour, Eden Georgeon.
3: Bonjour Willy, bonjour à toute l'équipe.
0: Bonjour. Salut. Mon petit chou. Alors déjà, qu'on comprenne bien, quel âge tu as et dans quelle région de France tu habites, déjà Eden?
3: Alors, j'ai 13 ans, oui. J'habite en Dordogne.
0: En Dordogne.
3: À Dôme plus précisément.
0: Très bien, Dôme en Dordogne, Eden 13 ans. Alors, donc tu es au collège, je suppose, oui. mais à côté de ça, tu fais quoi dans la vie, mon cher Eden?
3: Alors, je suis DJ. J'ai commencé à mixer quand j'avais 9 ans. Du coup, aujourd'hui, ça fait 4 ans.
0: Voilà. Donc, attendez, la suite de l'histoire, ça, c'est rien encore. Okay. Donc, DJ, oui. c'est quoi ton nom de scène?
3: DJ Joke.
0: DJ Joke. Pourquoi DJ Joke?
3: Oui. Ça vient tout simplement de Disque Jockey.
0: C'est ma mère. C'est pas con.
4: On est très bêtes, nous.
0: Bravo. Ouais, alors, nous, on est vraiment cons, vous n'avez pas compris. Et ta maman, elle est plus intelligente que nous. Bravo. Et bien, DJ Joke, il fait ça, regarde.

0: Nico, il adore. Il adore ça, Nico.
1: Ça vient tout juste de sortir, en plus.
0: Donc, Eden, donc, tu mixes depuis l'âge de 9 ans. Ça s'est passé comment, en fait? Un jour, on t'a offert un truc, c'est ça?
2: C'était le jour de mon anniversaire. J'avais demandé une platine à mes parents.
0: Ouais.
2: Une toute petite platine comparée à ce que j'ai aujourd'hui.
0: Ouais.
2: Et du coup, j'ai commencé à mixer comme ça. C'était, c'était mes débuts.
0: Voilà. Et ça t'avait... qui t'avait donné envie? Qui t'avait donné le goût du mixage?
2: Alors, j'ai commencé à mixer grâce à Martin Solveig dans un festival pas loin de chez nous, il y a 50 minutes de route.
0: Ouais.
2: Et d'ailleurs, petite anecdote, je vais mixer au festival
0: J'allais y venir, ne t'inquiète pas. Oh là là, Eden, tu vas pas m'apprendre mon boulot, Eden. Hein. Oh là, attention. Hein. Non, t'inquiète pas, on va en parler dans une seconde. Parce que, depuis, tu postes ton travail sur les réseaux, j'allais dire, voilà. Puis ça marche très, très bien. Le succès est vite venu. Pour fêter ça, j'abrège un petit peu, mais pour fêter ça, tes parents, l'année dernière, t'ont offert un voyage à Las Vegas pour voir un DJ que tu adores, qui s'appelle DJ Snake. Et là, il s'est passé quoi?
2: Alors, le soir du concert, on rentre à l'hôtel pour se changer et on croise une jeune fille avec le maillot de DJ Snake, sa marque.
0: Ouais.
2: On lui dit en anglais, du coup, parce qu'on ne savait pas qu'elle parlait français.
0: Yes.
2: On lui dit en anglais que le soir, on allait le voir au concert et elle nous répond en français, parce qu'elle avait vu qu'on parlait français, qu'elle va voir directement avec un petit groupe de fans DJ Snake à son hôtel.
0: Okay.
3: Pas mal.
2: Du coup, elle me propose directement de m'habiller avec elle.
0: Ouais.
2: Voir DJ Snake, et c'est là qu'il m'a fait la promesse de sa première partie.
0: Voilà.
2: Partie.
0: Donc en fait, tu l'as vu, tu l'as rencontré, il a été un peu ébloui par ton parcours, et il t'a dit, tu vas venir faire ma première partie.
3: Wow.
0: Donc tu as fait la première partie de DJ Snake, c'est ça?
2: C'est ça.
0: Voilà, donc ça c'était...
2: un moment inoubliable.
0: Voilà, donc ça c'était en novembre dernier au Bourget, c'est ça? Hein,
2: c'est ça.
0: Et donc là, en juillet prochain, tu vas faire quoi alors?
2: Je vais faire le Brief Festival, du coup, là où j'avais ma passion a commencé, avec Martin Solveig.
0: Ouais.
2: Sur la petite scène découverte.
0: Voilà.
2: Le soir de Katy Perry.
0: Voilà, le soir de Katy Perry. T'imagines?
1: C'est une trop belle histoire.
0: Le soir de Katy Perry, donc le Lovely Brief Festival, hein, c'est ça, ça sera le 17 juillet prochain. Voilà, donc c'est le même soir. Dis donc, bravo, hein, franchement, Eden. Donc tous les soirs, je suppose, après le collège, et donc ça se passe comment? À la maison, tu mixes un petit peu, c'est ça? Tu bosses un peu à la maison?
2: C'est ça, Ben.
0: Ouais.
2: Déjà que faut que je fasse mes devoirs.
0: Ah bon? Non, laisse tomber.
1: Oui. C'est secondaire.
0: Eden, laisse tomber. Après.
2: Je m'entraîne environ 2 heures par jour. Sur les
0: Quand même, 2 heures par jour. Bravo. Et maman, ça va? Elle tient le coup? Elle devient folle avec la musique ou ça va?
2: Non, elle aime bien que ça soit Ibiza dans la maison.
0: Très bien. Ibiza en Dordogne. Et écoute, bravo. Inutile que je te demande, tu veux faire quoi plus tard comme métier?
3: Bon. C'est bien parti.
2: Oui.
3: À mon avis,
0: ça m'a l'air pas le même parti. Et bravo.
3: Bravo.
0: Fier de toi. Bravo, Eden.
2: Merci beaucoup.
0: Et franchement, t'as vu?
1: Futur
0: David Guetta. 13 ans. Donc, il mixe déjà depuis 4 ans. Il a fait la première partie de DJ Snake.
3: Nous oublie pas quand tu seras Ibiza.
0: Ouais, s'il te plaît. Si t'as des places pour les deux, là.
2: Je vous adore les places.
0: C'est adorable. Merci, Eden. Donc, connu sous le nom de DJ Jock. D-J-O. Q-U-E. Voilà, excuse-moi. Eden Georgian. Merci infiniment. Bravo Eden.
3: Bravo.
0: Le 17 juillet au Lovely Brief Festival. Ciao. En plus, il est bien élevé.
3: Oui.
0: Bonne journée. Ciao, ciao. Vous aimez Tracy?
3: Ah oui.
0: Bon, vous aimez la pub?
3: Ah bah oui.
0: Elle arrive juste après les infos pratiques près de chez vous avec le ICI Express.
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6: Et tous solidaires avec votre radio Ici Lorraine pour différentes causes, très diverses d'ailleurs. Et en ce dimanche, avez-vous pensé à chouchouter votre vélo? Pourquoi je pose la question? Parce qu'à Malzéville, une association qui s'appelle Roue Libre fait bien plus que de la mécanique. Elle redonne vie à votre vélo. Depuis 3 ans, elle est installée au 13 bis avenue Thiers, donc à Malzéville. Un atelier d'auto-réparation qui accompagne chacun pour entretenir, pour remettre en état état son vélo. C'est totalement solidaire, c'est écolo et ça permet à tout le monde, même aux plus modestes, de s'équiper à tout petit prix grâce au recyclage. Aujourd'hui, l'équipe de l'association Roue Libre a besoin de vous pour garder ses ateliers mobiles et ses interventions solidaires. 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Lancez-vous, rejoignez l'équipe. Vous nous appelez à Ici Lorraine, on vous mettra en contact.
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0: Allez, partons gaiement vers la deuxième demi-heure de votre talk show du dimanche. Alors ici, c'est comme la messe du dimanche.
8: Mais en pas pareil.
9: Sinon, c'est la même chose. Dans un instant, on va parler de la folie de l'Aerox.
0: Et votre tribu est là, bien sûr, notre enfant de la télé, Nicolas Malabeuf, qui danse encore sur DJ Jock.
1: J'ai adoré.
0: Bien, franchement, très, ouais, très bien. Très bien. Très fier de lui. Et notre spécialiste web, Fabien Emo. Et bien sûr, tous, vous tous, puisque vous êtes tous de cette tribu, on fait l'émission ensemble, tous ensemble, les mains dans la main, là, comme ça. Là. Vous réagissez sur le groupe Facebook, alors.
3: Pour nous retrouver, oui. C'est Youpi la vie avec Willy Revelli. Vous tapez ça sur Facebook, vous tombez sur nous. Et on vous a posé une question, parce qu'il y a. Il y a quand même plus de 50 000 fast-food
0: en France.
3: Donc la question du dimanche, quel est votre fast-food préféré?
0: Alors,
3: et c'est McDo
0: à 60%.
3: 60% McDo arrive en tête. Et pareil, on a pas mal de petits messages. Et on a eu un message de François,
0: François
3: qui a posté: enfin c'est le week-end,
0: oui.
3: C'est le rendez-vous avec les trois guignols.
0: Alors,
3: c'est un vrai message, je vous invite à aller voir.
0: C'est bien, il a bien résumé.
3: Donc continuez à nous insulter sur le groupe Facebook. C'est Youpi la vie avec Willy Revelli.
0: Merci beaucoup. 0810 055 056. Appelez-nous, vous passez à tout instant. C'est la libre antenne du week-end et vous repartez
1: avec 100 € de carburant. C'est une carte carburant.
0: Tout à fait.
1: Et elle tombe en fin d'émission.
0: Tout à fait, elle tombe en fin d'émission. Merci infiniment. Mais d'abord, si vous n'avez pas suivi l'actu, pas de panique, l'actu vous suit. Il est temps pour moi de mettre
10: les points sur les i.
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0: Et on commence avec cette histoire insolite. Le jardinier marocain depuis 10 ans de la famille Le Pen, qui n'avait jamais obtenu des titres de séjour, a été expulsé dans son pays d'origine. Voilà. Ouais, enfin, pardon, il faut être un peu ouin-ouin hein, pour bosser chez les Le Pen sans papier. Il cherche un peu, là quand même, le jardinier. C'est l'arroseur arrosé, voilà, c'est pour lui. Ah oui, chez les Le Pen, c'est dehors les immigrés. Mais bon, avant, tu tombes à pelouse, je te paye au blague, tu fermes ta gueule et après, dehors les immigrés. À Toulouse, un homme de 49 ans arrêté, il distribuait des flyers à caractère sexuel devant un McDo. Après, quand on met une piscine à boules dans un McDo, faut pas s'étonner d'attirer les pervers. Au comptoir, ça devait être alors, c'est sur place ou à flageller? L'inflation se poursuit en France. La seule chose qui n'augmente pas au supermarché, c'est le prix du chariot. Un rapport d'experts demandé par Emmanuel Macron préconise d'interdire les smartphones aux enfants de moins de 11 ans. Ce qui serait impossible en Chine. Hein. Là-bas, sans enfants de moins de 11 ans, il n'y aurait pas de smartphone. 150 nouveaux mots intègrent le dictionnaire Petit Larousse 2027. Vu que plus personne ne l'utilise, le mot dictionnaire devrait disparaître du dictionnaire. Face à la surproduction, Bordeaux se résigne à arracher des vignes. Vivement le retour de Gérard Depardieu. Tiens, le savez-vous, la plus petite mairie de France se trouve dans le département de l'Eure. Elle mesure 7 mètres carrés. Bah, à l'échelle d'Éric Ciotti, c'est une cathédrale. Hein. Le président Kim Jong-un implore les femmes nord-coréennes à faire plus de bébés. Ah, apparemment, les femmes n'ont plus du tout envie de Kim Jong-un.
3: Ah oui,
0: à Villefranche-sur-Saône, 3 fast-food ferment dans la même journée après la découverte de Blatt. Oui, la direction a présenté ses plus blattes excuses, évidemment. Déclaration de l'acteur Fabrice Luchini. J'aime beaucoup jouer avec la langue de Molière. Bon, il a quand même dû bien la galérer hein, pour la retrouver dans sa tombe. Enfin, la question du jour. Sortie cette semaine au cinéma du deuxième volet du film Le Diable s'habille en Prada. Mais si le diable s'habille en Prada, est-ce que le Christ s'habille en la croix? Vous avez 2 heures. Laisse réfléchir. Heureusement, dans 242 jours, c'est fini 2026.
3: Wow.
0: Voilà, mes amis. Qui a vu le diable s'habiller en cadavre 2?
1: Mais j'ai vu un film qui s'appelle Juste une illusion,
0: ah, oui,
1: où on
0: alors
1: se replonge dans les années 80.
0: Alors,
1: et c'est exceptionnel, je le dis souvent.
0: Mais
1: je
0: oui
1: suis nostalgique d'une époque que je n'ai
0: pas connue.
1: Mais pas connu. Mais c'est fou.
0: C'est les années 80, c'était pas.
1: Vous avez connu
0: non plus les années 80.
1: Pas trop, pas longtemps.
0: Mais je suppute que ça devait pas être
3: pas
0: tant que la joie. Mais bon. Ah bah tiens, on pourrait faire un sujet là-dessus, tiens, sur la nostalgie. Voilà.
3: C'est bien ce qu'on crée. On fait l'émission en direct.
0: Oui, c'est ça. On est en train de se dire.
3: On fait un briefing. Là.
1: Oui. On ne fait pas de réunion.
0: Comment on se voit jamais à part ici?
3: C'est pas mal. Ouais.
0: C'est pas mal.
3: Concept.
0: Qu'on discute un peu pendant l'émission, qu'on se parle un peu tous les trois. Allez, mes amis, si le moral n'est pas
3: bon,
0: vu, il y a l'inflation et tout, rassurez-vous, on a le truc. Là, quoi que vous arrêtez tout, arrêtez tout. Et quand je vous dis à vous, vous allez me faire un palababababala et ça ira beaucoup mieux.
3: Tiens, pas bien.
9: Bon, là, ça va pas.
3: Des trois d'Ormuz.
9: Des trois d'Ormuz.
3: Pas bien.
9: L'inflation, le chocolat est cher, les œufs. Oh là là, à toi.
3: Voilà, là, ça va mieux. Ah, bah là, je suis content de payer 2 balles mon gasoil.
9: Bah voilà, évidemment. Si on fait pas la papa, papa, on peut payer 20 balles son gasoil. On en a rien à foutre. Voici Michael Sambello. Sambello. Avec Maniac, tout à fait. Philippe. Ah, bah Philippe, c'est ta fête aujourd'hui.
3: Oui, c'est la Saint-Philippe.
9: Notre réalisateur, c'est la Saint-Modol. Philippe
3: Modol. Bonne fête.
9: Bonne fête, Modol. Bonne fête.

0: mal ça, c'est du bien de réentendre ça. Michael Sambello avec Maniac, yes. Ça avait été repris par les L5
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0: On va faire un petit coucou à Sylvie, notre auditrice. Ça va ma Sylvie?
4: Coucou Molly, ça va et vous?
0: Oui, ça va très bien ma Sylvie. Hier on t'avait appelé,
5: on t'a coupé la chic,
0: t'as pu nous parler que 5 secondes.
4: Carrément, c'était complètement
0: indécent. C'est pour ça qu'on s'est dit non, on va absolument la rappeler aujourd'hui, ma chère Sylvie, tranquille. Tu peux nous redire où tu habites ma Sylvie?
4: À Besançon.
0: Hier tu voulais nous parler de quoi quand on t'a dit au revoir?
4: Voilà. Merci d'être venu. Allez,
0: merci, ciao. Tu voulais nous faire un petit coucou, c'est ça?
4: Non, oui, voilà. Puis c'était sur Jackson, puis c'était sur la Concoyote.
0: Ah oui, c'est vrai.
4: Il y a longtemps.
0: Ouais. Alors c'est parce qu'en fait hier Fabien nous a dit que
3: la Concoyote buzz sur les réseaux sociaux, voilà. En fait tout le monde en achète en ce moment parce qu'il y a peu de gras et ça contient beaucoup de protéines.
0: Voilà, c'est quoi la Concoyote? Déjà comment on dit Concoyote, Cayotte, parce qu'il y a... Comment on dit?
3: Concoyote.
0: Très bien. Et donc c'est bon alors? C'est vraiment bon ce truc?
4: Ah mais c'est délicieux, et puis ça aromatise à plein de choses, donc c'est génial.
0: Donne-nous.
4: Ça existe depuis longtemps, c'est bien.
3: Oui, ça existe depuis longtemps, oui.
4: Ouais. Que quelqu'un fasse le buzz sur les réseaux avec ça, c'est très bien.
0: Voilà. Et donne-nous une recette, tu le fais avec quoi la Concoyote?
4: Ah, sur des petites patates grillées.
0: Des patates, ça remplace la fondue. Ou la raclette, ça remplace la raclette plutôt.
4: Oh ouais, c'est meilleur.
0: Voilà. Sylvie, merci beaucoup. Vive la Concoyote, du coup.
3: Concoyote.
0: Vive la Concoyote. Merci infiniment, voilà. Ma chère Sylvie, d'être passée nous voir. On t'embrasse fort. Comment ?
4: Faire un petit coucou.
0: Alors vas-y, tu peux faire coucou. Vas-y, fais-nous un petit coucou.
4: Je fais un petit coucou à tous les copains de la Sauce Culture Club Besac. Voilà, on organise quelques spectacles dans l'année sur Besançon et on a eu la joie immense de t'accueillir l'année dernière et... Voilà, on continue.
0: Super, merci
4: on
0: beaucoup.
4: On fait beaucoup
0: Sylvie.
4: De choses en caritatif et voilà, ça compte beaucoup pour nous. Donc
0: merci beaucoup.
4: Vous voulez les saluer tous.
0: Tu as raison. Merci infiniment. Et nous, c'était très sympa quand on est passé vous voir. Merci beaucoup Sylvie. On t'embrasse fort. Tu repars évidemment avec ta sélection
5: de la carte carburant de 100 euros. C'est en fin d'émission.
0: Merci beaucoup, mon cher Nicolas. Normalement, tu passes un petit peu plus tard, comme on a des galères pour trouver notre invité, parce que en fait, on va parler de sport, on va parler de la mode, de l'aerox, qui est un sport très très à la mode en ce moment. Et il est justement en train de faire une épreuve d'aerox en ce moment. Donc c'est pour ça qu'on a un petit peu de mal à la voir. Mais on va la voir dans 20 secondes. On va faire. Tu nous parles de quoi juste après le jingle, Nicolas?
5: Eh bien, nous sommes en mai, et en mai 68, il y a eu 2-3 broutilles. Je sais pas si
0: très bien. Regarde, on va en parler juste après ça. Regarde. Hop,
2: tac. 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
0: Voilà Nicolas. Alors, tu vois, ça a été rapide.
5: Et
0: alors,
5: je suis à votre disposition, je suis le dégaineur.
0: Exactement.
5: Eh bien, nous sommes en mai 2026, et il y a tout juste 58 ans, la police évacue la Sorbonne. C'était le début de la révolte étudiante de mai 68, et donc je voulais revenir sur la couverture médiatique de ces événements. Celles qui ont joué un rôle majeur, c'était les radios. À l'époque, les trois premières radios de France, c'était France Inter, qui captait un tiers de l'audience. Derrière, Europe numéro 1 était à 21%, et RTL à 19% de part d'audience. Les trois radios couvraient donc le conflit jour et nuit. À l'exemple de cette première archive de France Inter, Jean-Pierre Elkabbach est en plein tôt lorsque le reporter Jean-Claude Bourré est sur le terrain avec son casque blanc quand tout à coup les CRS chargent.
6: Comme vous l'avez entendu, à 19h, il va pouvoir nous renseigner sur la manifestation. Oui, en direct. Vous êtes sur l'antenne.
7: Eh bien écoutez, Jean-Pierre Elkabbach, c'est absolument extraordinaire ce qui se passe ici. Nous sommes en plein boulevard Saint-Germain. Et maintenant, en direct, comme vous le disiez tout de suite, les CRS chargent. Je suis en plein dans la charge des CRS. Ils contre-attaquent tandis que les pierres volent autour de nous, que les grenades explosent. Mais je fais très attention, excusez-moi si je suis un petit peu essoufflé parce qu'on est obligé de courir, de faire attention aux pierres qui tombent de tous les côtés. Les gaz sont lâchés, ce ne sont plus des gaz lacrymogènes. Ce soir des gaz.
5: Et voilà, les Français vivaient en direct à la radio ce moment.
0: Il a animé Interville, le gars, quand même. T'as vu ? Un truc un peu de jeu.
5: Et alors, à ce moment-là, la radio prend de l'ampleur. 200 000 transistors sont vendus rien qu'au mois de mai 68. Mais ça ne plaît pas au pouvoir. Europe 1 et RTL sont qualifiés de radio barricade et radio émeute. Le pouvoir s'agace et le gouvernement coupe même les fréquences des voitures radio. Donc, plus de possibilité de faire du direct. Mais les jeunes reporters sont des malins. Ils trouvent des solutions. Ils bidouillent des combinés téléphoniques en branchant des pinces crocodiles reliées à leur magnétophone. Et ainsi, il continue à faire vivre les événements aux Français tout en donnant la parole aux auditeurs. Exemple sur Europe numéro 1.
8: Allô, vous êtes sur les ondes d'Europe numéro 1. C'est à vous de parler.
9: Je vous remercie. Je voulais vous dire simplement ceci. Qu'on nous donne la retraite à 60 ans qui permettra à tous ces jeunes qui se sont révoltés ces derniers jours de trouver du travail. Ce qui est important, c'est de laisser la place aux jeunes, pour nous les vieux.
5: Et ouais, ça gueulait. Et alors, côté télé, il y avait censure. Trois quarts d'heure avant la diffusion de l'émission Panorama, le gouvernement demande de supprimer un reportage prévu sur les échauffourées, remplacé donc par un sujet sur les notaires. Mais alors, ça ne passe pas. Les journalistes et techniciens démarrent une grève qui va durer 7 semaines. Une manifestation est organisée. Et alors, j'ai revu les images. On voit même Michel Drucker qui manifeste dans les rues de Paris.
0: C'est toujours là. Toujours là, ce mimi.
5: Et alors, le 8 mai 68, les deux radios concurrentes, Europe numéro 1 et Radio Télé Luxembourg, décident même de s'allier pour la première fois. Une soirée commune est organisée. Une émission de divertissement présentée par Jean-Yann et Francis Blanche. Ah. Et ça picolait en direct.
0: Ah, ça c'est bien.
10: Jean-Yann, t'es toujours là, hein?
11: Je suis là, mais je bois.
10: Tu me quittes pas, hein? Pourquoi ils vous en donnaient à boire à Luxembourg?
11: Oui.
10: Nous, rien, mon vieux.
11: Rien du tout.
10: Oh, c'est quelque chose.
11: Tu veux que je t'envoie à boire?
10: Bah, écoute.
11: Ne bouge pas, j'arrive.
12: Tiens, ma petite poule.
10: Bah, t'as fait vite, hein?
12: On va tourner là-bas parce qu'il n'y a plus rien chez moi.
10: On ferait un pipeline qui enverrait du whisky de Bayard à François 1er et de l'eau gazeuse de François 1er à Bayard.
11: Je peux te dire que dans l'état actuel des finances, c'est nous qui enverrions l'eau gazeuse.
10: Ah, bah, alors, il n'y aura plus que de l'eau gazeuse, les gars.
5: Et ouais, à l'époque, il n'y avait pas l'Arcom, on était tranquille. Et durant cette émission, il y avait des disques qui passaient pour la toute première fois en exclusivité.

0: un déjeuner chez vous.
1: Voilà, on va ouvrir notre nouveau dossier. On a réussi à voir notre invité. Bonjour Maxime Villalongue.
2: Bonjour.
1: Bonjour, bienvenue ici mon cher Maxime. Vous êtes le patron d'Aerox France. Alors l'Aerox est une pratique sportive qui devient vraiment une folie furieuse dans tout le pays. Ça nous vient d'Allemagne, comme le disait Patricia Cass. Et justement, c'est un sport qui casse un peu. Pouvez-vous nous expliquer justement de quoi il s'agit alors déjà à l'Aerox pour qu'on comprenne bien?
2: Alors, le principe est simple, c'est une course. Autant que l'être un marathon ou un semi, il y a un début, il y a une fin.
1: Ouais.
2: Et le but, c'est d'aller le plus vite possible, du début à la fin. Sauf qu'à la différence d'un marathon ou d'un semi, on va faire de la course à pied.
1: Ouais.
2: Et on va entrecouper ces kilomètres de course à pied par des stations que l'on dit fonctionnelles,
1: ouais.
2: Qui sont toutes différentes. Il y a 8 stations différentes.
1: Ouais.
2: La force de Aerox, c'est que c'est un standard dans le monde entier. La course de Paris est exactement la même que celle de New York ou celle de Rio.
1: Ouais.
2: Et c'est toujours le même format, 1 kilomètre de course à pied, une station, répétée 8 fois.
1: Donc, on court 1 kilomètre et puis on fait une épreuve de fitness, on va dire, hein, pour résumer un petit peu. On recourt 1 kilomètre, une autre épreuve de fitness, etc. Donc, avec une course, vous l'avez dit, de 8 kilomètres. Donc, on va dire que c'est les mêmes courses partout dans le monde, comme vous venez de le dire. Vous organisez 6-7 compétitions, 6 compétitions en France, je crois, hein, c'est ça?
2: Il y en a 6 en France cette saison, en effet.
1: Voilà.
2: Éventuellement 7 à 8 d'ici 2 saisons.
1: Ouais.
2: Ce serait le l'idée et ce serait le maximum que l'on puisse faire.
1: Ouais.
2: Dont un gros événement Grand Palais qui mobilise beaucoup de temps et de ressources.
1: Voilà. Donc, justement, au Grand Palais, c'était la semaine dernière à Paris. Au Grand Palais, là, donc, je crois que l'année dernière, vous étiez 12 000 et cette année, il y avait 100 000 personnes qui étaient sous les attentes. Mais il se passe
2: sur
1: quoi?
2: Les attentes,
1: sur les attentes. Voilà. Il se passe quoi, Maxime? Pourquoi il y a un tel engouement?
2: Il y a un tel engouement parce que simplement, ça répond à ce qu'on faisait tous déjà. En tant que sport, on allait tous faire le sport, on allait tous courir un peu, mais on n'avait pas de compétition qui ressemble exactement à ce que l'on faisait dans les salles de sport. Il y a l'exemple de ceux qui vont 3 fois la salle par semaine, qui font des cours de bootcamp, des cours de HIIT, qui font du renforcement. Mais lorsque ces personnes avaient envie de se tester, de se challenger, La seule compétition qui était accessible facilement en achetant un dossard, c'était une course à pied, 10 km, un semi au marathon, qui du coup différait de ce que les gens faisaient en salle de sport.
1: Voilà.
2: Aujourd'hui, Aerox est venu mettre une compétition sur ce que tout le monde faisait déjà. Et le succès est là parce que les gens, quand ils essayent, ils se disent.
1: Voilà.
2: C'est exactement ce que je voulais faire.
1: Voilà.
2: Et puis
1: c'est un sport qui est très convivial. C'est-à-dire qu'on peut le faire à plusieurs,
3: entre
1: on peut
3: amis.
1: Faire à deux, entre potes. Voilà. C'est très convivial. Et pour tous les âges aussi, hein. Enfin, voilà. Faut être un peu en condition physique quand même.
3: Que ça envoie du bois.
1: Voilà, il faut se bouger un peu. C'est-à-dire que si vous mettez Nicolas et Fabien, vous êtes très mal.
4: On met 8 jours.
1: Sauf si vous les faites courir derrière une bouteille de Ricard. Ça peut être une carotte. Tu vois ce que tu fais.
2: Ça peut être un moyen de les motiver. Hein, mais
1: voilà.
2: Motivation.
1: Donc là, vous êtes dans un Aerox, là, aujourd'hui?
2: En effet, je suis à la première compétition à Lisbonne.
1: À Lisbonne.
2: Exactement.
1: Okay.
2: Donc, je suis venu voir comment ça se passait.
1: Super, Maxime.
2: Ça nous rappelle les compétitions il y a 5 ans à Aerox.
1: Super. Bonne compétition, mon cher Maxime. Merci infiniment. Donc, la folie à Aerox, vous allez voir. Mais je suis sûr que vous avez tous autour de vous un pote ou le pote d'un pote d'un pote qui le fait parce que moi, on m'en parle tout le temps. Donc, ça s'appelle l'Aerox, H-Y-R-O-X. Et Maxime Villalongue est le patron de l'Aerox France. Merci infiniment.
3: Vous pourriez le faire, vous?
1: Non.
3: Parce que vous êtes très sportif. Vous êtes très sportif,
1: Moi, je vais à mon rythme. Je vais à mon rythme, voilà. Tu vois, là, par exemple, là, à mon rythme, tout tranquillement, je vais lancer la pub. Regarde. C'est vraiment à mon rythme.
5: Pourquoi tu restes?
1: Ah bah non, tu m'as dit la pub. Non.
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5: Allez mes amis, dans un instant, est-ce que vous connaissez le copiétonnage?
6: Ah non.
5: Non, eh ben tant mieux, parce qu'on va en parler juste après Mel Ben. Ça y est, elle est là, t'as vu, elle a démarré avant la pub.
6: Ouais, ouais, elle
5: je
6: est
5: disais,
6: pressée,
5: pas,
6: elle est pressée.
5: Calme-toi. Et là, on va vraiment l'entendre en entier, si, enfin en entier.
6: Au moins, bon, enfin, au moins la première minute.
5: Au moins la, voilà, on va entendre une minute d'Amel Ben, profitez-en. Pourquoi tu restes? Ben oui, mais elle ne va pas rester. Voilà.

0: bah, oh, faut savoir quand je pars, on me dit pourquoi tu pars. Et là, bah, toi, et toi, pourquoi tu pars, Amel Ben? Allez, voilà, comme promis mes amis, on va parler maintenant de la bonne initiative du dimanche, la bonne idée du dimanche, vous allez voir. Bonjour Vincent Bonnier.
1: Bonjour, enchanté à tous.
0: Enchanté à vous mon cher Vincent, vous êtes le cofondateur de covoiturage-simple.com. covoiturage-simple.com, basé à Lyon, et vous proposez donc déjà à la base du covoiturage pour aller à des spectacles, c'est ça, expliquez-nous.
1: Tout à fait, à n'importe quel type d'événement, même les compétitions de High Rocks, si on veut. L'idée, c'est vraiment de mettre en relation les spectateurs pour qu'ils se rencontrent, partagent les voitures, partagent le trajet, économisent les frais, fassent connaissance en lien avec l'événement qui les occupe. Donc ça peut être du théâtre, ça peut être de la culture, ça peut être du sport, ça peut être des salons, pour tout type d'événement.
0: Voilà, donc c'est, en fait c'est quoi? C'est quand on achète le billet de l'événement, il y a quoi? Il y a une option pour faire du covoiturage? Comment ça se passe?
1: Alors voilà, en fait, l'idée, c'est que les organisateurs d'événements qui travaillent avec nous, en fait, vont pouvoir mettre le spectateur en lien avec un système de petites annonces, tout simplement, qui va vous permettre de publier une annonce sans création de login ni mot de passe.
0: Ouais.
1: Vous pouvez tout de suite publier une annonce comme quoi vous cherchez une place dans une voiture, ou vous proposez une place, ou vous proposez même d'y aller avec d'autres personnes, de partager votre trajet. Le tout, voilà, sans création de compte, on peut publier tout de suite.
0: Bah, c'est vachement bien.
1: On est mis en lien, ça nous
0: comme vous l'aviez, effectivement, voilà, ça crée de la rencontre avec des gens qui partagent la même passion, ça c'est très bien. Mais alors, ce qui m'a fait sourire, et c'est vraiment pas con, hein, la petite nouveauté, c'est le copiétonnage. C'est-à-dire, on y va à pied, mais pas tout seul. Alors, allez-y, expliquez-nous, je trouve ça trop bien.
1: Exactement. Ça, c'est une initiative de la cofondatrice Johanna Bruckner. Donc, en fait, nous, on écoute beaucoup les salles de concert, les théâtres, les gens qui travaillent avec nous, et puis les spectateurs eux-mêmes.
0: Ouais.
1: Et puis, on a eu la remontée, d'abord, pour les aînés, qui voulaient revenir ensemble du spectacle, pouvoir en parler après.
0: Ouais.
1: Et donc, l'idée, c'était de faire naître cette idée, de copiétonnage, pour que les gens puissent aller au spectacle ensemble, en revenir ensemble, se rencontrer à l'occasion. Voilà. Ça peut régler des problématiques d'insécurité aussi.
0: Oui, aussi,
1: d'échange.
0: Ouais, c'est ça. Il y a aussi des personnes qui ont peut-être peur de rentrer seules après un spectacle le soir, et là de se dire tiens, on sera ensemble, quoi. Voilà.
1: Oui, voilà, exactement. Ouais. Notre idée, de toute façon, c'est vraiment de faire que les gens se rencontrent,
0: c'est
1: et puis de créer des solutions pour l'écologie, pour le partage, par le biais de ce système. Quoi.
0: Et donc là aussi, il y a un petit onglet copiétonnage, du coup, quand j'achète mon billet.
1: C'est ça. Quand vous publiez votre annonce, en fait, vous allez choisir si vous voulez proposer du copiétonnage. On a même du co-véloage.
0: Et est-ce qu'on a du co-adodanage? Moi, je monte quelqu'un sur le dos. Je monte sur le dos de quelqu'un. C'est pas mal, ça.
1: On pourrait. Vous pouvez préciser aussi que vous venez avec, un animal, vous prenez, voilà, vous pouvez préciser qui vous pouvez prendre dans la voiture.
0: Mais voilà.
1: Ou venir, voilà, l'idée c'est. On travaille même sur des convois de vélo, on travaille avec des beaux festivals comme le Festival d'Avignon, Adra Festival, où justement il y avait l'idée d'organiser des convois de vélo, donc vous pouvez rejoindre un peu un convoi de vélo pour rejoindre votre festival. On a travaillé avec le Salon de l'Élevage, l'Éco-Trail de Paris.
0: On a pas mal d'événements
1: qui à chaque fois nous rajoutent des spécificités dans le système.
0: Et puis comme vous l'aviez dit, voilà, c'est de provoquer la rencontre, voilà, de provoquer la rencontre, la discussion.
1: Exactement.
2: Et surtout, on partage le coût, parce que le carburant, en ce moment, ça coûte cher. Le parking, quand on va à un spectacle, ça coûte cher aussi. Donc là, on divise par...
0: Sauf que les pieds, que le copiétonnage, on partage quoi?
2: Ses chaussures.
3: Les gambettes.
0: Tiens, tu repars avec ma basket.
1: On partage la joie et la bonne humeur.
0: Voilà.
1: C'est comme dans l'émission.
0: On partage la joie et la bonne humeur.
1: Et puis après, La grosse aussi, l'intérêt de ce système, c'est que dans un événement, même si peu de gens viennent en voiture, en fait, c'est toujours ce qui fait l'impact majeur de l'événement en termes de carbone. Donc l'idée, c'est aussi d'aller vers une réduction des impacts carbone de l'événementiel. Et puis créer un réflexe de venir à plusieurs quand on se déplace, de se rencontrer, puis de partager
0: Bravo mon cher Vincent.
1: Ensemble de réduction du carbone. Merci beaucoup.
0: Merci Vincent Bonnier, donc le cofondateur de covoiturage-simple.com, covoiturage-simple.com, donc qui propose entre autres le copiétonnage. Voilà, moi je trouve ça trop trop bien. Merci mon Vincent, passez un bon dimanche. Au revoir. Mal élevé.
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5: Oui, Lévi.
2: Alors là,
0: c'est le tirage. Le tirage, ça y est.
3: C'est la carte carburant qui n'est pas à partager en revanche.
0: Ah non, la carte carburant, elle va être que pour ça. Que pour la personne qui.
6: Oui, allô.
0: C'est Marie-Jeanne?
6: Oui, c'est Marie-Jeanne.
0: C'est encore Marie-Jeanne qu'on a eu tout à l'heure.
6: Trop contente.
0: C'est pas gagné. Tu es où là? T'es où Marie-Jeanne?
6: C'est pas gagné.
0: Non, attends. Tu es où là Marie-Jeanne?
6: À Montélimar, chez moi.
0: Tu es chez toi, à la maison, toute seule?
6: Oui, il y a ma fille à côté de moi.
0: Ah, bah, c'est bien déjà. Est-ce que tu peux aller voir ta fille? Tu dis rien, tu vas voir ta fille. Vas-y, dis-lui rien, tu lui dis rien, tu lui dis rien.
6: Ouais, je lui dis rien, oui, et je suis à côté, ça y est.
0: Et je veux que tu gueules, je veux que tu gueules comme ça. Ici! Comme ça que tu hurles, comme ça. Ici! Vas-y.
6: Ici!
2: Voilà, c'est gagné!
0: Parce que ma mère est folle.
6: Je vais péter les deux tympans.
0: Tant mieux! Bravo! Bien. Ouais!
2: 100 voilà. euros de carburant, bravo.
6: 100 euros de carburant. Génial, je suis contente, merci beaucoup.
0: Eh ben, merci Marie-Jeanne de ta fidélité.
6: Vous êtes une équipe formidable, je vous écoute tous les week-ends, c'est vraiment génial.
0: Ben, y a intérêt, tu peux encore nous flatter une dernière fois, parce que comme là on a un renouvellement de contrat,
2: les patrons écoutent.
6: Vraiment,
2: les patrons
6: revenez
2: écoutent.
6: L'année prochaine.
0: Ouais, ok, ben, écoute, c'est tout, une augmentation.
6: Et je vous aime fort.
0: Ouais. Et puis il faudrait qu'on ait une augmentation aussi, non
6: hein, voilà. Une augmentation de 20%.
0: Voilà, ouais.
2: Présidente Marie-Jeanne.
0: Présidente Marie-Jeanne, merci infiniment. Voilà mes amis, c'est fini.
2: Oh non, pas déjà. Oh non, bah attends, on vient d'arriver.
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0: Merci à toute l'équipe. Passez une belle semaine ici et pas ailleurs. Oui, on se retrouve samedi prochain à Foura. Et on parlera de Fort Boyard, mes amis. Pour l'instant, il est tout pile 13h. Passez une bonne semaine.
8: Bonjour à tous. Dans 5 minutes, j'ai le plaisir de recevoir la comédienne et réalisatrice Rim Kirissi dans sa tourne pour nous évoquer les secrets de tournage de son film Pour le plaisir. Mais d'abord, l'actu de ce dimanche avec Benjamin Mathieu.
9: Bonjour Ségolène, bonjour à tous. Le Premier ministre remet une pièce dans la machine de la polémique des prix de l'essence à la pompe. Sébastien Lecornu appelle le groupe Total Energy à plafonner généreusement les prix des carburants, ce qui sous-entend que le pétrolier français, qui affiche des bénéfices records en hausse de 51%, grâce au conflit au Moyen-Orient ne le fait pas. Du côté des spécialistes du secteur, on est plutôt sceptique. Philippe Chalmin est professeur d'histoire économique à Paris-Dauphine.
10: J'avoue que je trouve cette expression de plafonnement généreux totalement surréaliste. Parce que il me semble qu'il y a quelque chose qui est totalement interdit qui s'appelle la vente à perte. Si la guerre reprenait d'une manière ou d'une autre, à ce moment-là, nous pourrions nous retrouver, comme ça a été le cas d'ailleurs ces derniers jours, dans les 130-140 dollars sur les marchés physiques. Et à ce moment-là, bah, le plafonnement, s'il tenait toujours, ce serait techniquement de la vente à perte. Ce qui est malsain dans cette affaire, c'est que on fustige, on montre du doigt une entreprise qui gagne de l'argent et on lui demande une sorte de partage citoyen pour éviter les propositions de taxation des super bénéfices qui traînent à la fois à gauche et dans la droite nationale.
9: Et de son côté, le ministre de l'économie, Roland Lescure, va recevoir les distributeurs de carburant à Bercy demain pour évoquer la situation. C'est l'image du jour, le ministre de l'Intérieur, Laurent Nunez, en hélicoptère qui survole les 17 000 fêtards qui participent depuis 3 jours à une fête techno illégale géante. Ça se passe dans le Cher, près de Bourges. On a appris d'ailleurs qu'un obus a été découvert près du site de cette free party. Mais pas de quoi décourager les toughers. Marc Bertrand est sur place.
11: L'hélicoptère tourne dans le ciel au-dessus de l'océan de camping-cars et de tentes. Laure agite les bras pour dire coucou au ministre venu observer les toughers.
12: Le miroir, on n'est pas du même milieu, on n'est pas du même monde. Qu'est-ce que tu veux qu'ils comprennent à tout ça? Nous, la seule image qu'on a de nous, c'est des drogués, des alcooliques, des gens qui ne travaillent pas, qui vivent sur le dos du système, alors qu'en fait, c'est entièrement faux. Les 3/4 des gens, on a tous du boulot. Regarde, pourquoi tout le monde part? Parce qu'on a un taf à assumer après le lendemain, tu vois.
11: Les participants commencent à repartir parce qu'il a plu aussi. Cette nuit, Valentine est trempée en short et crop top.
13: Ben, ça mouille et ça donne encore plus envie de rentrer parce qu'on a envie de rentrer chez nous. Voilà, donc ça motive. Juste surtout quand on a une tente qui prend l'eau. On a un peu froid.
11: Derrière elle, la voiture d'Hugo a les roues dans la boue.
14: Monsieur Nunez, on vous attend.
11: Vous lui dites quoi de venir voir?
14: D'arrêter toutes ces lois de merde qui pénalisent les organisateurs, les participants, à hauteur de 1500 euros d'amende. Alors qu'on nous, juste, on veut faire la fête.
11: Le ministre de l'Intérieur prévoit de durcir les sanctions contre les rêves partis. Les gendarmes ici ont déjà dressé 500 contraventions. Il y a des fouilles systématiques à chaque sortie du site.
13: Et c'est comme l'appli. Ils font chier, mais c'est pas grave, ça nous empêchera pas de kiffer.
11: Blandine, ses bottes canard au pied, a choisi de rester malgré la pluie. Et le petit vent sec lui donne envie de retourner danser.
9: Un automobiliste de 21 ans mis en examen pour violence avec arme ayant entraîné la mort sans intention de la donner. Jeudi dernier dans l'Indre, celui-ci a traîné un cycliste sur une centaine de mètres après une altercation. Il est mort dans sa chute. Un nouveau drame dans la Manche. Deux femmes qui tentaient de rejoindre l'Angleterre sur un bateau sont mortes. Elles faisaient partie d'un groupe d'une soixantaine de personnes qui tentaient la traversée vers l'Angleterre. Les conditions météo actuellement favorables voient se multiplier ces tentatives des migrants et donc les accidents. On passe au sport, c'est la perle du cyclisme français, capable de rivaliser presque jusqu'au bout avec le champion du monde cycliste Tadej Pogačar, comme il l'a fait récemment sur Liège-Bastogne-Liège. Alors tout le monde se demande désormais si Paul Sexas sera le 4 juillet prochain au départ du Tour de France. Les supporters commencent en tout cas à rêver. 41 ans après la dernière victoire d'un Français, c'était Bernard Hinault. Et dans ces deux anciens clubs de la région lyonnaise, l'engouement est réel, Christophe Vincent.
15: On s'attend.
16: Dès l'âge de 8 ans, Paul Sexas tournait sur le vélodrome de la Tête d'Or ou arpentait les Monts d'Or. Aujourd'hui, les gamins du Lyon Sprint Evolution sont aux anges.
17: Ça veut dire que c'est un bon club.
18: On essaye un peu de faire comme lui.
19: Je pense qu'il va être très fort, voire le meilleur.
20: On est super fiers de lui parce qu'il arrive à résister à Pogačar.
21: J'aimerais bien être comme lui, du coup je suis content d'être dans le même club.
22: Je pense qu'il peut gagner le Tour dans quelques années.
23: J'espère qu'il fera le Tour de France. Vivement le Tour de France.
16: Marc Pacheco a entraîné le jeune Sexas. C'était déjà un phénomène.
24: Il appuyait toujours, quoi. Il avait un moteur Ferrari dans une carrosserie de Twingo. On sentait vraiment qu'il y avait une grosse différence avec les autres. Même Pogačar, à cet âge-là, il n'était pas à ce niveau. Pour moi, c'est pas fini. Il progresse, il bosse, hein.
16: Après Lyon, Paul Sexas a rejoint le vélo-club Villefranche-Beaujolais. Le manager Anthony Barle se souvient de ses qualités hors normes.
25: On l'appelait trois poumons. C'était un garçon qui était capable d'accélérer, de réaccélérer et d'encore de réaccélérer et qui récupérait surtout très vite. Ça reste un athlète exceptionnel et il est en train de le démontrer. Et c'est quelqu'un qui se prend pas la tête, quoi.
16: Preuve de l'engouement suscité, les deux clubs reçoivent tous les jours des appels pour la saison prochaine.
9: Et puis tous derrière l'UBB cet après-midi, Bègles Bordeaux, dernier club de rugby français encore en lice en demi-finale de Champions Cup. Ils jouent face aux Anglais de Bath, c'est à 16h. On espère qu'ils vont leur mettre une de Bath.
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9: Et beaucoup de bonne humeur dans ce studio. 13h05, on parle cinéma avec Ségolène Allunet sur ICI.
8: Bonjour à tous et bienvenue dans votre émission Cinéma, ça tourne, pour vous dévoiler les coulisses des films tournés en France. Et aujourd'hui, on va prendre beaucoup de plaisir dans ce numéro, puisqu'il y a justement question de plaisir féminin. Le plaisir féminin, sujet très peu abordé au cinéma, mais ça c'était avant Rim Kérissi, actrice et réalisatrice qui est notre invitée aujourd'hui. Bonjour Rim Kérissi.
26: Salut, comment ça va?
8: Ben, ça va très bien, et vous?
26: Ben, ça va extrêmement bien.
8: Oui, vous le portez sur votre visage.
26: Ouais, c'est vrai.
8: Vous n'êtes pas trop stressée avant la sortie du film?
26: Je compte les jours et je scrute la météo.
8: Évidemment. Vous êtes actrice, on vous a vu dans de très nombreux films, notamment ceux de la bande à Fifi, alias Philippe Lachaud. Et vous réalisez donc votre quatrième film, Pour le plaisir, qui sort mercredi prochain. On y retrouve Alexandra Lamy et François Cluzet dans les rôles principaux, à savoir ceux des inventeurs du womanizer. Est-ce qu'on peut rappeler, pour celles et ceux qui nous écoutent, et qui ne savent peut-être pas encore ce que c'est le womanizer, dommage pour eux, qu'est-ce que c'est?
26: C'est la création du siècle, l'objet qui a révolutionné le plaisir féminin. Et
8: tout
26: qui
8: simplement
26: fait...
8: Bande annonce.
27: Pourquoi vous venez me voir qu'aujourd'hui?
28: Je n'ai jamais eu d'orgasme.
27: Si vous voulez jouir, va falloir bosser.
28: Ça marche pas.
27: Bon. Travailler de lâcher prise.
29: Oui, oui, oui.
27: Gérer la culpabilité. J'ai envie de jouir. J'ai droit.
28: Il va falloir parler à votre mari.
30: En 20 ans, t'as jamais joué?
27: Non.
31: 10 femmes sur 10 avouent déjà avoir simulé.
32: La taille moyenne au repos serait de...
27: Dame!
32: J'aimerais comprendre comment fonctionne le plaisir féminin.
8: Extrait du film Pour le plaisir, librement inspiré de faits réels, avec Alexandra Lamy, François Cluzet et vous, Rim Kérissi, qui en êtes également la réalisatrice. Vous avez tourné l'été dernier en Normandie et en Picardie. Spontanément, sans réfléchir, quelle image de décor ou de paysage vous revient en tête en pensant à ce tournage?
26: La maison. La maison qu'on a créée avec la maison qu'on a louée, mais on a créé l'atelier dans lequel François Cluzet fabrique le fameux womanizer. et c'est un très joli souvenir.
8: Ça, c'était quelle région, du coup?
26: On était en Normandie.
8: Pourquoi?
26: À Beauvais, ouais, exactement.
8: Pourquoi avoir choisi cet endroit-là pour
26: Je n'ai
8: pour
26: pas choisi cet endroit-là. Non, à l'origine, on devait tourner dans le sud, mais pour des restrictions budgétaires, on a dû rester aux alentours de Paris. Mais j'avais envie quand même d'une ville avec du cachet, et la pierre de la maison me rappelait la Provence. et ça fait illusion.
8: À vos côtés, une personnalité particulière pour qui c'est la toute première participation à un tournage de film, Camille Aumont-Carnel. Bonjour.
0: Bonjour.
8: Vous êtes influenceuse, militante féministe, spécialisée dans la sexualité et vous êtes devenue comédienne sur ce film grâce à votre culot, on va dire.
0: Ouais, comme d'hab. Et grâce à un grand move de sororité de la part de Rim. Et je suis ravie de continuer à porter ces sujets au grand écran. Et
8: vous nous racontez comment ça s'est passé, comment ça se fait que vous avez obtenu un rôle, parce qu'au début vous deviez être en tant que spécialiste du plaisir féminin,
0: même pas,
8: conseillère,
0: en fait,
8: non c'est non, pas ça
0: même pas. On se retrouve à un dîner, Rim est en face de moi en train de parler justement de l'écriture de ce prochain film et on en parle et je lui dis mais attends pardon, tu sais qui je suis, enfin tu sais ce que je fais dans la vie. Et vraiment elle me regarde avec le regard qu'elle n'a pas aujourd'hui mais que je connais, où elle me dit bah non je sais pas qui t'es en fait. Et on continue à échanger, je lui explique ce que je fais, la démarche, le fait que ça soit un sujet que je porte depuis presque aujourd'hui 10 ans, qu'il y ait ce mouvement révolutionnaire en France qui existe, qui a commencé en 2018, et que je lui lance comme ça d'un seul coup entre l'entrée et le plat, mais t'as pas un rôle pour moi? Et elle me regarde, elle me dit non, mais je vais te l'écrire. Et 3 jours après, on s'est rappelé, et elle m'a dit, tu sais quoi, je t'écris un rôle et je t'embarque dans l'aventure, je te fais confiance, on y va.
8: Bah, félicitations.
0: Non, mais
8: oh,
0: franchement,
8: wow, ouais. Non, mais alors, du coup, qu'est-ce qui vous a le plus surpris en découvrant le dispositif du tournage d'un film? Parce que c'était votre première fois sur un plateau de tournage.
0: Moi, j'ai adoré la façon dont c'était à ce point-là organisé, chronométré, millimétré. Enfin, il y a des feuilles de route, tout est vraiment très, très cadré. Ça m'a un peu rappelé, moi, l'univers dont je viens, qui est la gastronomie et la cuisine, avec vraiment ce côté, une espèce d'énorme usine, avec chaque personne qui sait exactement quoi faire, à quel moment le faire. La bienveillance qu'il y avait sur ce plateau, l'organisation, l'anticipation de nos besoins aussi, vraiment, c'est des choses qui m'ont marqué, et la camaraderie.
8: C'est-à-dire qu'en fait, on tourne. De quel genre, anticipation des besoins, ça peut être quoi?
0: Bah, ça va être, est-ce que tu te sens bien? Ça va être, est-ce que moi par exemple la première scène, et ça faut donc la première fois où je me retrouve sur un set de film, je me retrouve dans une scène que vous verrez, mais qui est une scène absolument iconique, où il s'avère que je suis dans une chambre avec un autre personnage, et je me rends compte que voilà, il y a toute une partie de l'équipe qui sort à la demande de Rim, je me rends compte que Rim fait tout un discours.
8: C'est une scène intime, hein, on est dans un lit, c'est pour ça.
0: Exactement.
8: Que vous dites que tout le monde sort.
0: Exactement, que Rim donne cette précision où elle dit, juste je vous préviens, c'est la première fois qu'elle fait un film, c'est la première fois qu'elle est sur un set. La capacité qu'ont eu aussi toutes les équipes techniques, et là je parle vraiment des maquilleuses, des personnes qui moi m'ont rasé la tête avant chaque scène, qui m'ont maquillée, qui ont fait en sorte que ça peut paraître complètement débile, mais que j'ai la bonne teinte de fond de teint, que je me sens bien dans mes fringues, que ça soit repassé. C'est toutes ces personnes-là qu'on croise en fait avant d'arriver sur un set et avant d'entendre ce fameux action, qui sont, je trouve, aujourd'hui primordiales à notre bien-être, à la façon dont on va se sentir sur un set. Donc ça, tout ça, c'est des souvenirs que moi je garde.
8: Vous, c'est évidemment pas votre premier film en tant que comédienne, Rim Kérissi. Pour les scènes intimes, justement, est-ce que vous sentez qu'il y a une évolution dans le traitement? Parce que Camille nous parle d'extrême bienveillance. Est-ce que ça a évolué dans le cinéma français pour les scènes dites de sexe ou intimistes, notamment?
26: Aujourd'hui, on a la chance déjà d'avoir la prise de conscience qu'il faut respecter les acteurs. Il y a quelques années, c'était juste des objets. On a une coordinatrice d'intimité qui est là, qui est un peu comme une chorégraphe, qui va appeler les acteurs pour leur demander si ils sont OK avec la demande du réalisateur. S'ils sont pas OK, il y a un référent qui est là pour en parler. On a une formation VHSS qui est obligatoire, comme des QQCM par...
0: Ouais, on a tout un questionnaire et tout le monde doit passer par là.
26: On est obligé de répondre à des questions, il y a des... Et sur, justement, les règles à respecter avec autrui. Donc, aujourd'hui, c'est très encadré pour éviter les débordements. Et de temps en temps, on apprend des choses sur notre responsabilité à être témoin d'une scène, à devoir prendre la parole, enfin c'est vraiment très utile. Ouais. Parce que de temps en temps, en fait, on se disait oui, si ça ne me concerne pas, si je ne suis pas directement impactée par une violence verbale ou physique, ça, j'ai pas à agir. Et aujourd'hui, on se rend compte qu'on a tous notre part de responsabilité.
8: Alors, pour en revenir au sujet du film, il y a beaucoup d'accessoires, évidemment, dédiés au plaisir féminin dans le film, c'est le sujet, et notamment les prototypes que François Cluzet conçoit pour trouver le vibromasseur qui va révolutionner le plaisir féminin. Est-ce que ce sont, ce qu'on voit dans le film, des prototypes qui ont existé?
26: Non.
8: Non? Ah, d'accord. Ça, c'est libre invention.
26: Ça, c'est justement, c'est ce qui est super au cinéma, c'est qu'on crée des, là, on a créé plusieurs versions supposées du Womanizer, mais on n'avait pas à cette époque accès à la marque ni même à leur musée, comme ils appellent ça. Donc on a inventé en fait des objets qui étaient les étapes consécutives que pourrait inventer notre personnage Thomas, qui était en relation avec la réflexion qu'il avait et son accès à comprendre comment fonctionnait la femme. On s'est retrouvé dans des situations assez loufoques, avec plusieurs objets entre les mains, avec des conversations. C'est surtout les réunions entre les chefs de poste où tu dis bon, moi je trouve qu'il vibre pas assez vite, j'aimerais que tu lui mettes un moteur plus fort. Là, en fait, j'ai besoin que ça explose. Et avec des termes, je sais pas combien de fois j'ai utilisé des entre guillemets gros mots, parce qu'encore une fois, je suis assez pudique, donc j'ose même pas les redire ici. Mais les conversations sont lunaires.
1: Mais vous nous avez quand même confié un fou rire, un gros fou rire, au moment du tournage avec le stylo plume.
26: Oui. Donc c'est une scène, en fait, à l'origine, où Alexandra est face à moi et elle m'énerve. Et donc je m'agite et je lui dis un texte en ayant mon stylo à plume entre les mains. Mmh. Et sans faire exprès, je l'asperge d'encre.
1: Oui.
26: Et c'était prévu, mais il n'était pas prévu que je l'asperge à ce point. Elle s'est retrouvée complètement immaculée d'encre. Elle ressemblait à un dalmatien.
1: Ah, mais c'est de la vraie encre, parce que je me suis demandé si c'était un effet spécial, justement, qui était projeté sur son visage. Non, mais non. On était sur de la vraie
26: encre. Non, on était sur de la vraie encre. En fait, c'est mon assistant accessoiriste qui a balancé l'encre avec un pistolet, mais il a appuyé trop fort et elle s'est retrouvée mais aspergée. Et elle a continué la scène, parce qu'il fallait surtout pas la couper, et moi j'étais incapable de dire le moindre mot. Ça ne sortait pas, mais elle a continué à poursuivre la scène, Alex.
1: On poursuit sur la lancée des souvenirs dans un instant avec la séquence souvenirs sensoriels de tournage, mais d'abord on écoute Indochine avec J'ai demandé à la lune sur votre radio ici.

0: J'ai demandé à la Lune, c'était Indochine évidemment, et vous écoutez, ça tourne.
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0: Ça tourne avec l'équipe du film Pour le plaisir, la réalisatrice et comédienne Rim Kérissi et l'actrice et spécialiste de la sexualité féminine Camille Aumont-Carnel. C'est l'heure de la séquence souvenirs sensoriels de tournage. Rim Kérissi, si vous deviez retenir une odeur de ce tournage, de Pour le plaisir, laquelle ce serait ?
2: Tous les films, je change de parfum parce que je crois énormément à la mémoire olfactive.
0: À chaque tournage, vous portez un parfum différent ?
2: Et à chaque voyage aussi.
0: Ah ouais ?
2: Je vais au Duty Free, j'achète un parfum, je le porte et j'arrête de le mettre. Et comme ça, quand je vais le ressentir un an et demi plus tard, il me propulse complètement dans un souvenir avec des instants très très très précis.
0: Ah, vous devez avoir une belle collection.
2: Ouais, je collectionne les parfums, absolument.
0: Camille Aumont-Carnel, quel est le son qui vous revient en tête en pensant à ce tournage ?
3: Il y a une scène que j'ai avec François Cluzet et c'est au bord de l'eau. Ouais, non, alors, il y a la rime qui nous crie comme ça, mais ça, c'était juste absolument magnifique parce qu'en fait, c'était la spontanéité totale. Et il y a une scène que je tourne avec François, c'est exactement au même endroit. Il y a deux sons. Il y a en effet l'eau qui passe et qui, moi, m'a calmée pendant toute cette scène qui était quand même un gros enjeu me concernant. Et je trouve qu'il y avait toute l'eau et cette espèce de rivière et ce fleuve qui était en continu qui m'apportait énormément d'apaisement. Et en effet, la scène, le dernier moment où on la retourne, où en fait, on est presque en impro total et il y a un rime qui sort de cette espèce de petite cabane et qui me hurle dessus. Mais casse-toi! Parce qu'elle voulait que je sorte du champ. Et ça a donné la partie la plus spontanée de la scène d'ailleurs. Parce que justement, ma réaction a été aussi très naturelle. Et franchement, ça, c'était vraiment un moment hilarant.
0: Qu'est-ce que vous avez le plus mangé sur ce tournage?
2: Moi, j'ai mangé du stress.
0: Du stress? Ah, vous êtes très stressée?
2: Bah, sur un film, on veut que ça rentre. On veut que les acteurs soient contents. On veut que la comédie soit là. Qu'on soit à l'heure. Donc. Ouais, j'ai pas le même poids pendant les tournages et après la post-prod.
0: Ça varie, quoi.
2: C'est ah oui, à la post-prod, t'es devant un ordinateur à monter le film et tu bouffes. Et en plus, t'es en jogging, donc tu ne sens pas que, en fait, ça prend de la place sans que tu t'en rendes compte. Alors que, je t'assure, c'est vrai. Je prends toujours à peu près, genre, 4-5 kilos. Ceux que j'ai perdus, je les récupère en post-prod. Sans parler de la tournée province, et j'embrasse toutes les villes qui nous ont reçus, où on goûte toutes les spécialités et on boit tous les vins. Et donc, là encore, on prend du poids. Mais c'est avec plaisir.
0: Et d'ailleurs, vous avez fait la tournée des radios locales ici. Vous nous connaissez très bien.
2: Et je les embrasse tous.
0: Camille, quel est l'accessoire que vous retenez de ce tournage ?
3: Bah, ouais, le womanizer, mais surtout l'éventail. Moi, j'ai toujours un éventail. Dès qu'il commence à faire chaud, j'ai toujours un éventail. Ça fait vraiment partie de mes accessoires iconiques. Et donc, il y a cette scène où vraiment, je crois que sur mes quatre scènes, j'ai l'éventail à moitié, quoi.
2: Je te l'ai viré dans le dernier. Ouais. Tu te rappelles? Mais ah, c'est vrai qu'il y en a. En fait, ce qui est chouette, avec un éventail ou un accessoire pour un acteur, c'est que ça ponctue aussi son jeu. Mm. Pour ma part, moi, j'ai le stylo à plumes, justement, qui me permettait, en fait, de me donner une certaine posture, justement, de thérapeute, de contenance. Et d'un seul coup, un objet qui est le nôtre dans la vie, parce que Camille, elle a vraiment son éventail, et moi, j'écris toujours aux plumes. Ça nous donne, en fait, un pont entre qui on est, nous, et le personnage qu'on interprète. C'est super d'avoir un accessoire
3: ça. Donne ça. Beaucoup de confiance.
0: Ouais. Donc, vous avez toujours un stylo plume sur vous?
2: Oui.
3: Et elle dessine.
0: Vous dessinez aussi. Mais quel talent incroyable. Rim Kérissi, avec quoi avez-vous envie que le public reparte après avoir vu Pour le plaisir?
2: Le sourire. Le sourire et une volonté de vouloir partager certains discours, ouais.
0: Ouais. Puis il y a un message, finalement, qui est politique aussi, Camille.
3: Ouais, il y a un message qui est politique parce qu'il est intime. Et il y a un message qui est politique parce que ça reste un sujet tabou. Et je trouve qu'en 1h30, on arrive à détabouiser complètement ce sujet. On arrive à repartir, en plus du ticket, avec un espèce de passe-droit et d'autorisation à en parler dans la sphère privée. Mmh. Et je pense que c'est le plus beau cadeau que ce film puisse faire à toutes les femmes, à tous les couples.
2: Toutes les familles. On a eu des mamans qui sont venues avec leurs filles. Des papas, mamans, tati, mamie qui sont
3: venus. Marraine, grand-mère.
2: Ouais, non, mais tu te dis, mais en fait, je ne savais pas que ce film allait pouvoir être aussi large. On reçoit des messages de remerciements. En fait, le film, c'est un peu comme un médiateur. Il est là pour, de base, à divertir. Mais finalement, il ouvre vraiment, vraiment, vraiment la parole. On reçoit plein de messages grâce à cette tournée.
0: Ça permet de faire éclater des tabous, peut-être, dans les familles. C'est génial. Et c'est que du plaisir. Voir Alexandra Lamy et François Cluzet en inventeur de ce womanizer, c'est vraiment pépite. Pour le plaisir, c'est mercredi prochain au cinéma, et c'est avec aussi Delphine Baril, François-Xavier Demaison, Kian Kojandi et Rim Kérissi, également réalisatrice. Merci d'avoir été avec nous.
2: Merci.
0: Et bravo pour ce film. Et Camille Aumont-Carnel, bravo pour ce premier rôle.
3: Mais merci.
0: Il y en aura d'autres ?
3: Évidemment.
2: Elle claque tellement, elle est excellente. Hein.
0: À suivre, donc, affaire à suivre. 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
15: Voici Expression Directe, une émission réservée aux formations politiques, aux organisations syndicales et aux groupes professionnels représentatifs. Aujourd'hui, cette émission est assurée par la Confédération Paysanne.
16: Confédération Paysanne.
17: Syndicat pour une agriculture paysanne et la défense de ses travailleuses et travailleurs.
18: Pour la Confédération Paysanne, l'accord UE-Mercosur est un accord délétère pour l'agriculture et l'alimentation, ici en France, en Europe, mais aussi de l'autre côté de l'Atlantique.
19: Fanny Métra, éleveuse en Ardèche et porte-parole de la Confédération Paysanne.
18: Clairement, on va vendre des voitures au détriment des productions agricoles. Et depuis ce vendredi 1er mai, l'accord UE-Mercosur s'applique à titre provisoire. C'est un scandale démocratique. Le Parlement européen n'a pas encore pu voter sur le fond. La Cour de justice de l'Union européenne, saisie par le Parlement, n'a même pas rendu son avis sur la conformité de cet accord avec le droit européen. C'est un véritable passage en force. Il piétine le Parlement et toutes les voix qui se sont exprimées contre cet accord de libre-échange. Aucun accord n'a jamais rencontré une telle opposition. En janvier dernier, lors du vote au Conseil pour la première fois de l'histoire de l'UE, un accord de libre-échange n'a pas réuni l'unanimité des États membres. La Pologne vient d'ailleurs, à son tour, de saisir la Cour de justice de l'Union européenne pour contester la mise en œuvre de cet accord et son application provisoire. La France, elle fait semblant de protester à Paris, mais ne fait rien à Bruxelles. Contrairement à ce que disent les partisans de l'accord UE-Mercosur, il va s'appliquer alors même que les filières agricoles les plus fragiles, comme l'élevage, ne sont pas protégées.
20: On sait où peuvent nous conduire ce type d'accord. On le connaît dans notre région, en particulier avec la filière ovine.
19: Philippe Abaudou, éleveur en Haute-Vienne.
20: Dans les années 80, avec l'importation massive de viande à bas prix de la Nouvelle-Zélande, la filière ovine et la production d'agneaux a complètement été bouleversée. Et aujourd'hui, on ne produit plus que la moitié de ce qu'on consomme en viande d'agneau en France.
21: Le commerce n'a pas besoin d'accords de libre-échange et tous les accords de libre-échange sont délétères pour le monde paysan depuis toujours. Et du coup, c'est pas pour rien que ça fait 25 ans que cet accord UE-Mercosur est en négociation.
20: Le paradoxe avec cet accord, c'est qu'on va importer de la viande qui est issue de fermes qui travaillent dans des conditions complètement différentes des nôtres, qui utilisent des farines animales pour produire, qui utilisent des antibiotiques de croissance. Alors que nous, on nous encourage à planter des haies, on nous encourage évidemment à produire avec plus d'herbes. La viande qui va être importée, elle est issue de la déforestation. Avec cet accord, c'est presque 1 million d'hectares supplémentaires qui va être déforesté.
21: Par exemple, sur les 178 matières actives pesticides utilisées au Brésil, 138 sont interdites en France. Et on va réimporter des produits qui utilisent ces matières actives-là. Pour nous, les normes sociales et environnementales, c'est des normes pour protéger les populations, pour protéger nous aussi en tant que paysans et paysannes. Et puis de toute façon, on ne peut pas être concurrentiel face à des pays où le salaire moyen est de moins de 1 euro de l'heure. Ce n'est pas possible. On ne peut pas continuer à brader l'alimentation et l'agriculture sur l'autel du libre-échange. Et clairement, il faut que les Françaises et les Françaises soient conscients que ce n'est pas qu'une affaire agricole, c'est l'affaire de toutes et tous.
20: L'idée, c'est de faire rentrer à droit de douane réduit des produits alimentaires sur le territoire européen. Par exemple, 45 000 tonnes de miel, alors que les apiculteurs n'arrivent pas à vivre de leur métier. 180 000 tonnes de volailles supplémentaires. Et pour la viande bovine, c'est 99 000 tonnes d'aloyaux qui vont venir s'ajouter aux importations actuelles. Alors on sait que les aloyaux, ça représente un tiers de la valorisation des carcasses bovines. Cette quantité supplémentaire d'aloyaux, on peut s'attendre à ce que ça représente 30% des aloyaux disponibles sur le marché européen. Et donc, il y aura forcément une répercussion sur les prix payés aux producteurs. Les élevages menacés, ce sont d'abord ceux qui produisent à l'herbe, majoritairement en plein air, qui vont être moins concurrentiels vis-à-vis de ces très gros élevages d'Amérique du Sud. L'objectif de ces accords, c'est d'abord de transformer la planète en une vaste zone commerciale. C'est sûrement pas la souveraineté alimentaire, et c'est en cela que c'est un très mauvais signe donné aux filières agricoles européennes. Aujourd'hui, on sait qu'en Europe, on a un déficit de l'offre de viande bovine par rapport à une demande. On pourrait se poser la question de comment relancer la filière, installer des éleveurs et des éleveuses en viande bovine. Et là, on prend le risque, en important des viandes qui ne répondent pas à nos normes de qualité, de déstabiliser le marché. Cet accord, il contient également ce qu'on appelle des mesures de rééquilibrage. Et c'est une véritable bombe à retardement. Par exemple, à l'avenir, si l'Union européenne estime qu'un certain nombre de critères ne sont pas respectés, par exemple sur la biodiversité, le Brésil et l'ensemble des pays du Mercosur pourront demander en compensation de renégocier des contingents d'importation supplémentaires.
21: Dire non à l'accord UE-Mercosur, c'est dire oui à la souveraineté alimentaire, à la défense de nos droits et à une alimentation de qualité pour toutes et tous.
15: C'était Expression Directe avec la Confédération Paysanne.
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0: Passez un beau dimanche à l'écoute d'Ici Lorraine et tendez l'oreille si vous êtes de Vendeuvre-les-Nancy et si vous habitiez Vendeuvre avant 1970. Vous alliez peut-être à l'époque chercher le lait à la ferme. La sapinière était un terrain de jeu et tout le monde se réunissait pour regarder la télé. Un enfant du village de Vendeuvre, Jean-Charles Barès, s'est lancé un défi, fixer l'histoire de Vendeuvre dans un livre pour qu'on ne l'oublie pas. Si vous avez des photos de classe, des photos de jardin, des anecdotes sur Sœur Adèle, les fêtes à la salle Jeanne d'Arc ou l'école Jules Ferry. Vos souvenirs seront précieux et vous pouvez les partager, que ce soit une petite histoire de quartier ou un cliché oublié. Chaque témoignage compte. Si vous voulez participer à cette aventure collective, vous contactez Jean-Charles Barès. Allez, un numéro de téléphone, 06 74 72 24 24 ou par mail jeancharles.barres@gmail.com. Allez, tous les Vendopériens sur le pont, et c'est un événement que nous suivrons dans votre radio préférée, Ici Lorraine.
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On écoutait I Want to Break Free, l'énergie légendaire du groupe Queen sur votre radio locale ici. Quel bonheur de vous retrouver pour ce nouvel après-midi. Sophie Nolvaux au micro de ce dimanche 3 mai. Et je vous souhaite d'ailleurs un très bon appétit si vous êtes encore à la table du déjeuner. Dans quelques minutes, William Scheller nous arrive avec un titre qu'il a écrit durant l'hiver 74. Il voulait gentiment se moquer des chanteurs à la mode qui utilisaient beaucoup d'anglicisme à l'époque. Rock and Dollars, c'est juste après le nouveau Vanessa Paradis. Voici les épines du cœur.

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2: C'est tous les jours sur votre radio locale. Découvrez les initiatives qui font briller notre région, puisque la France compte près de 62 000 exploitations agricoles engagées dans le bio, Mathieu.
3: Oui, cela représente une ferme sur 6 environ, mais ce marché qui pèse 9 milliards d'euros par an est en perte de vitesse depuis la Covid. Alors, pour relancer la machine, le pays Terre de Lorraine, en Meurthe-et-Moselle, lance une campagne de com pour mettre en valeur ses exploitants. Une campagne lancée hier à la ferme Utopie dans le village de Viterne, près de Toul. Reportage Émilien Martin.
4: Thomas, Lucie et Pierre sont ingénieurs de formation. Il y a 3 ans, le groupe d'amis rachète une ferme bio. Ils installent une grande serre au milieu d'une prairie pour faire pousser des légumes sans pesticides.
5: Là, on est en transition de saison. On a encore des légumes de printemps qui sont là avec les radis, les salades, les épinards. À partir de cette semaine, on installe tous les légumes d'été. Donc les tomates, les aubergines, les poivrons. Et puis, vont vite arriver toutes les légumes de conservation pour l'automne avec les courges, les poireaux, les choux.
4: Plus loin dans le village, le trio élève aussi des bovins qui leur fournissent du fumier pour les cultures. En tout, 115 hectares et des produits vendus en direct à la ferme et sur les marchés depuis 1 an.
5: Les viternois et viternoises sont venus et nous ont suivis. Et en fait, la production a aussi suivi. C'était une bonne année pour s'installer. Tout s'est bien enchaîné et donc très motivant et prometteur pour la suite.
4: Ce succès, ils le partagent dans une vidéo et des photos, bientôt diffusées sur les réseaux sociaux du pays Terre de Lorraine. Une mise en avant qui n'est pas forcément facile pour tous, reconnaît Laure Génin, agricultrice et élue à la Chambre d'agriculture de Meurthe-et-Moselle.
6: Les agriculteurs ne sont pas les meilleurs communicants du monde. Alors aujourd'hui, les agriculteurs qui vendent du local et qui ont de la vente directe, etc., sont plus communicants puisque forcément ils ont un métier de commerce direct et ils sont obligés de communiquer. Tous les autres agriculteurs, ils aiment bien leur tranquillité et ils ne savent pas parler, on va dire, forcément de leur métier. Et nous, on est là pour justement mettre en avant les belles choses que les agriculteurs font et souvent dans l'ombre et sans qu'on s'en rende compte.
4: L'occasion aussi de montrer un visage positif de l'agriculture pour Dominique Potier, le député et président de l'intercommunalité.
7: Dans un moment où il y a une grande violence dans les échanges entre le monde paysan et une partie de la société, on voulait montrer que ici, on a essayé de créer les conditions du dialogue et que ça s'incarne dans des parcours de vie et de métiers heureux.
4: Et la campagne ne sera pas que sur les écrans. D'autres événements seront organisés comme des visites à la ferme ou des marchés de producteurs.
3: Un reportage signé Émilien Martin.
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1: Le chant est libre avec Patrick Fiori sur votre radio locale ici. J'espère que vous passez un bel après-midi. La détente se poursuit dans un court instant avec un tube enregistré à Kingston, en Jamaïque, par Bernard Lavillier et Jimmy Cliff. On écoutera aussi le groupe Eurythmics. Je vous souhaite un excellent dimanche.
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1: Excellent après-midi, il est 14h, vous écoutez ici. Toute l'info en France et dans le monde en 90 secondes avec Benjamin Mathieu.
2: La polémique autour des super profits de Total Energy continue. Sébastien Lecornu invite Total Energy aujourd'hui à faire un nouveau geste pour les consommateurs avec un plafonnement généreux des prix des carburants à la pompe. Sébastien Lecornu sous-entend donc que le groupe pétrolier peut mieux faire. Total Energy qui mène actuellement en France une opération avec le prix de l'essence sans plomb à 1,99€ par litre et celui du diesel à 2,09€ par litre pendant tous les ponts de mai. Le ministre de l'économie Roland Lescure va lui recevoir les distributeurs de carburant à Bercy demain pour évoquer cette situation. Alors que la free party continue dans le Cher, près de Bourges, le ministre de l'Intérieur est sur place, Nodran Nunez, qui se dit convaincu de continuer à défendre la proposition de loi qui prévoit de durcir la pénalisation de ces événements non déclarés. 17 000 personnes sont depuis 3 jours présentes sur ce site militaire, jugé dangereux par les autorités. Un décret publié au Journal officiel autorise le démantèlement complet par EDF de l'ancienne centrale nucléaire de Fessenheim dans le Haut-Rhin. Le site est fermé depuis 2020, des opérations qui seront achevées dans 22 ans, précise le décret. Deux migrantes soudanaises qui tentaient de rejoindre l'Angleterre sont mortes ce matin au large de Neufchâtel Ardelot dans le Pas-de-Calais. Elles se trouvaient à bord d'un bateau avec 60 autres personnes. C'est le troisième drame de ce type dans la région en un peu plus d'un mois. On passe au sport avec beaucoup de rugby cet après-midi. Ça joue depuis une demi-heure entre Montpellier qui reçoit Newport Dragons, les Gallois, dans le cadre d'une demi-finale de Challenge Cup, les Héraultais qui mènent 10-0.
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4: C'est un très beau dimanche à l'écoute d'ICI Lorraine, avec un ciel certes nuageux, mais normalement pas de pluie prévue aujourd'hui dimanche. Les nuages vont rester la nuit prochaine et nous les retrouverons demain lundi. Pour ce qui est des températures, cet après-midi on relève au maximum, c'est plutôt chaud, hein, à Nancy, Saint-Dié-des-Vosges, Toul, Pont-à-Mousson et Lunéville 20 degrés, à Épinal, Gérardmer, Neufchâteau 19 degrés, à Vittel 17 degrés, à Remiremont 21 degrés. C'est une très belle journée à l'écoute d'ICI Lorraine.
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0: La flûte de Pan nous emmène très loin, le côté country aussi, et on adore voyager grâce à la musique, celle du groupe ABBA avec Fernando. Sophie Nolvo pour vous tenir compagnie ce dimanche, avec dans quelques minutes des infos pratiques près de chez vous. Mais avant, on va chanter avec les trois chansons françaises à la suite. On va continuer à s'évader avec Michel Polnareff, Christophe Maé sera de la partie, et Zazie aussi sur votre radio locale ici.
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0: Merci pour votre fidélité. Vous écoutez votre radio ici. C'était Michel Polnareff avec Holidays. Dans une poignée de minutes, Madonna avec Laïs La Bonita. Mais tout de suite, des infos près de chez vous.
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2: Passez un beau dimanche, un agréable dimanche à l'écoute d'Ici Lorraine et prévoyez déjà les dimanches des semaines qui arrivent. Les 23 et 24 mai prochains, rendez-vous à Liverdun. La cité de Liverdun remonte le temps comme chaque année. On l'attend et on l'espère, cette fête médiévale. Ce sera la 24e fête médiévale. Les troubadours, les chevaliers sont de retour. Si vous voulez faire partie de la fête, préparez vos plus beaux apparats. Depuis quelques jours d'ailleurs, la location des costumes est ouverte. La semaine prochaine, il y a deux dates pour aller au nouveau local de l'OMA, qui est place de la Fontaine à Liverdun. Des permanences qui se font mercredi de 14 à 18h et samedi de 14 à 19h. Il y a plus de 600 costumes pour petits et grands à partir de 3 euros seulement. Et vous pouvez, en louant un costume, avoir un accès gratuit à la fête. N'attendez plus le week-end à Liverdun, ce seront les 23 et 24 mai.
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0: Send Me an Angel, c'était Scorpion sur votre radio locale ici. J'espère que vous passez un bon dimanche avec nous.
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0: 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Allez, bientôt 15h et toute l'info en France et dans le monde en 90 secondes. Mais avant, Billy Joel, le nouveau Gaëtan Roussel et Julie Pietri.
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1: Vous écoutez ici, bel après-midi, il est 15h. Toute l'info en France et dans le monde en 90 secondes avec Benjamin Mathieu.
2: Une free party qui pourrait coûter cher. Le ministre de l'Intérieur Laurent Nunez est à Baugie, là où se déroule depuis 3 jours une fête techno illégale en présence d'au moins 17 000 fêtards. Tous ceux qui sortent de ce rassemblement illégal seront verbalisés, assure Laurent Nunez, qui se dit également déterminé à faire adopter une proposition de loi qui prévoit de durcir la pénalisation de ces événements non déclarés. Le ministre qui donne également un premier bilan avec 5 urgences absolues et 28 urgences relatives liées notamment à la consommation de stupéfiants. La thèse du féminicide privilégié après la découverte d'un homme et d'une femme morts par arme à feu près de Chalon-sur-Saône en Saône-et-Loire hier. C'est le fils de la femme âgée de 20 ans présent dans l'appartement au moment des faits qui a réussi à s'enfuir et à donner l'alerte. Sébastien Lecornu appelle le groupe Total Énergie à plafonner généreusement les prix des carburants. Le groupe qui plafonne actuellement en France le prix de l'essence sans plomb à 1,99 par litre et celui du diesel à 2,09. Le Premier ministre demande donc un effort supplémentaire aux pétroliers français. En sport, en rugby, ça semble plutôt bien parti pour Montpellier en demi-finale de Challenge Cup face aux Gallois de Newport Dragons. Les Héraultais qui mènent 13-5. Il reste encore un quart d'heure à jouer. Et puis Bordeaux-Bègles va tenter de retrouver la finale de Coupe des Champions remportée par les Bordelais l'année dernière. La demi-finale contre Baf, c'est à suivre à 16h. Et puis en Ligue 1, Lille peut continuer à croire au podium en cas de victoire face au Havre. Le match vient de débuter.
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4: Passez un très beau dimanche à l'écoute d'ici Lorraine, avec un ciel certes nuageux, mais normalement pas de pluie prévue aujourd'hui dimanche. Les nuages vont rester la nuit prochaine et nous les retrouverons demain lundi. Pour ce qui est des températures, cet après-midi on relève au maximum, c'est plutôt chaud, hein, à Nancy, Saint-Dié-des-Vosges, Toul, Pont-à-Mousson et Lunéville 20 degrés, à Épinal, Gérardmer, Neuchâteau 19 degrés, à Vittel 17 degrés, à Remiremont 21 degrés. Passez une très belle journée à l'écoute d'ici Lorraine.
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0: FM avec Losing My Religion sur votre radio locale ici. J'espère que votre dimanche est agréable entre repos, détente, balade ou boulot. C'est Sophie Nolvaux pour vous accompagner avec quelques infos pratiques près de chez vous dans le prochain quart d'heure. Ce sera après vos trois chansons françaises à la suite. Avec Daniel Balavoine, le duo qui cartonne en ce moment, Jake et Carla, mais aussi Louis Chédid.
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1: Et tous solidaires avec votre radio Ici Lorraine pour différentes causes, très diverses d'ailleurs. Et en ce dimanche, avez-vous pensé à chouchouter votre vélo? Pourquoi je pose la question? Parce qu'à Malzéville, une association qui s'appelle Roue Libre fait bien plus que de la mécanique. Elle redonne vie à votre vélo. Depuis 3 ans, elle est installée au 13 bis avenue Thiers, donc à Malzéville. Un atelier d'auto-réparation qui accompagne chacun pour entretenir, pour remettre en état son vélo. C'est totalement solidaire, c'est écolo et ça permet à tout le monde, même aux plus modestes, de s'équiper à tout petit prix grâce au recyclage. Aujourd'hui, l'équipe de l'association Roue Libre a besoin de vous pour garder ses ateliers mobiles et ses interventions solidaires. Roue Libre cherche un bénévole mécanicien. Lancez-vous, rejoignez l'équipe. Vous nous appelez à Ici Lorraine, on vous mettra en contact.
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0: Message in a Bottle par le groupe De Police. Merci d'être fidèle à votre radio locale ici. Je suis ravie de passer cet après-midi avec vous. Nous sommes le 3 mai. J'ai cherché une chanson tiens, qui pouvait célébrer les Philippes aujourd'hui et j'ai trouvé ceci.
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2: Philippe.
1: Comment tu t'appelles ?
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0: Oui, oui, ça va, c'est bien. On a compris, Philippe. Bonne fête aux Philippe qui nous écoutent, dont Philippe Catherine, hein, qu'on appelle peut-être Phil ou Philou. Dans quelques minutes, vous avez rendez-vous avec l'info en France et dans le monde en 90 secondes. Ce sera à 16h. Mais avant Michael Jackson et Paul McCartney, Amir et son nouveau titre, et Mylène Farmer également. Bel après-midi.
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1: Vous écoutez ici, il est 16h, bel après-midi. Toute l'info en France et dans le monde en 90 secondes avec Benjamin Mathieu.
2: 5 participants à la free party interdite dans le Cher en urgence absolue après avoir consommé de la drogue. Le ministre de l'Intérieur, Laurent Nunez, est sur place près de Bourges, là où se déroule une fête techno illégale en présence d'au moins 17 000 fêtards. Tous ceux qui sortent de ce rassemblement seront verbalisés, assure-t-il, alors qu'un deuxième engin explosif a été découvert sur le site militaire utilisé par les fêtards. La polémique autour des super profits de Total Energy continue. Sébastien Lecornu invite le pétrolier français à faire un nouveau geste pour les consommateurs avec un plafonnement généreux des prix des carburants à la pompe. Le ministre de l'économie, Roland Lescure, va lui recevoir les distributeurs de carburant demain à Bercy. Le trafic ferroviaire reprend en gare de Lyon à Paris après 3 jours d'interruption pour travaux, une opération hors norme de remplacement de 2 postes d'aiguillage qui ont nécessité l'intervention de 500 techniciens ferroviaires de SNCF Réseau. 2 migrantes soudanaises qui tentaient de rejoindre l'Angleterre sont mortes ce matin au large de Neufchâtel-Ardelot dans le Pas-de-Calais. Elles se trouvaient à bord d'un bateau avec 60 autres personnes. C'est le 3e drame de ce type dans la région en un peu plus d'un mois. En sport, une belle après-midi de rugby avec la victoire de Montpellier 18-12 face aux Gallois de Newport Dragons en demi-finale de Challenge Cup. Et puis le match va débuter dans quelques secondes. Bordeaux-Bègle qui va tenter de retrouver la finale de Coupe des Champions. L'UBB reçoit BAF à 16h à Chamond-Delmas.
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4: C'est un très beau dimanche à l'écoute d'ici Lorraine, avec un ciel certes nuageux, mais normalement pas de pluie prévue aujourd'hui dimanche. Les nuages vont rester la nuit prochaine et nous les retrouverons demain lundi. Pour ce qui est des températures, cet après-midi on relève au maximum, c'est plutôt chaud, à Nancy, Saint-Dié-des-Vosges, Toul, Pont-à-Mousson et Lunéville 20 degrés, à Épinal, Gérardmer, Neuchâteau 19 degrés, à Vittel 17 degrés, à Remiremont 21 degrés. Passez une très belle journée à l'écoute d'ici Lorraine.
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Une chanson qui a en quelque sorte sauvé la carrière d'Alain Bachung en 1980, qu'il a véritablement révélé au grand public et l'a installé comme artiste français incontournable. Bienvenue si vous nous rejoignez à l'instant, c'est Sophie Nolveau pour partager avec vous cet après-midi en musique, au son de Mike and the Mechanics dans un instant, car tout de suite, c'est une nouveauté qu'on accueille. Voici Oria avec Soirée Mondaine sur votre radio ici.

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0: Jérôme Prodhomme. L'hôtel abbatial de Lunéville, c'est une de ces pépites que nous avons la chance d'avoir en Lorraine. Alors évidemment, vous les Lunévillois, vous connaissez cet endroit. Mais pour vous qui ne le connaissez pas, il est situé juste au pied de l'église Saint-Jacques à Lunéville. Alors c'est logique, puisqu'il s'appelle hôtel abbatial, parce que c'était la résidence de l'abbé de l'abbaye Saint-Rémy, qui est aujourd'hui la mairie de Lunéville. Une abbaye très ancienne, au point qu'on a la liste de ses abbés depuis le XIIe siècle. L'hôtel abbatial, en tant que lieu d'expo, il a tout pile 10 ans, lui. Il a été entièrement rénové, j'allais dire métamorphosé. On y a reconstitué un intérieur du XVIIIe siècle, de cette époque assez magique qui a vu Lunéville devenir le Versailles lorrain, autrement dit la ville résidence d'un souverain et de sa cour. Et on n'en finirait pas de décrire la vie de ces aristocrates sous les règnes de Léopold ou de Stanislas. Cet art de vivre si raffiné, réservé à une élite, hein, c'est vrai, d'où la Révolution d'ailleurs, mais qui continue de faire rêver de nos jours et qui a fait de notre pays le pays du luxe et de la beauté. Pour vivre cette époque, comme si vous y étiez, franchement, il suffit d'entrer dans l'espace muséal. Jean-Louis Jeannin Davier, chargé de mission par la ville de Lunéville, a fait un travail absolument époustouflant. Cuisine d'époque, avec le nécessaire pour préparer des madeleines ou le baba qui sont nés au XVIIIe siècle. Salon pour recevoir, table dressée pour un dîner entre beaux esprits, chambre à coucher pour lire, mais pas que. Tout est là. Et le temps n'a pas fait son œuvre pour ternir les couleurs, puisque même si les objets exposés sont toujours d'époque, le cadre, lui, il est quasi comme neuf, il a 10 ans, avec des couleurs vives comme on les aimait à l'époque. Chaque année, une exposition temporaire permet d'explorer tel ou tel moment du siècle des Lumières. Cette année, elle est consacrée à Louis XVI. Louis XVI, on sait finalement trop peu de choses sur ce roi de France, et vous découvrirez notamment dans cette exposition qu'il était passionné de géographie et qu'il a accordé à Lunéville le droit d'avoir une synagogue en 1786, ce qui en fait d'ailleurs l'une des plus anciennes de France. C'est aussi l'histoire de Louis XVI, de l'arrière-petit-fils de Stanislas, qui partageait d'ailleurs avec notre bon roi Stanislas un solide coup de fourchette. Tableaux, dessins, bronzes, bois travaillés, il y a beaucoup à voir et beaucoup pour s'émouvoir avant de sortir de l'hôtel abbatial de Lunéville en se disant « Un si beau lieu lorrain, c'est fin bien. »
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0: Véronique Sanson avec Amoureuse sur votre radio locale ici. Dans la suite du programme, des infos utiles près de chez vous, l'humour en tube avec Michel Boujna, Claude Sérillon et Jean-Luc Reichmann pour la journée mondiale du rire et la musique bien sûr avec Indochine et le nouveau titre de Bruno Mars. Excellent week-end.
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0: journée, bonne route si vous êtes dans la voiture. C'était Indochine avec 3 nuits par semaine sur votre radio locale ici. On va se retrouver dans quelques minutes avec la musique de Michel Berger. Ce sera juste après des infos utiles et pratiques d'ici.
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2: Passez un beau dimanche à l'écoute d'Ici Lorraine et tendez l'oreille si vous êtes de Vendeuvre, les Nancy, et si vous habitiez Vendeuvre avant 1970. Vous alliez peut-être à l'époque chercher le lait à la ferme. La sapinière était un terrain de jeu et tout le monde se réunissait pour regarder la télé. Un enfant du village de Vendeuvre, Jean-Charles Barès, s'est lancé un défi, fixer l'histoire de Vendeuvre dans un livre pour qu'on ne l'oublie pas. Si vous avez des photos de classe, des photos de jardin, des anecdotes sur Sœur Adèle, les fêtes à la salle Jeanne d'Arc ou l'école Jules Ferry, vos souvenirs seront précieux et vous pouvez les partager. Que ce soit une petite histoire de quartier ou un cliché oublié, chaque témoignage compte. Si vous voulez participer à cette aventure collective, vous contactez Jean-Charles Barès. Allez, un numéro de téléphone 06 74 72 24 24 ou par mail jeancharles.barres@gmail.com. Allez, tous les Vendopériens sur le pont, et c'est un événement que nous suivrons dans votre radio préférée, Ici Lorraine.
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0: L'excellent Lewis Capaldi avec Wish You The Best sur votre radio ici. C'est la journée mondiale du rire aujourd'hui, dimanche 3 mai, autrement dit le jour préféré de notre Fred Ballard bien sûr. Alors pour l'occasion, elle a décidé de nous rappeler dans l'humour en tube qu'il n'y a rien de plus drôle dans le rire que le fou rire.
1: Moi j'ai été assez malade quand j'étais petit.
2: Ça fait rire tout le monde quand tu étais malade petit.
1: Je sais, il y a un...
3: Oui, c'est magique. Hein. C'est toujours quand on s'y attend le moins que le fou rire surgit, de préférence quand il n'y a rien de drôle, hein, voire quand tout est tragique, ça part d'un coup, ça ne prévient pas, et c'est encore plus drôle quand c'est en direct à la télé.
1: J'ai été opéré des deux bras. Attends.
3: Voilà, bah, il suffit de l'histoire terrible d'un enfant opéré des deux bras pour que le fou rire déboule et ravage tout sur son passage. Un Claude Sérillon, un Michel Boujenah et des millions de téléspectateurs en larmes. Et parfois, il n'y a même pas d'élément déclencheur au fou rire. Jean-Luc Reichmann le sait.
4: Vous êtes moniteur d'auto-école.
5: Ouais.
4: Ça fait longtemps.
5: Ouais.
6: Il a un rire extraordinaire. Hein,
3: on est sur du très très lourd, hein, quand le rire est une vanne à lui tout seul, forcément le fou rire devient général et dangereux aussi, hein, parce qu'avec ce moniteur d'auto-école là, on peut mourir de rire sur une quatre voies.
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belle fin d'après-midi à l'écoute de votre radio locale ici. Sublime duo de l'année 97, Andrea Bocelli et Hélène Segarra avec Viva Perley. À 17h, vous avez rendez-vous avec l'actualité. Pour nous emmener jusque-là, Bonnie Tyler et Benabar.

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1: 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Les infos présentées par Benjamin Mathieu.
2: La free party géante organisée sur un terrain militaire près de Bourges touche à sa fin. La plupart des fêtards présents depuis 3 jours sont en train de quitter les lieux. 600 verbalisations ont déjà été dressées, mais le ministre de l'Intérieur, qui est présent sur place, garantit que tous ceux qui sortent de ces Technival seront verbalisés. Laurent Nunez, qui se dit également déterminé à faire adopter la proposition de loi qui prévoit de durcir la pénalisation de ces événements non déclarés. Une marche blanche organisée cet après-midi à Grenoble, en Isère, après la mort par arme à feu de 3 personnes en l'espace d'une semaine dans la ville. 200 personnes réunies pour dire stop à la violence. Il ne faut pas banaliser, ne pas oublier, dit notamment Amandine Demort, la maire des Chirolles, une commune limitrophe. Alors que les cours du baril de pétrole atteignent des sommets en raison de la crise au Moyen-Orient, Sébastien Lecornu remet un coup de pression sur Total Energy, le géant pétrolier français qui a vu son bénéfice net bondir de 51% en début d'année. Le Premier ministre encourage Total Energy à un plafonnement généreux des prix à la pompe dans une interview ce matin. En cette fin de week-end prolongée, circulation difficile selon Bison Futé. Dans tout le quart nord-ouest, c'est orange dans le sens des retours, de la Bretagne au nord et jusqu'à Paris. À un an de la prochaine présidentielle, le casting se met peu à peu en place. Jean-Luc Mélenchon est l'invité du journal de 20h de TF1 ce soir. L'insoumis qui devrait très probablement officialiser sa candidature. Les élus de la France insoumise qui étaient réunis cet après-midi pour désigner leur candidat. Un peu plus tôt dans l'après-midi, on a appris que François Bayrou ne sera lui pas candidat. L'ancien Premier ministre veut néanmoins que son parti, le Modem, compte peser dans le débat. En sport, du très beau spectacle en rugby, au stade Atlantique de Bordeaux pour la demi-finale de Champions Cup. Bordeaux-Bègles qui reçoit les Anglais de Baf, déjà 5 essais dans ce match très ouvert, c'est la mi-temps. Et l'UBB mène 24-12. Et puis un petit peu plus tôt, cette après-midi, Montpellier s'est qualifié pour la finale de Challenge Cup en battant Newport Dragons 18-12.
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3: Ici Lorraine, bonne fin de journée, bon début de soirée, comme vous le voulez. En tout cas, profitez de ce dimanche qui reste sec malgré la présence de pas mal de nuages. Et il peut même, ici et là, y avoir quelques éclaircies. Mais ça ne va pas durer, bien sûr. La nuit arrive et la nuit ne verra pas les températures descendre très bas. Nous aurons la nuit prochaine entre 9 et 11 degrés, généralement. À Nancy, Épinal, Saint-Dié, on relèvera 13 degrés. À Pont-à-Mousson, Lunéville, Neuchâteau, Gérardmer, 12 degrés. Et à Remiremont, seulement 10 degrés. 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

Sur votre radio ici, on écoutait Philippe Lafontaine avec Cœur de loup. C'est Sophie Nolvaux pour vous, tenir compagnie et profiter de cette fin de week-end. 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Allez, on poursuit en musique avec Jacques Higelin, juste après Taylor Swift avec Opelite.

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2: Comme tous les week-ends, on parle pêche avec notre spécialiste, notre guide, c'est François Rouillon de la Fédération de pêche de Meurthe-et-Moselle. Salut François.
3: Salut Laurent, bonjour à tous.
2: Aujourd'hui, on parle de la mare ou des mares, en règle générale, qui sont de vrais réservoirs de biodiversité. Pourquoi ?
3: Ben oui, tout à fait. Alors les mares, qu'est-ce que c'est une mare ? Déjà, c'est une surface d'eau stagnante, hein, y a pas de courant. De petites superficies, globalement on dit moins de 1000 mètres carrés. Voilà. Alors ça peut être d'origine naturelle ou non, il y a beaucoup de mares qui ont été créées par les humains, alors avec différentes fonctions, hein, soit de l'ornement, ça peut être une mare dans le jardin, hein, ou alors une fonction d'abreuvement du bétail par exemple, voilà. Et en fait, ça reste en eau toute l'année, alors plus ou moins avec des flux de niveau en fonction des précipitations. Des fois, il peut y avoir un petit apport, un tout petit affluent, un tout petit ruisseau qui se jette dedans. Mais voilà, on en distingue plusieurs types, hein, selon l'environnement dans lequel elle se trouve. Ça peut être des mares de forêt, des mares de prairies, de champs, d'ornements, je l'ai dit, hein, de friches. Il y a plusieurs types de mares. Elles sont toutes différentes, mais elles ont toutes quand même ce point commun, tu l'as dit en introduction, elles sont des réservoirs de biodiversité, parce que c'est un point d'eau qui est parfois éloigné de d'autres points d'eau, donc en fait ça concentre aussi pas mal d'animaux sauvages, des insectes en passant par les oiseaux, des poissons, des batraciens, etc. Il faut les préserver. Ces points d'eau, on avait un chiffre qui dit qu'il y avait 50% des mares depuis les années 50 qui ont disparu. Elles ont été comblées parfois par les humains, par la sédimentation aussi naturelle, par voilà le piétinement aussi du bétail qui vient s'abreuver, en fait qui remue le bord et en fait ça recomble au fur et à mesure.
2: Et la pollution aussi. Hein.
3: Et la pollution.
2: Toutes sortes de pollution.
3: C'est vrai qu'il faut les préserver, il faut garder de la végétation aussi alentour, hein. On parle de haies aussi dans les champs, il faut garder ça.
2: On est en train de remembrer d'ailleurs.
3: Pour les oiseaux notamment, la nidification. Donc voilà, les mares, c'est des réservoirs de biodiversité, elles accueillent plein d'espèces emblématiques, des libellules, alors je vais pas toutes vous les citer, on avait fait une chronique l'année dernière sur les libellules, hein, je sais pas si tu te rappelles, de la flore remarquable aussi, hein, des espèces de plantes. Et puis insectes, oiseaux, batraciens, on peut parler du triton, etc., etc. quoi. Les mammifères aussi viennent s'y abreuver, c'est important. Les grands cervidés, les sangliers, les renards, les martres, les écureuils.
2: Question pour finir, François, avoir une mare dans son jardin, est-ce aussi utile qu'une mare naturelle, par exemple ?
3: Alors oui, c'est toujours pareil, tout dépend du jardin. C'est vrai que même si vous êtes en ville, en pleine ville, vous avez un petit espace d'eau, et ben en fait, ça favorisera aussi la biodiversité
2: pour
3: les insectes, pour les oiseaux qui viennent s'y abreuver, qui pourront trouver aussi de la nourriture parce que ça permettra aux insectes de pondre. Alors tu vas me dire. Ouais, mais après on a plein de moustiques. c'est possible. Alors c'est l'inconvénient pour nous humains parce qu'on n'aime pas nous ça nous pique. Sauf que en fait quand il y a des moustiques, t'as toute une chaîne alimentaire. Bien donc sûr. T'as les oiseaux et les chauves-souris qui viennent les manger et donc ça favorise la biodiversité, donc le développement d'autres espèces.
2: Voilà pour les mares aujourd'hui racontées par François Rouillon de la Fédération de pêche de Meurthe-et-Moselle. Merci François.
3: Eh ben merci. On se retrouve la semaine prochaine.
2: Avec grand plaisir.
3: Salut.
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0: toujours branché sur votre radio ici avec Claudio Capéo et Qu'est-ce qu'il me restera. Avant de retrouver des infos utiles près de chez vous, on va se détendre avec le nouveau single de Florent Pagny et la chanteuse anglaise Dizri. À tout de suite.
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0: Bon dimanche à l'écoute de votre radio ici, c'était Florent Pagny avec la dernière chanson du monde. Dans un instant, on va profiter d'un grand succès des Fine Young Cannibals, juste après quelques petites infos d'ici.
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2: Passez un beau dimanche, un agréable dimanche à l'écoute d'ici Lorraine et prévoyez déjà les dimanches des semaines qui arrivent. Les 23 et 24 mai prochains, rendez-vous à Liverdun. La cité de Liverdun remonte le temps comme chaque année. On l'attend et on l'espère, cette fête médiévale. Ce sera la 24e fête médiévale. Les troubadours, les chevaliers sont de retour. Si vous voulez faire partie de la fête, préparez vos plus beaux apparats. Depuis quelques jours, d'ailleurs, la location des costumes est ouverte. La semaine prochaine, il y a deux dates pour aller au nouveau local de l'OMA, qui est place de la Fontaine à Liverdun. Des permanences qui se font mercredi de 14 à 18h et samedi de 14 à 19h. Il y a plus de 600 costumes pour petits et grands à partir de 3 euros seulement. Et vous pouvez, en louant un costume, avoir un accès gratuit à la fête. N'attendez plus le week-end à Liverdun, ce seront les 23 et 24 mai.
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0: aussi. Bon début de soirée, c'était Marguerite avec les filles, les meufs. Allez, on devient petite souris pendant deux minutes sur votre radio ici grâce à Stéphane Bern. Aujourd'hui, son voyage dans le temps va nous permettre de vivre une scène incroyable de notre histoire. Il y a un peu moins de 500 ans, à l'époque du Saint-Empire.
1: Même les empereurs ont le droit de craquer. Et pas juste en privé, non. En pleine cérémonie officielle, c'est l'histoire de l'abdication de Charles Quint. Bruxelles, 25 octobre 1555. La grande salle du palais de Coudenberg est pleine à craquer. Duc, prince, ambassadeur, tout le gratin du Saint-Empire. Soudain, le silence. Charles Quint entre, vêtu de noir. Il avance à petits pas, s'appuyant sur une canne, le visage tiré par la fatigue et la douleur. La goutte lui ronge les pieds. Les hémorroïdes font leur œuvre aussi. L'homme est usé, plié, mais toujours empereur. Pour quelques minutes encore. Il prend la parole, longuement. Il déroule sa vie comme un vieux général fatigué. Ses guerres, ses erreurs, son foi, son destin. Une sorte de version vocale de la future page Wikipédia. Puis il annonce son abdication. Et là, soudain, il s'effondre. Pas juste symboliquement, non, non. Il tombe littéralement sur le fauteuil. Et il pleure. Des vraies larmes, une fontaine. Dans la salle, c'est la stupeur. Certains fondent en larmes aussi. Même les durs à cuire sont secoués. Mais attention, Charles Quint n'est pas un amateur. C'est un as de la scène, un roi du grand numéro. Il en rajoute, il enrobe. Bref, en réalité, plus de pleurs que de mal. En se montrant fragile, il ne quitte pas le pouvoir. Il le sacralise, il se fait martyr. À ce stade, c'est plus une abdication. C'est un final d'opéra. Alors si demain, vous quittez votre entreprise, vous savez ce qu'il vous reste à faire pour marquer les esprits. Laissez vos émotions vous envahir ou à défaut, préparez votre petit effet en vous munissant au préalable d'un oignon.
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0: Coldplay avec A Sky Full of Stars à l'instant sur votre radio locale ici. Il sera bientôt 18h, l'heure des infos, mais d'abord, on repart en musique avec le nouveau duo Pascal Obispo et Francis Cabrel, juste après un incontournable de Rose Laurence.
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1: Vous écoutez ici, il est 18h, bon début de soirée. Les infos présentées par Benjamin Mathieu.
2: Après la polémique sur les marges des distributeurs de carburant dans le contexte de la guerre au Moyen-Orient, le ministre de l'économie Roland Lescure les reçoit justement demain à Bercy. Un échange est aussi prévu un peu plus tard dans la semaine avec les compagnies aériennes. Ce matin, le Premier ministre Sébastien Lecornu a encouragé Total Energy à un plafonnement généreux des prix à la pompe. La fête est finie à Bourges. La plupart des fêtards présents depuis 3 jours sont en train de quitter les lieux. La visite surprise du ministre de l'Intérieur sur ce site militaire où se déroulait un Technival a mis la pression sur les organisateurs. Laurent Nunez qui a assuré que tous ceux qui sortent de ce rassemblement illégal seront verbalisés. Le bateau du marin pêcheur breton porté disparu depuis mercredi au large d'Audierne dans le Finistère a été localisé. Des débris et sa balise ont été retrouvés au nord de l'Espagne. Les opérations de recherche sont toujours en cours. Le chantier de la décennie à la gare de Lyon à Paris, la SNCF qui a remplacé 2 postes d'aiguillage, une opération hors norme qui a nécessité 500 techniciens et 3 jours d'interruption de la circulation. Les trains qui sont de retour dans la gare de Lyon depuis ce midi. L'enquête aux États-Unis après la tentative d'intrusion lors d'un gala présidé par Donald Trump à Washington le week-end dernier. Cette enquête qui continue, la justice américaine affirme aujourd'hui que l'homme avait clairement l'intention de tuer quiconque se trouverait sur son chemin pour tuer le président de la République. 2 migrants soudanaises qui tentaient de rejoindre l'Angleterre sont mortes ce matin au large de Neufchâtel Aradono, dans le Pas-de-Calais, et se trouvaient à bord d'un bateau avec 60 autres personnes qui tentaient la traversée. En sport, en Ligue 1, Lille avait une bonne opportunité d'accrocher le podium du championnat, occasion ratée avec son nul face au Havre. 1-1, ce qui laisse le champ libre à Lyon et Rennes qui s'affrontent ce soir. Et puis en rugby, un match relevé et serré, mais ça passe pour Bordeaux en demi-finale de Champions Cup. Bordeaux-Bègles qui recevait les Anglais de Bath et qui mène 36-19. Il reste 1 minute à jouer.
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3: Ici Lorraine, bonne fin de journée, bon début de soirée, comme vous le voulez. En tout cas, profitez de ce dimanche qui reste sec malgré la présence de pas mal de nuages. Et il peut même, ici et là, y avoir quelques éclaircies. Mais ça ne va pas durer, bien sûr. La nuit arrive et la nuit ne verra pas les températures descendre très bas. Nous aurons la nuit prochaine entre 9 et 11 degrés, généralement. À Nancy, Épinal, Saint-Dié, on relèvera 13 degrés. À Pont-à-Mousson, Lunéville, Neuchâteau, Gérardmer, 12 degrés. Et à Remiremont, seulement 10 degrés. 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

Maxime Boninga sur votre radio locale. Ici, on écoutait Johnny Clegg et Savuka. C'est toujours Sophie Nolvaux aux commandes musicales de votre dimanche. On est ensemble jusqu'à 19h et on va continuer de se changer les idées, de se relaxer avec la musique que vous aimez. Au programme de Corgis avec Everybody's Got to Learn Sometime. Juste après Gauvin Serre, ce que voici avec Silence Radio. Je vous souhaite une bonne fin de week-end.

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2: Pourquoi on dit avoir les jetons ? Quand on a peur, on dit qu'on a les jetons. Mais il y a plein d'autres expressions pour dire qu'on a peur. Avoir la trouille, avoir la pétoche, et j'en passe. Hein.
3: Oh là là, j'ai eu tout ça, moi.
2: Ah bon, quand ça ?
3: Et l'autre jour, visite médicale. Ouais. J'étais en calbut, j'attendais, je la vois qui arrive.
2: Mais quoi ?
3: Elle faisait au moins 2 mètres.
2: Mais quoi ?
3: L'infirmière !
2: Oh mon Dieu !
3: Et puis pas aimable avec ça, je la voyais s'approcher, elle avait un truc dans la main et...
2: Une seringue ?
3: Non, mon carnet de santé ! Je vous jure, j'avais trop mal au ventre.
2: Justement, de nombreux mots liés à la peur désignent le ventre, ou plutôt ce qui sort du ventre. Il faut dire que quand on a peur, on a mal au ventre, parfois au point même de ne pas tout maîtriser. Les jetons, par exemple, viennent de jeter, le mot qu'on utilisait au Moyen-Âge pour dire qu'on expulsait quelque chose, notamment du ventre, si vous voyez ce que je veux dire. De même, la trouille était un des mots qu'on utilisait pour désigner la diarrhée. On avait donc la trouille, on avait la diarrhée. Et je ne vous parle pas d'avoir la pétoche, qui vient tout simplement du mot péter, et qui a d'ailleurs donné le mot pétochard pour parler de quelqu'un qui a peur de tout, un peu comme...
3: Oh ben ça va, hein, dites. Elle faisait au moins 2 mètres, l'infirmière. Hein.
4: Je fais 1m60, pétochard.
3: Mais allez là, au secours !
4: Oh là là là là là. Oh, quelle nature.
2: Ah ben tu m'étonnes. Voilà pourquoi on dit avoir les jetons, la pétoche, la trouille, alors qu'on ne sait plus vraiment pourquoi. Encore que vous, maintenant... Vous savez.
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0: Resto avec Faut que tu m'aimes sur votre radio locale ici. Dans le prochain quart d'heure, des conseils utiles autour de vous et les coulisses télé de Patrice Gascoigne qui évoque aujourd'hui violence dans les champs. C'est ce soir, 21h05 sur France 5. Ce sera après Christophe Maé avec La Lune et Chicago avec If You Leave Me Now.
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0: n'en a qu'une.
1: Vous écoutez votre radio ici, c'était Christophe Maé avec La Lune. Place au groupe Imagination dans un instant, mais tout de suite, des infos près de chez vous.
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0: bienvenue sur votre radio locale ici. Super souvenir à l'instant de Michel Polnareff, on écoutait radio. Il est l'heure de retrouver Patrice Gascoigne avec les coulisses télé. Bonsoir Patrice.
1: Bonsoir Sophie.
0: Vous avez retenu l'enquête de ce soir dans Le Monde en face sur France 5, une enquête qui nous plonge au cœur de notre agriculture.
2: Ce fut d'abord une longue enquête publiée dans le journal Le Monde, puis un livre couronné du prix Albert Londres.
3: C'est compliqué de dire on s'est trompé, mais moi il m'a fallu beaucoup de temps à accepter que je m'étais trompé, que l'agriculture auquel j'avais cru pendant des années, c'était pas une agriculture qui allait nourrir la France, c'était pas une agriculture qui allait faire vivre ses paysans.
2: Extrait de Violence dans les champs, l'enquête édifiante à découvrir ce soir sur France 5. Elle est signée Nicolas Legendre et Magali Serre. Nicolas Legendre, lui-même fils de paysan, a enquêté durant 7 ans sur notre agriculture. Dans ce que vous allez voir ce soir, il réunit les témoignages d'agriculteurs, d'éleveurs, de décideurs du monde agricole. Tous dénoncent, malgré la pression, voire les menaces, un système économique, le système productiviste qui perdure depuis des décennies grâce à la violence. Une violence à l'égard des paysans eux-mêmes, mais aussi à l'égard de l'environnement et même des institutions. C'est magistralement raconté et démontré par cette enquête. Mais j'ai voulu savoir si ça avait été plus compliqué de mener l'enquête pour la télé que pour la presse écrite. Écoutez la réponse de Nicolas Legendre.
4: Le travail d'enquête avec une caméra sur ces sujets est plus difficile parce qu'il faut faire parler les gens devant la caméra, que c'est un exercice qui peut être stressant pour certaines personnes. Et là où, pour moi, c'était facile de faire témoigner des gens, enfin facile entre guillemets, pour mon livre, parce que c'était des interviews par téléphone ou de visu, mais j'étais simplement avec mon carnet et mon crayon. L'anonymat a été plus facile également à assurer. Avec une caméra, c'est tout de suite autre chose. Il a fallu convaincre certaines personnes de témoigner face caméra. Beaucoup n'ont pas souhaité témoigner et de fait, ils ne sont pas dans le film. Il a fallu aussi convaincre d'autres, dans certains cas, de ne pas témoigner de façon anonyme, même si finalement la plupart, la grande majorité de nos interlocuteurs, interlocutrices ont accepté d'emblée. Nous on prévoyait un possible anonymat, mais finalement on n'y a pas eu recours parce que nos témoins ont accepté de témoigner à visage découvert, face caméra. Mais beaucoup d'autres, en fait, ont refusé par peur, principalement des représailles, en fait.
2: Nicolas Legendre, réalisateur de cette investigation saluée et primée. Violence dans les champs, ce soir sur France 5. Quant à nous, on se retrouve sans violence, en douceur. Demain, avec de nouvelles coulisses télé.
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Belle soirée, c'était Marine avec Escroc sur votre radio locale ici. Il sera bientôt 19h avec toute l'actu qui arrive. Vous passerez votre soirée avec Laurent Petit-Guillaume et la musique de votre enfance, de votre adolescence, bref, la super

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1: Excellente soirée, vous écoutez ici, il est 19h. On s'informe avec Benjamin Mathieu.
2: La teuf est finie dans le Cher après 3 jours au son de la techno dans une zone militaire considérée comme dangereuse par les autorités. Alors que la free party géante organisée près de Bourges touche à sa fin, Laurent Nunez, le ministre de l'Intérieur, hausse le ton, venu se rendre compte sur place de l'ampleur de ce technival illégal qui a rassemblé près de 20 000 personnes. Le ministre se dit convaincu par le projet de loi en cours de discussion durcissant les sanctions.
3: Ça ne fait que me renforcer dans la conviction qui est la mienne de continuer à porter un projet de loi qui s'appelle Riposte et qui comporte, ce qu'évidemment les organisateurs avaient bien identifié, une partie consacrée aux rave parties. Organiser une rave party maintenant, ce sera un délit puni de 2 ans d'emprisonnement, de 30 000 euros d'amende. Ça veut dire que quand on identifie les organisateurs, on commence par passer par la case garde à vue. Et puis ensuite, il peut y avoir une condamnation délictuelle. Et puis surtout, surtout, ce que nous allons proposer, c'est que les participants aux rave parties, dès lors qu'ils ont été informés du caractère illégal de ce rassemblement musical. Et donc dans ce cas-là, ce sera un délit aussi pour les participants et nous pourrons appliquer l'amende forfaitaire délictuelle à hauteur de 300 euros.
2: Un rassemblement contre le racisme et la violence envers les élus cet après-midi à Rennes à l'appel de Régine Comocoli, élue insoumise qui depuis les dernières élections en mars et son entrée au conseil municipal de Rennes est victime de messages haineux, de courriers racistes. Il y avait 200 personnes. C'était l'une de ces rares apparitions publiques de l'élu qui vit recluse depuis mars dernier, Justine Leblond.
4: Désormais, Régine Comocoli mène une vie cachée. La semaine dernière encore, sa voiture a été cambriolée sur son parking. Elle n'ose même plus sortir au parc à côté de chez elle.
5: Je peux plus sortir sans mesurer tous les services de sécurité autour de moi. Je mets des lunettes, des trucs dignes d'un film, mais en fait, c'est très très angoissant.
4: Elle s'inquiète surtout pour ses 3 filles, dont Brianna, 16 ans, presque devenue résignée face à la situation.
6: Je trouve que l'humanité, elle a pas tant évolué que ça, donc... Ça me choque pas plus que ça. Mais je sais que je m'inquiète beaucoup plus pour ma mère.
4: Touchée aussi de voir que plus de 200 personnes sont venues pour les soutenir.
6: On peut voir que là, il y a beaucoup de personnes. Enfin, il y a tout type de peau, il y a tout type de religion. On est tous mélangés et ça montre qu'on est capable de vivre en société, mais il faut juste qu'il y ait de la volonté. Voilà.
4: Même si dans le rassemblement, Marie-Lou, 89 ans, s'attendait à voir plus de monde.
7: J'ai l'impression que je suis dans mon enfance. Ça me fait beaucoup froid dans le dos. Il n'y a pas de prise de conscience devant tous ces multiples petits faits racistes qui se multiplient, qui s'aggravent. Et donc personne ne réagit alors qu'on est déjà dans des problèmes très très graves.
4: Des actions, des réponses, ces manifestants en attendent aussi au niveau de l'État. Ils pointent du doigt le silence du gouvernement.
2: Le reportage ici à Armorique. Jean-Luc Mélenchon est l'invité du journal de 20h de TF1 ce soir. L'insoumis qui devrait très probablement officialiser sa candidature. Les élus et les filles étaient réunis cet après-midi pour désigner leur candidat. Le suspense est assez faible. Alors que le cours du baril de pétrole atteint des sommets en raison de la crise au Moyen-Orient, Sébastien Lecornu remet un petit coup de pression sur Total Energy, le géant pétrolier français qui a vu son bénéfice net bondir de 51%. Le Premier ministre encourage Total Energy à un plafonnement généreux des prix à la pompe. Alors un contexte d'inflation particulier, les Français comptent peut-être partir moins loin et moins longtemps pendant leur congé cet été. Est-ce que cela profite au camping? On a posé la question à Nicolas Daillot, président de la Fédération nationale de l'hôtellerie de plein air.
8: Dans un premier temps, on ne le pensait pas, puisque avec la crise au Moyen-Orient, on a eu un fort ralentissement du rythme des réservations au mois de mars. Par contre, ça a repris depuis maintenant une quinzaine de jours. Et les vacances de printemps, aussi portées par une belle météo, même si ça a été assez contrasté sur le territoire, sont finalement un cru tout à fait correct. Il y a certains comportements de consommation qui ont été particulièrement saillants et qu'on va sans doute vivre au cours des prochaines semaines et même au cours du cœur de l'été si la crise continue, notamment avec beaucoup moins d'itinérance. On voit bien que les propriétaires de camping-cars ou de vannes se pose dans un endroit et bouge assez peu pour limiter au maximum, évidemment, les dépenses de carburant. On n'a pas encore de phénomène de raccourcissement de la durée des séjours. Les gens partent, mais à peu près pour une durée équivalente. Par contre, ils plébiscitent véritablement les offres, tout compris, pour pouvoir, dès le départ, connaître le budget global qu'ils vont mettre dans leur séjour de week-end ou dans leur séjour de vacances un peu plus longues, de façon à limiter au maximum les dépenses surprises de dernière minute.
2: Et si vous êtes de retour de ce pont, la circulation est difficile selon Buson Futé. Dans tout le quart nord-ouest, c'est orange dans le sens des retours. Il y avait beaucoup de sport aujourd'hui et c'est une belle après-midi de rugby, notamment pour l'IBB en demi-finale de Champions Cup. Bordeaux-Bègles s'impose 38-26 face aux Anglais de Bath dans un match très relevé et spectaculaire avec 9 essais marqués. Les Bordelais qui vont donc pouvoir défendre leur titre en finale.
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4: Ici Lorraine, bonne fin de journée, bon début de soirée, comme vous le voulez. En tout cas, profitez de ce dimanche qui reste sec malgré la présence de pas mal de nuages. Et il peut même, ici et là, y avoir quelques éclaircies. Mais ça ne va pas durer, bien sûr. La nuit arrive et la nuit ne verra pas les températures descendre très bas. Nous aurons la nuit prochaine entre 9 et 11 degrés, généralement. À Nancy, Épinal, Saint-Dié, on relèvera 13 degrés. À Pont-à-Mousson, Lunéville, Neuchâteau, Gérardmer, 12 degrés. Et à Remiremont, seulement 10 degrés. 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
9: Bonsoir à tous, j'espère que vous avez bien profité de ce week-end, long week-end pour certains. Vous êtes peut-être d'ailleurs sur la route de retour. Eh bien, je vous accompagne jusqu'à 20h avec, comme chaque soir, de la musique, des anecdotes, des souvenirs. Et ça commence comme ça.

0: Night Long, c'était Lionel Richie.
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0: Ça pourrait être ma chanson préférée au monde, mais je change souvent d'avis. Contrairement à Lionel Richie, qui, lui, avait prévu d'arrêter sa carrière au sein du groupe Les Commodores en 80. Le succès mondial arrive avec ce All Night Long en 83. C'est en interprétant ce tube lors de la cérémonie de clôture des JO de Los Angeles en 84 qu'il croise celle qui deviendra sa femme, Diane Alexander. Voilà, après ce joli happy end, on enchaîne avec une chanson d'amour. Paul Young, Every Time You Go Away.
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0: Muriel Dac, c'était Tropique. Il y a un an, Muriel Dac, installée depuis quelques années dans la vallée de la Drôme, a organisé une soirée pour fêter les 40 ans de ce tube. Quelques amis belges sont venus la rejoindre, tels que Benny B et Léopold Norwi, celui de C'est l'amour. Ben normal, c'est son premier mari avec qui elle a eu 3 enfants. Allez, après cette belle histoire, dans un instant, Jean-Jacques Goldman. Il suffira d'un signe.
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0: Jermaine Jackson et Piazzadora, c'était When the Rain Begins to Fall.
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0: Pour la suite, j'ai choisi un groupe très énervant. Je m'explique, hein. On a tous adoré le groupe Foreigner dans les années 80, notamment grâce aux tubes comme Urgent, I Want to Know What Love Is, ou encore Waiting for a Girl Like You, qu'on va écouter dans un instant. Eh bien, figurez-vous qu'ils sont en tournée mondiale en ce moment. Ils vont passer en Allemagne, en Angleterre, en Suisse, en Belgique. Rien en France. C'est un scandale. Fallait le dénoncer aujourd'hui, c'est fait. Bon, allez, on se calme et on les écoute quand même. Foreigner.
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0: Pointer Sisters, c'était I'm So Excited. 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Dans un instant, ce sont vos choix, votre playlist qu'on va retrouver dès 20h. Mais avant cela, Lipstick Polychrome, Daniel Balavoine, arrive juste après ça.
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2: 106 euros, c'est l'augmentation moyenne cette année de nos mutuelles, alors que les tarifs étaient censés être gelés. 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
1: Il est 20h sur votre radio, ici, l'heure de retrouver Émilie Mazoyer.
2: Comme il est 20h et qu'on est dimanche, décibel spécial avec les chansons préférées des auditrices et des auditeurs. Yes, we were born. Vous ne cessez jamais de nous surprendre. Hein. Et oui, l'un ou l'une d'entre vous s'est dit, tiens, petit dimanche soir, Patrick Hernandez, ça peut être pas mal. C'est vrai que très souvent, c'est plutôt le samedi, enfin, dans la nuit du samedi au dimanche, vers 2-3 heures du matin. Mais le dimanche soir, ça me va aussi. Vous avez donc choisi ce soir du Patrick Hernandez. Oui, Gaëtan sera avec nous tout à l'heure pour nous le présenter. Également Yvan, fan de Lara Fabian. Et puis Stéphane, qui adore Jean-Louis Aubert, surtout en live. Je vous ferai aussi découvrir la toute nouvelle chanson de Pierre Demar. Allez, décibel, c'est parti.
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2: Merci de nous avoir choisis pour passer votre dimanche soir. Les chansons préférées des auditrices et des auditeurs, c'est tous les dimanches à 20h et jusqu'à 21h sur votre radio ici. Un décibel pendant lequel j'irai aussi explorer vos chansons préférées de Madonna et puis on ira faire un petit tour au pays du coup de vieux. Oui, vous savez, ces chansons qui ont 20 ans cette année et on se dit comment ça, c'était il y a 20 ans, mais non, pas possible. Eh bien si, les tubes de 2006 ont 20 ans en 2026. On en fera un petit tour tout à l'heure. Pour le moment, filons retrouver la première auditrice de la soirée, elle s'appelle Patricia. Bonsoir Patricia.
4: Bonsoir Émilie.
2: Bienvenue dans Décibel, chère Patricia, comment ça va?
4: Écoutez, la journée s'est bien passée, on a du soleil, donc
2: oui.
4: Ça ne peut être que bien et mieux. Quoi.
2: Exactement. Mais je suis assez d'accord, en fait. Voyons les choses avec philosophie. Si déjà, on ne se prend pas des seaux d'eau sur la figure, soyons heureux. Voilà.
4: C'est vrai.
2: On va au moins se satisfaire de ça. Alors, Patricia, il faut que je vous fasse une confidence. La chanson que vous allez nous présenter ce soir, j'en avais entendu parler, mais pour une raison qui m'échappe, je ne l'avais jamais écoutée. C'est deux artistes très connus, un depuis plus longtemps que l'autre, mais ils ont fait ce duo et je l'ai écouté pour la première fois là en préparant l'émission grâce à vous. Alors Patricia, qu'est-ce qu'on va écouter?
4: Écoutez, j'ai découvert cette chanson moi, sur un album que j'avais de compilation, donc Garou et puis Charlotte Cardin, Du vent, des mots.
2: Ouais.
4: Et j'ai trouvé cette chanson fraîche, sympa, et puis je suis ressortie et je me suis dit, je vais appeler un décibel pour faire partager aux auditeurs.
2: Mais c'est une super bonne idée, Patricia, parce qu'alors, évidemment, Garou, on ne le présente plus, hein, depuis Notre-Dame, 1998, etc. Voilà, c'est un garçon qu'on connaît très bien. Charlotte Cardin, bon, bah, c'est clairement la star de l'année. Je vous rappelle qu'elle a remporté la victoire de l'artiste féminine 2026 aux dernières victoires de la musique. Et on se doute bien, ils sont tous les deux Québécois. On sait que Garou, en plus, met le pied à l'étrier de plein de jeunes artistes. Mais voilà, c'est pas une chanson qui a fonctionné ici. Et c'est vrai qu'elle est tout en fraîcheur et en bonne surprise.
4: Alors, elle date de 2013, je crois, d'après ce que je voyais, 2013, cette chanson-là, 13 ans.
2: C'est ça. Ouais. Charlotte Cardin, qui avait été repérée donc tôt par ce cher Garou. Alors, on préfère qui, du coup, dans la chanson, Patricia? Plutôt équipe Garou ou équipe Charlotte Cardin?
4: Charlotte Cardin, j'aime beaucoup.
2: Ah,
4: j'aime
2: beaucoup
4: ce qu'elle fait. Et ouais, elle a une superbe voix et puis ça passe tout seul. Quoi. Ça s'écoute vraiment. C'est vraiment chouette. Ouais. Quand on l'écoute, ça nous met du baume au cœur et elle a une superbe voix. Ouais.
2: C'est vrai. Et alors, en plus, en interview, il se trouve que c'est une des personnes les plus sympathiques, drôles, ouvertes. Enfin voilà. J'ai que des bonnes choses à dire sur Charlotte Cardin. La féliciter pour son premier Accor Arena, Bercy, à Paris, c'était jeudi. Et puis pour celles et ceux qui font les festivals d'été, sachez que Charlotte Cardin sera à Willow Green le 7 juin au festival Sœurs Jumelles avec ici le 26 juin. Et puis ensuite Europa Vox, le Main Square, le Beauregard, le Musilac, le Montre Jazz ou encore les Nuits de Fourvière et le festival de Nîmes, la Foire au Vin d'Alsace. Elle se fait vraiment la tournée des Grands Ducs des festivals français. Vous aurez l'occasion d'aller la voir, Patricia, ou pas?
4: Pas pour l'instant, non. J'ai un festival Un festival pingouin chez moi, pour l'instant, ne passe pas. Peut-être l'année prochaine,
2: l'année
4: j'espère.
2: Prochaine. Mais oui.
4: Et j'irai la voir certainement. Mais en espérant qu'elle repasse d'autres duos, parce que ça fonctionne très bien. Hein.
2: Ouais. On est d'accord. Vous allez découvrir, grâce à Patricia, ce duo, Garou et Charlotte Cardin, Du Vent, Des Mots. Merci beaucoup, Patricia, d'avoir pensé à partager cette chanson avec nous. C'est trop gentil. Bonne soirée.
4: Bonne soirée, merci à vous.

0: quelle trouvaille. Voilà, une chanson qui a plus de 10 ans. Charlotte Cardin, invitée par Garou pour ce duo Du Vent des Mots. C'est la trouvaille de Patricia, merci à elle. Et pour la tournée d'été des festivals de Charlotte Cardin, j'ai oublié de vous donner une date très importante. Le VNB Fest le 21 août, le Cabaret Vert à Charleville-Mézières le 22 août. Et puis, ça c'est un petit peu le festival qui marque la rentrée des classes, le Rose Festival organisé par Big Flo et Oli à Toulouse. Charlotte Cardin partagera l'affiche avec Ino Casablanca et Macklemore le 27 août à Toulouse donc.
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0: Gaëtan est un habitué de l'émission et il est avec nous ce soir en ligne. Salut Gaëtan.
2: Salut Émilie, tu vas bien?
0: Ça va bien et toi?
2: Ça va très bien, oui.
0: Gaëtan, tu as, comment dire, une nouvelle spécialité. Hein, là, ça fait déjà deux fois, aujourd'hui étant la deuxième, que tu nous appelles pour nous raconter tes rencontres avec les stars. J'adore ça. J'adore. La dernière fois, tu avais rencontré David Hallyday.
2: C'est ça, oui.
0: Dans les coulisses de son concert, discussion, photo, tu nous avais régalé. Alors, qui est ta star du jour, Gaëtan ?
2: Eh bien, c'est plusieurs stars, parce que je suis allé voir Star 80 en concert.
0: Oh là là !
2: Et puis après, je me suis présenté devant les portes du backstage. Et ben, ils ont laissé rentrer ceux qui étaient accrédités. Et puis moi, j'ai demandé à la dame qui laissait rentrer si je pouvais aussi rentrer pour faire des photos. Elle m'a dit, oui, exceptionnellement, on te laisse rentrer.
0: Ah, mais ça, c'est Gaëtan. Gaëtan, tu les as au charme. Parce qu'en fait, tu arrives poliment, tu demandes gentiment. Et puis, je pense que tu n'as pas l'air d'un fou, tu sais, qui va genre se jeter sur Patrick Hernandez en disant Patrick,
2: c'est ça,
0: voilà. Et voilà, et ça passe, quoi. Mais bravo. Bravo.
2: Oui, c'est passé très bien. J'ai pu rencontrer Vivien Savage, j'ai vu Phil Barnet, Mario de Emilia Image. Christiane de Zouk Machine, qui j'ai rencontré d'autres, Patrick Hernandez, qu'on va écouter après. J'ai également rencontré plein de beaux mondes.
0: Franchement, moi, je suis impressionnée. Tu es assez jeune, t'as quel âge, toi, Gaëtan ?
2: J'ai 26 ans, mais j'aime bien tous ces artistes, c'est sympa, des années 80.
0: Oui, mais je pense que t'étais le plus jeune du backstage. Ça, c'est sûr.
2: Non, j'étais pas le plus jeune.
0: Ah, c'est vrai ? Ah, c'est marrant.
2: Il y en avait des un petit peu plus jeunes, oui. Ouais. Je crois qu'il avait 22 ou 23, c'est le plus jeune.
0: Oui, ok, donc quand même même génération. Mais je pense que ça doit faire très très plaisir aux artistes de se rendre compte que, alors évidemment, les tubes des années 80, ça parle au quadra, au quinca et plus si affinité, mais que voilà, une génération plus jeune, que les chansons, elles se sont transmises en fait et qu'elles sont toujours là, quoi. C'est trop bien.
2: Oui, mais justement, ils m'ont dit que ça leur faisait très plaisir, oui. Que des jeunes comme ça continuent d'écouter. Et j'ai aussi rencontré, Jean-Pierre Madère.
0: Ah, lui, il est trop chouette, il est déjà venu dans l'émission.
2: Oui. Ça, ils sont tous très chouettes, Il y en a juste une qui n'est pas venue pour les photos, c'est Sabrina, que j'aurais bien aimé rencontrer. Mais
0: Sabrina, boys.
2: Oui.
0: C'est ça, oui. Oh, pour la prochaine fois, Gaëtan, pas tout le même jour.
2: Pour une prochaine fois, je dois encore en faire deux, là, deux concerts d'ici la fin d'année, Marc Lavoine et Dan Akil.
0: Ah très bien, c'est bien parce que il y a énormément de variétés et tu t'écoutes plein de styles de musique différentes. Mais pour ce soir quand même, t'as choisi le disco de Patrick Hernandez, Born to be Alive. Alors bon, c'est un tube de 1979, il fait la tournée Star 80, c'est pareil, c'est cousin germain, voilà, c'est presque années 80. Ça devait être un des grands moments du concert, non ?
2: Oui, mais c'est passé presque à la fin du concert. Et je me suis dit que ce serait bien de l'écouter un dimanche soir, parce que des fois les gens sont un peu tristes le dimanche soir de la fin de la semaine, de la fin du week-end. Et du coup, je me suis dit que ce serait bien un titre un peu joyeux.
0: C'est formidable. Remède contre le coup de blues du dimanche soir grâce à Gaëtan. C'est Patrick Hernandez, Born to be Alive. Et vous avez le droit de chanter, de danser et faire tout ce que vous voulez. C'est dimanche soir et vous écoutez ici. Merci Gaëtan.
2: Merci Émilie, gros bisous.
0: Bisous, à la prochaine, pour ta prochaine star, hein. On compte sur toi.
2: Oui, bien sûr. Oui, ce sera fin juin pour Marc Lavoine, oui.
0: Super.

0: To Be Alive, Patrick Hernandez. Vous dansez bien, hein, c'est normal, vous écoutez ici, mais attention, plus dur sera le coup de vieux.
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0: Nous sommes en 2026, alors mathématiquement, les chansons de 2006 ont 20 ans. Ça m'a fait mal quand j'ai préparé ce petit instant musical pour vous. J'espère que voilà, ça ramènera de bons souvenirs, mais que vous aussi vous vous direz, mais comment ça? Comment ça, cette chanson a 20 ans? Et ouais, la boulette de Diam's tube de 2006, une année où on a découvert une jeune et un peu barrée, mais on aimait ça,

0: Eh oui, mon cœur, mon amour, ça a 20 ans, tout comme...
1: J'adore.
0: Là, je les sens, les 20 ans, parce que je bouge la tête comme en 2006, mais ça tire un peu en haut du cou, c'est pas normal. Philippe Catherine, lui, il a la grande forme, il a fait l'année dernière sa première tournée de Zénith, ouais, de toute sa carrière. Alors voilà, 2006, il y a 20 ans, on a découvert de grands artistes, et puis un des grands tubes de cette année-là que j'avais très envie de partager avec vous ce soir, c'est le tout premier d'Amy Winehouse, et il s'appelle Rehab.

0: Amy Winehouse et la chanson Rehab, c'était sur son album devenu culte depuis, le magnifique Back to Black. Et Amy Winehouse qui nous a quittés, ça va faire 15 ans au mois de juillet prochain. Alors si vous avez autour de vous des jeunes garçons, des jeunes filles qui aiment la musique et qui n'auraient pas entendu parler d'Amy Winehouse, il est temps de commencer à transmettre, les amis. Il faut que son nom, que sa voix, que sa musique reste malgré sa vie chaotique. Quel bel artiste. À tout de suite.
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0: Le dimanche soir, ce sont les auditrices et les auditeurs d'ici qui font la programmation musicale de Décibels. Vous appelez pour partager avec nous vos chansons préférées, des chansons qui sont pour vous des souvenirs très forts, chansons de mariage, chansons de divorce aussi, on n'en parle pas assez, mais c'est souvent de très très bonnes chansons. Pour partager tout ça avec nous, il suffit de nous envoyer un email quand vous voulez pendant la semaine. Notre adresse, c'est décibels, avec un S à la fin, @radiofrance.com, décibels@radiofrance.com. Dans le mail, vous mettez le nom de la chanson que vous avez envie de partager avec nous, et puis aussi votre numéro de téléphone pour qu'on puisse vous rappeler. Et c'est ce qui se passe ce soir avec Yvan. Bonsoir Yvan.
5: Bonsoir Émilie.
0: Je crois que c'est la première fois qu'on se parle, c'est vrai ça?
5: Oui, tout à fait, tout à fait.
0: Bienvenue dans la bande du dimanche soir, cher Yvan.
5: On va écouter. La première fois que je vous écoute, mais...
0: Ah, bah ça fait plaisir, merci.
5: Mais c'est surtout ma fille qui vous écoute assidûment.
0: Ah, très, comment elle s'appelle?
5: Elle s'appelle Violette.
0: Coucou Violette, merci d'écouter la radio, c'est super. Alors cher Yvan, je crois, si je suis bien informée, et en général je le suis, que c'est une chanson qui est très très spéciale pour vous, que vous allez partager avec nous ce soir, et surtout une chanson que vous aviez envie de dédier à quelqu'un.
5: Voilà, et bien en fait c'est ma femme qui l'a dédiée à ma fille, et donc moi je la dédie en même temps à ma femme et à ma fille, parce que ma fille est hospitalisée depuis 4 mois maintenant.
0: Oh.
5: Et cette chanson, c'est un peu un lien entre ma femme et ma fille, et un partage. Elle trouve que les paroles ont du sens et elles sont fortes, et dans le contexte actuel, ça leur donne un peu plus de force.
0: La chanson, c'est « Ta peine » de Lara Fabian. Et c'est une chanson, quand Lara était venue dans l'émission nous en parler, c'est une chanson effectivement dans laquelle elle aimerait tellement pouvoir prendre la peine des gens qu'elle aime pour avoir mal à leur place. Donc effectivement, oui, dans votre cas, on comprend bien. Et alors, qu'est-ce qu'on peut faire de plus pour vous soulager, vous, votre épouse et puis votre fille? Qu'est-ce qu'on peut lui souhaiter?
5: Eh bien, que ça lui apporte de la force et que ça lui permette de guérir plus vite et oui, le plus vite possible.
0: Très bien.
5: Et le mieux possible. Voilà, qu'elle prenne de la force avec ce genre de chansons, de paroles et puis de choses qui au final peuvent être positives.
0: Eh ben, on lui envoie plein de force. Et puis, vous savez, Yvan, on est très nombreux ici le dimanche soir et plein d'énergie puisque nous n'avons rien foutu de la journée puisque c'est dimanche. Donc là, on va tous se concentrer et tous envoyer nos...
5: C'est Manuela. Et ma fille, c'est Violette. Et donc, toutes les deux adorent... J'aime beaucoup cette chanson et votre radio.
0: Ah bah on fait ça, on envoie nos meilleures ondes à Manuela, à Violette, à Yvan, et on envoie donc cette chanson que vous avez choisie et qui vous lie, Ta peine de Lara Fabian. Merci. Je suis sûre qu'on va envoyer les ondes tellement fort que vous allez, tout le monde va les sentir, peut-être même Lara Fabian, on va la réveiller, allez savoir. Oui, elle fait la sieste le dimanche soir, Lara Fabian, j'ai mes sources. Voilà, mais merci en tout cas Yvan d'avoir partagé ça avec nous, et plein de courage et plein de bises à Violette et à Manuela. Merci beaucoup Yvan.
5: Merci beaucoup.
0: À bientôt.

0: souviennent.
1: Lara Fabian, ta peine, vous écoutez ici, et si comme Yvan, vous avez une chanson que vous avez très très envie de partager avec nous, n'oubliez pas, un mail suffit. Notre adresse, décibel, avec un S à la fin, @radiofrance.com.
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1: Le dimanche soir, on écoute vos chansons préférées, mais parfois, je prends des petits paris sur l'avenir et je me dis que ça peut faire partie de vos futures chansons préférées. C'est le retour de Pierre Demar avec un tout nouveau titre qui s'appelle « Je pense à vous ». Pierre Demar, vous l'avez découvert avec ça.
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1: Sur le premier album de Pierre Demar, Regarde-moi, il y avait cette chanson « Un jour je marierai un ange ». Pierre Demar a cartonné, des victoires de la musique, et puis des tournées partout en France, des clips, des émissions de télé. Et puis l'année dernière, on l'a un petit peu moins vu, mais c'est normal, puisqu'il était en studio en train de préparer son retour. Le premier extrait de son nouvel album est sorti. Il s'appelle « Je pense à vous ». Et je pense que ça peut vous plaire beaucoup, Pierre Demar, qui écrit cette chanson et qui l'envoie comme ça dans le cosmos, dans l'univers et dans vos radios, histoire de vous dire, vous, le public, qu'il pense beaucoup à vous, vous lui avez manqué, qu'il a hâte de vous retrouver. La preuve, Pierre Demar a déjà annoncé 2 concerts pour fêter son retour les 8 et 9 décembre à Paris, à l'Olympia. Il sera dans Décibel le 3 juin.

0: Ah, ce cher Pierre Demar, vous savez qu'il avait reçu le prix Talent France Bleu 2022. Donc à l'été 2022, on l'avait distingué, sachant que son album n'est sorti qu'en janvier 2023. Donc voilà, on a été un peu précurseur et visionnaire sur la carrière de ce garçon, ce jeune Belge, vraiment plein de talent. Pierre Demar, on lui souhaite le meilleur pour son deuxième album et on lui donne rendez-vous donc dans Décibel. Il sera notre invité le 3 juin.
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0: Eh ben oui, on continue l'émission, bien évidemment. J'étais dans mes pensées, je me disais, tiens, Pierre Demar, je suis quand même contente qu'il vienne nous voir le 3 juin. Mais enfin, c'est dans un mois, ma fille, calme-toi, et accueillons maintenant Stéphane. Salut Stéphane.
2: Salut Émilie.
0: Comment vas-tu?
2: Ça va très bien, et toi?
0: Ça va très bien, je te remercie. Mon cher Stéphane, toi, quand tu passes dans l'émission, en général, c'est pour nous passer du rock, souvent français ou anglais. J'ai des souvenirs cette année que tu sois déjà passé pour nous passer du Indochine, du Oasis aussi, c'est ça?
2: Oui.
0: Ouais, t'as vu, j'ai bonne mémoire.
2: Hein. Ouais.
0: J'ai surtout un petit cahier. C'est vrai, moi, c'est à l'ancienne, je vous fais écouter mon cahier avec toutes les pages, comme ça. Vous entendez ou pas? Voilà, avec tous les choix de tous les auditeurs depuis le début de l'année. Donc Stéphane, j'ai vu qu'il était plutôt guitare. Et ça va pas me donner tort ce que tu as choisi ce soir. On va écouter qui?
2: On va écouter notre cher Jean-Louis Aubert.
0: Oh! Alors on l'adore. Jean-Louis Aubert, on l'adore. Déjà, quand il vient dans Décibel, en général, on rigole bien. Mais vraiment, parce qu'il est très bon camarade. Et qu'il a plein d'anecdotes à raconter. Évidemment, le mec est rockstar depuis plus de 40 ans. Donc évidemment, il a un paquet de trucs à raconter.
2: Oh, il a 50 ans, c'est maintenant 50 ans.
0: 50 ans de carrière. Ah mais oui, t'as raison.
2: Ouais, 50e année 2026, oui.
0: Mais bien sûr, c'est pour ça que la tournée s'appelle 50 ans avec vous.
2: Exactement.
0: Ah bah oui, c'est logique.
2: Premier album de téléphone à 50 ans à la fin de l'année.
0: Mais oui, c'était fin 76. Incroyable, incroyable. Tu l'as vu combien de fois, toi, à travers les époques? Donc, téléphone, t'étais peut-être un peu jeune, mais Aubert en solo, Les Insus.
2: La première fois en concert, c'était au Zénith de Paris, en 2002, l'album Comme un accord.
0: Ah, très beau. Très beau, très très beau, très très belle période. Et là, donc, il vient de faire ce grand concert qui était diffusé à la télé d'ailleurs, 50 ans avec vous. T'as pu le voir sur cette nouvelle tournée?
2: Ben, je l'ai vu ce concert même, directement.
0: Ah, t'as vu le concert qui est passé à la télé?
2: Oui, ben, ils ont coupé des morceaux, parce qu'il nous a mis pour 3 heures de concert. C'était très beau.
0: Oui, et la version télé doit faire un petit peu moins de 2 heures, j'imagine. Donc oui, vous avez eu des excuses.
2: On croise les doigts que ça sort en DVD. Hein. On croise les doigts, très
0: je
2: fort.
0: Je souhaite. Alors là, tu nous fais un petit peu remonter le temps, parce qu'il y a un album live d'Aubert qui est vraiment magnifique, qui s'appelle Une page de tournée. Et, et dessus, il chante Les plages, qui est une chanson merveilleuse sur à quel point on peut rêver quand on est gamin, rêver de changer d'horizon, changer de condition, changer de vie. Elle te touche beaucoup, cette chanson?
2: Oui, et puis en plus, c'est le CD live qui m'a fait découvrir Jean-Louis Aubert et qui m'a fait l'aimer. Et voilà, depuis maintenant 40 ans, ça ne résume pas. 30 ans, pardon, 30 ans.
0: Excuse-moi. Ah, tu vois, t'es aussi fort en maths que moi, toi, c'est bien.
2: Non, mais pas de maths en direct, c'est la règle.
0: Jamais de mathématiques en direct, on se fait avoir à tous les coups. Ah là là. Eh ben merci Stéphane. Et c'est une super bonne idée d'écouter Les plages, Jean-Louis Aubert, version concert. Un bon dimanche soir, comme si on y était. Je t'embrasse, à bientôt.
2: Gros bisous, à bientôt.
0: Merci,
2: au revoir.
0: Merci Stéphane, salut.

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1: Mais quel cadeau, ce Jean-Louis Aubert, je l'adore, les plages. Alors là, c'était même la version 2 pages de tournée, parce qu'il y avait l'album live, une page de tournée, puis après, il y avait la grosse version, 2 pages de tournée. Mais n'hésitez pas à écouter ces albums en public, qui sont toujours hyper réussis. Pas parfaits, mais c'est pas grave, c'est pas ce qu'il cherche, la perfection, je pense, Jean-Louis Aubert, dans ses concerts. C'est plus la communion, les émotions, et c'est vraiment là. Il y a aussi un album un petit peu plus récent, qui s'appelle le Holo. O-L-O, qui était une tournée avec des hologrammes, etc. C'était un peu cyber, c'était après le Covid. Voilà, il avait des idées un peu zinzin, mais surtout une tournée acoustique, en fait. Et donc, il est soit en guitare-voix, soit en piano-voix. Et Aubert en piano-voix, mes enfants, c'est très très beau. Donc voilà, l'album s'appelle Holo Tour, et je vous le recommande.
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1: Et des auditrices, monsieur Grosse Voix de la Radio. La preuve, c'est Julie qui est avec nous maintenant. Bonsoir Julie.
3: Bonsoir Émilie.
1: Bienvenue dans Décibels, comment ça va Julie?
3: Très bien.
1: Ah oui, dis donc, j'entends. Beaucoup d'énergie dans la voix de Julie. Ah non, mais ça fait plaisir, ça fait du bien. On n'est pas dans le mode blues du dimanche soir ici. Julie, on va parler d'une chanteuse qui rentrerait, il me semble, dans la catégorie des artistes un peu sous-cotés en France. C'est-à-dire qu'elle est très talentueuse, on sait qu'elle existe, mais je ne la trouve pas assez présente dans les médias. C'est Emma Peters.
3: Oui, alors tout à fait. J'aime beaucoup sa voix, j'aime beaucoup sa façon d'arranger ses morceaux avec son équipe.
1: Ouais.
3: Et c'est pas facile de se faire une place. Il y a tellement en ce moment de nouveautés, de nouveaux chanteurs et chanteuses qui ont des univers particuliers où c'est très produit, très beau. Je crois que voilà, on est presque en overdose de bons chanteurs et de bonnes chanteuses francophones.
1: Et ça n'a pas toujours été le cas, mais c'est vrai que c'est une période où est d'abondance, ce qui fait que voilà, certaines ou certains très talentueux sont pas suffisamment exposés. Emma Peters aussi, il faut dire que c'est quelqu'un de très discret, qui travaille beaucoup, etc. Donc peut-être que voilà, le fait de pas être exposé en permanence, ça lui va aussi. Mais là, par exemple, elle est pas sur les festivals d'été, c'est un peu dommage, quoi.
3: Bah oui, mais peut-être qu'elle prépare quelque chose et qu'elle a besoin de tout son temps pour préparer un nouvel album, pourquoi pas.
1: Ah, j'aime bien cette idée. J'aime beaucoup cette idée qui me réjouit et donc qui me fait dire de noter dans un petit coin de mon agenda prendre des nouvelles d'Emma Peters. Julie, on va écouter une chanson qui s'appelle Le temps passe. Pourquoi celle-ci et qu'est-ce qu'on pourrait dire pour la présenter à quelqu'un qui aurait jamais écouté Emma Peters?
3: Alors, pourquoi celle-ci? Parce que j'adore son thème. C'est le moment, après une rupture, bien sûr, parce qu'elle évoque souvent ça, c'est souvent sentimental chez elle. Donc, elle évoque ce moment où, ça y est, la tristesse est partie, la rancune éventuelle ou la colère aussi. Et il faut se détacher, mais on n'a pas envie de se détacher totalement. On n'a pas envie d'oublier totalement.
1: Ouais.
3: Donc, je trouve qu'elle le fait, elle le dit d'une manière très juste, très réaliste, avec des mots directs, ce que j'aime bien. Elle a beau avoir une belle voix douce. Ces textes, eux, sont assez directs, ça passe pas par quatre chemins. Donc, j'adore cette chanson. Elle fait le pendant, en plus, avec un duo qu'elle avait fait avec Grand Corps Malade, Sauf Quand Je Pense à Toi, où c'est pareil. Ils sont séparés depuis 2 ans, sauf ouais. Que là, ils se retrouvent. Et la difficulté de trouver quelqu'un d'autre après, c'est vraiment un thème récent, parce qu'avant nous, à 44 ans, moi j'ai 44 ans, quand j'avais 20 ans, j'avais le droit soit de désespérer,
1: oui.
3: Soit d'être en colère.
1: Oui, c'est ça. C'est vrai. On n'avait pas beaucoup d'options.
3: Voilà, je trouve que les options se sont ouvertes et j'aurais aimé avoir ce genre de chanson quand j'étais une jeune adulte.
1: Alors profitez-en les amis, découvrez Le Temps Passe, Emma Peters, c'est le choix de Julie ce soir dans Décibels. À bientôt Julie, merci beaucoup.
3: À bientôt aux auditeurs.

0: découverte pour celles et ceux qui n'avaient pas encore entendu « Le temps passe », signé Emma Peters.
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0: Madonna est de retour dans l'actu à 67 ans. Elle est, selon le livre des records, la chanteuse qui a vendu le plus de disques de tous les temps. 400 millions d'exemplaires écoulés depuis ses débuts dans les années 80. Son 15e album va sortir le 3 juillet prochain, Confessions numéro 2, qui est la suite donc de l'album Confessions on the Dance Floor, sur lequel d'ailleurs figure une de vos chansons préférées de Madonna. Avec le sample de ABBA, oui, les Suédois qui font visiblement partie de la discothèque de Madonna, très fan d'Europe, hein, puisque son album Music a été produit par un Français, Mir Weiss, ex-Taxi Girl. De la France dans la discographie de Madonna, de la Suède, vous le savez, et puis de l'Espagne, toujours. Regarde les chiffres en comparant YouTube, Apple Music, Deezer et Spotify, on se rend compte que la chanson la plus populaire de Madonna, c'est celle qu'il a un petit peu fâchée avec le Vatican. Il faut dire que dans le clip, elle roulait des pelles à Jésus, qui était noir et très sexy. Alors évidemment, à certaines personnes, ça n'a pas trop plu à l'époque, mais voilà, de l'eau a coulé sous les ponts, de l'eau bénite, bien sûr. Et on va se régaler en écoutant la chanson la plus populaire de Madonna, Like a Prayer, et on attend son retour avec impatience.

0: Like a Prayer, Madonna. Décidément, on passe un très bon dimanche soir plein de stars.
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0: Et bim, encore une star. Notre auditeur, le dernier de la soirée, s'appelle Gwen. Salut Gwen.
2: Salut Émilie.
0: Je dis que tu fais partie des stars de l'émission, mais c'est vrai, tu fais partie des fidèles de Décibels. Et en plus, tu es hyper actif et aimé sur les réseaux sociaux avec ta page Inclusique, avec des K partout, Inclusique, qui est une safe place musicale dans laquelle tu proposes des nouveautés très très souvent en fait, hein, toutes les semaines. Hein, tu vas chercher des pépites.
2: C'est ça.
0: Voilà. Et là, c'est une chanteuse alors qu'on connaît déjà, on peut pas dire que ce soit vraiment une petite nouvelle.

0: Elle vient d'annoncer son retour. C'est Holy Seas que tu as choisi ce soir.
1: Ouais, parce qu'avec le soleil, il y a un titre que j'adore, qui me fout la pêche et que, bah, qui fait partie de ma playlist de l'été. Donc j'ai dit qu'il fallait que bah, je la propose à Emily et à tous ses auditeurs.
0: Ah, c'est trop bien. Alors, Holy Seas, c'est le nom de scène de Cécile Cassel, la comédienne. Ouais. Et tu l'as déjà vu en concert, je parie.
1: Ouais.
0: Ah, j'en étais sûre. Mais Gwen, il fait 12 concerts par mois. Donc, quel est ton verdict?
1: Ah, bah, c'est une énergie folle et tu passes un moment, tu vois pas passer, quoi. Tu dis, ah, mais c'est déjà fini. Donc, voilà. J'ai hâte, là, de la revoir.
0: Et en attendant, on l'écoute. Holy Seas, thank you all, I'm fine. Merci beaucoup, Gwen.
1: Mais avec grand plaisir, à très vite.

0: thank you all, I'm fine. C'est là-dessus qu'on se dit au revoir et bonne soirée. Merci les amis d'avoir écouté Décibel. Merci à l'équipe, Mathilde Mallet, Sarah Bécard, Elodie Bianca Maria, Yanis Calem et Franck Moilier. À demain, 20h sur votre radio. Ici, on recevra Bilal Hassani.
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2: 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Michel Sardou, Les Lacs du Connemara, la chanson préférée de Grégoire.
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5: Jacques Roux qui a déjà composé comme d'habitude, il en a écrit tellement qu'il y a un synthé qui se bloque sur un son. Il n'arrive pas à changer le son, mais le son le fait penser à une cornemuse. Il en parle avec Michel Sardou, ils ont cette idée d'écrire sur l'Irlande, les catholiques, les protestants et tout ce qui se passe là-bas. Soyez doux, que vous veniez, vous avez tous dansé en serrant vos amis dans les bras sur cette chanson en fin de soirée.
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0: C'est un voyage aux États-Unis qui relance la carrière de Claude Nougaro.
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0: Après un passage à vide au milieu des années 80, Claude Nougaro est lâché par sa maison de disques. En 87, le chanteur toulousain vend sa maison à Montmartre et s'exile à New York. Là-bas, il découvre de nouvelles sonorités, plus rock, plus funk. Il collabore avec Philip Seyss, arrangeur d'Al Jarreau, et séjourne même chez la veuve de Charles Mingus. Ce choc culturel new-yorkais a un effet rajeunissant sur son style et lui permet de retrouver le succès avec New York.

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3: Voici Bonneville, Elonne dans la Lune. Après plus de 100 concerts, plusieurs festivals et des premières parties de Feu Chatterton, Charlie Winston, Solane ou encore Vianney, Bonneville dévoile la première chanson affinée de son premier album, Vide Dressing, attendu le 3 juin 2026.

0: de Alone dans la Lune est un single pop aux influences indie rock qui aborde le besoin de lâcher prise face à l'anxiété contemporaine. Bonneville est actuellement en tournée avec déjà plus d'une trentaine de dates partout en France. Bonneville, un coup de cœur, ici Saint-Étienne-Loire.
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0: Saviez-vous que c'est la période de Noël et ses vitrines bondées qui ont inspiré Alain Souchon le titre Full Sentimental ?
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2: Johan Guérin.
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0: Écœuré par la frénésie des emballages jetés et cette surconsommation, il signe une critique sociale, mais sans jamais lever le ton. Le secret du tube, un contraste génial. Souchon plaque son texte mélancolique sur une mélodie inspirée du jeu de guitare de Keith Richards des Rolling Stones.

0: Résultat, une balade entraînante qui nous fait danser tout en nous rappelant qu'on nous infantilise. 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
2: Isao de Sagazan, la symphonie des éclairs. La chanson préférée de Jean-Louis Aubert.
4: Cette chanson, symphonie des éclairs, est absolument magique parce qu'il n'y a pas un mot à retirer. Et elle raconte vraiment bien son état d'esprit d'enfant. Et aussi comment elle a fait pour transgresser ça, enfin pas le transgresser, s'en servir plutôt.
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4: Quelquefois des choses un peu difficiles donnent des bonnes choses et ça c'est assez dur à comprendre dans la vie, mais il faut le savoir.
3: Ces oiseaux qui nous font danser sous l'orage, traverseraient tous les nuages pour trouver la lumière en chantant.
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Lola Baye est une chanteuse, autrice, compositrice qui mêle douceur, humour et spontanéité. Si vous avez pu la voir dans l'émission The Voice, ce qu'elle affectionne aujourd'hui, c'est sillonner le monde rural pour chanter dans les tout petits villages.

0: M'ennuyer, Lola Baye. Un coup de cœur, ici même. 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
1: Un chien a des comportements quelquefois qui sont pas forcément appréciés en société, et donc l'idée c'est de réduire les mauvais comportements et mettre en place des bons comportements.
2: Un chien, alors une fois on parle de chien agressif, est-ce qu'on peut les changer?
1: Oui, on peut les changer. Alors un chien agressif c'est une étiquette. Moi ce qui m'intéresse c'est clairement le comportement. À quel moment est-ce qu'il mord, dans quel contexte, et en modifiant ce contexte, on s'arrange pour que le comportement n'apparaisse pas. Ensuite on peut le mettre en place un nouveau comportement. Ça prend du temps, c'est une thérapie comportementale, mais en effet on obtient d'excellents résultats en réalité avec le temps. Et le travail.
2: Qu'est-ce que tu leur proposes aux propriétaires qui viennent avec leur chien? Qu'est-ce que tu leur proposes?
1: En premier lieu, j'aime construire une relation et enrichir cette relation, de manière à ce qu'il y ait vraiment une connivence qui se mette en place entre les deux. Et puis ensuite, je fais les choses pour que le chien joue un rôle social dans sa cellule familiale. Ce qui est important, c'est que le chien rende des services parce que ça lui fait plaisir.
2: Tout à l'heure, je t'ai vu faire tomber un chiffon. Le chien t'a apporté naturellement, sans que tu lui demandes, le chiffon.
1: Ouais, elle a compris ça, et donc je cultive ça, bien sûr, mais dès qu'on va dans le jardin, je fais tomber un outil, ça peut être un arrosoir, un gant, et elle sait qu'elle doit me rapporter les choses.
2: Et ça leur plaît aux chiens, ça les stimule, ils aiment bien ce côté-là de se dépenser et de se rendre utile.
1: Là, ils ont un cerveau qui est très proche du nôtre, donc il faut stimuler ce cerveau en réalité. Et un chien qui mange et qui dort toute la journée, il est pas super heureux. Hein. Il a besoin et d'être reconnu par son groupe, donc de jouer ce fameux rôle social, et puis surtout, il a un cerveau qui a besoin d'être motivé, en fait. Il a besoin d'apprendre des choses.
2: Là, on a Aria, qui a 4 ans, qui est avec nous.
3: Qui vient de l'SPA de Poitiers. Hein.
2: Qui vient de l'SPA de Poitiers, très bien. Et qui est très mignonne et très à fond, en fait.
1: Elle est plus connectée que mon téléphone, en fait. Elle cherche le regard en permanence parce qu'elle a envie de faire des choses.
2: Elle est assise devant nous, elle ne bouge pas, les oreilles bien dressées. Coucou Aria, qu'est-ce qu'on peut lui faire faire comme exercice? Parce que franchement, il y a plein de petites choses sympas.
1: Alors nous, on a l'habitude de terminer les exercices par un son de cloche, en fait, ce qui marque la fin de la session. Elle le sait, donc ça c'est quelque chose que tu peux demander si tu veux te tester.
2: Oui, parce qu'on a une petite cloche qui est un peu plus loin, qui est accrochée à un fil, et du coup, si je lui dis Aria, va sonner la cloche. Et je vous jure que c'est réalisé sans trucage, avec sa petite patoune. Elle a mis un petit coup dans la cloche. Aria, va chercher la casquette. Et elle apporte la casquette. C'est incroyable. Alors, le but, c'est pas d'en faire des animaux de cirque, mais ça prend combien de temps à éduquer un chien à décrypter son comportement et à faire en sorte qu'il veuille s'adapter à ce qu'on lui demande?
1: Alors, merci de préciser que c'est pas pour faire un animal de cirque, ça c'est important. L'idée, c'est juste de l'intégrer à ma vie et de lui montrer que j'ai besoin d'elle et qu'elle me rende des services. Ça, c'est une première chose. Ensuite, combien de temps ça prend? En fait, ça va assez vite.
2: Tu peux lui demander n'importe quoi, elle le fera?
1: Ouais, je pense qu'elle a un répertoire qui est assez large. Ouais.
2: Non, je vais tester un truc, je suis pas sûr que ça marche. Aria, envoie un message à mon directeur et dis-lui que je suis malade. Non, elle veut manger la bonnette. Dommage, je vais devoir retourner au boulot.
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4: On peut encore partir à la chasse au trésor.
5: Oui.
4: On va partir à la recherche de pierres vieilles de 700 ans.
5: Exactement. Ces vieilles pierres s'appellent les bornes papales, cher ami. Direction donc Valgréas, au cœur de cette curiosité géographique, on va le dire. Un oui. Morceau de Vaucluse posé en plein milieu de la Drôme provençale, on en a déjà parlé. Ça s'appelle l'enclave des...
4: Papes.
5: Oui, bornes. Réponse.
4: Oh,
5: ouais, j'ai un petit peu bossé. Celles qui donc délimitent bien ces bornes papales, celles qui délimitent l'enclave, ce sont donc ces bornes papales. Alors à quoi ça ressemble? Imaginez un grand bloc de pierre taillé, planté verticalement dans le sol, un bon 1,20 m à peu près, avec surtout des blasons, en fait, c'est ça qui est beau. Blasons sculptés, des armoiries, des seigneurs locaux, celles du comte avenessin aussi, forcément, avec deux clés entrecroisées, symbole donc du pouvoir pontifical.
4: Ce sont donc de vraies frontières gravées dans la pierre, on peut
5: exactement
4: dire ça.
5: Ces bornes, elles datent du 14e et 15e siècle. Elles ont été installées lors de plusieurs campagnes de bornage en 1324, 1414, 1457. Ben, c'était simple en fait, hein, tout simplement. Elles étaient là pour dire ici commence la terre des papes en pleine Drôme provençale. Petit rappel historique quand même, quand les papes s'installent à Avignon au début du 14e, ils cherchent en fait à sécuriser et à agrandir leur possession. Il y a un pape qui s'appelle Jean XXII qui achète Valgréas en fait et puis d'autres villages autour. Mais le royaume de France bloque toute extension parce que bien sûr les papes ils voulaient aller encore plus loin. Mais boum, non, la France bloque tout ça et résultat, on a donc une sorte d'enclave figée donc dans les frontières Et donc, pour matérialiser tout ça, on plante donc des bornes solides, visibles, et surtout, c'est indiscutable, quoi.
4: Alors, évidemment, la question, c'est de savoir si on peut encore les voir aujourd'hui, ces bornes.
5: C'est ça, c'était au 14e siècle, quand même. On en a encore 22, en fait, autour de Valgréas, en place. Vous en avez déjà une devant l'office de tourisme. C'est la plus facile, pour la voir. Ils l'ont mise là pour qu'on puisse voir à quoi ça ressemble. Mais ensuite, il faudra quand même un peu de perspicacité pour les trouver. On nous dit à l'office de tourisme que c'est un peu compliqué. C'est un peu difficile parce que elles sont un peu cachées, en fait, dans des chemins, dans des vignes, dans des champs, des bosquets. Heureusement, l'office de tourisme a bossé dessus de Valgréas, qui propose aujourd'hui donc un plan, en fait, d'un circuit pédestre de randonnée, franchement hyper simple, accessible, qui permet justement d'en découvrir plusieurs à pied, autour de 2-3 heures à peu près en famille. Ça peut faire une belle idée de sortie. On marche dans les paysages de la Drôme provençale tout en étant dans le Vaucluse. C'est ça aussi qui est fun. Et ces pierres sont là pour nous rappeler donc cette chasse au trésor grandeur nature autour de l'histoire donc de l'enclave des Papes.
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3: 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Annick Bonhomme.
6: Pourquoi appelle-t-on l'eau l'or bleu?
7: En fait, l'eau, ça donne de l'énergie, ça peut donner aussi des bonnes vies aux animaux et ça peut donner des bons trucs à l'environnement. Ça sert à la vie de contenir de l'oxygène et sans l'eau, en fait, à la Terre, ça s'en fait une grosse boule de désert.
8: Bah, pour moi, on appelle l'eau l'or bleu parce que l'eau, c'est précieux. Prend par exemple le pays, l'Afrique, au Sahara, l'eau là-bas, c'est comme de l'or. Si t'en as, c'est magique. Parce que là-bas, ils ont pas beaucoup d'eau. Mais oui, l'eau, c'est précieux. Et c'est aussi important parce que quand il y a des réchauffements climatiques, il n'y a plus beaucoup d'eau.
9: C'est grâce à ça qu'on vit aujourd'hui, parce que si on boit pas, si on s'hydrate pas 3 jours, on sera déjà mort. C'est vraiment précieux l'eau, faut qu'on en ait à l'infini.
7: Vous avez vu les usines comme Christine, tout ça? En fait, eux, ils gaspillent l'eau. Ils fabriquent de l'eau qui se périme, donc ça se fait pas.
10: Et aussi, l'eau, c'est censé pas d'être périmée, parce que l'eau, dès qu'il y avait personne dans ce monde, il y avait déjà l'eau. Et cristalline, maintenant, c'est comme si leur but, c'était de construire de l'eau, et après, de mettre des dates pour la périmation.
8: En fait, non, les usines cristallines, c'est en fait, ils récupèrent, je pense, de l'eau de mer, et après, ils la filtrent, ils enlèvent le sel pour pouvoir en faire de l'eau minérale. De l'eau de source un peu pour boire.
6: Et alors chez vous, vous prenez l'eau du robinet ou vous avez des bouteilles d'eau?
9: Moi je pense que je bois plus au robinet parce que en fait on a 3 bouteilles et après on remplit à l'infini.
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0: 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Nous sommes avec une des dernières et la plus ancienne fabrique de pâtes de fruits en Auvergne. Avec Anthony Vallat, qui est le directeur général. Merci de nous recevoir, Anthony. Nous sommes face à une vieille photo qui montre, je pense, le tout début de cette maison Cruzy, c'est ça ?
1: C'est pas le début historique, hein, puisque la maison Cruzy a été fondée en 1880, mais c'est effectivement une photo du site de fabrication ici, sur la zone du Brézé, telle qu'il était en 1956, au moment où la maison Cruzy a déménagé du centre de Clermont pour venir s'installer sur la zone du Brézé.
0: Construction de l'usine Goffredi, avenue Jean-Mermoz, sur le champ d'Angélique. Et on aperçoit des angéliques sur ce champ.
1: Et l'angélique étant un des produits un petit peu signature des confiseurs et de la confiserie. Et donc c'est un beau clin d'œil de l'histoire que de penser que voilà, notre site de fabrication ici est basé sur un ancien champ d'angélique. Voilà.
0: L'angélique, ces petits bâtonnets de couleur verte, hein, c'est
1: exactement.
0: Ça, je ne dis pas de bêtises.
1: Il y a beaucoup de particuliers qui ont aussi de l'angélique à la maison.
0: Voilà. C'est la tige.
1: On confie la tige, tout à fait.
0: D'accord, oui. Ok. Et aujourd'hui, vous en faites toujours. Vous avez toujours des producteurs d'angélique qui bossent avec vous.
1: Oui, tout à fait. C'est un agriculteur qui vient nous livrer en tracteur chaque année. C'est au mois d'août. Quand la récolte est prête, on se met d'accord avec lui l'année d'avance sur les quantités dont on aura besoin. Et puis il vient nous livrer. On la travaille, on la prépare. Et puis après, on va la faire confire. Donc c'est un produit auquel on tient beaucoup.
0: Il y a toujours une grosse tradition autour de ça. Enfin, en Auvergne, on offrait des pâtes de fruits. C'était un incontournable.
1: Effectivement, la création de la pâte de fruits a été faite en Auvergne. Hein, à la base, la pâte de fruits s'appelait la pâte d'Auvergne. Et c'était vraiment une spécialité, on va dire, régionale. Ce qui a fait que l'Auvergne était une terre de fruits confits, c'est que, on va dire que la noblesse venait, descendait de Paris dans le 16e, 17e siècle et venait dans les cures, à Roya ou autre. Ils découvraient, ils dégustaient les fruits d'Auvergne. Et la méthode de conservation à l'époque, hein, puisqu'on n'avait pas toute la pasteurisation, etc., c'était de confire les fruits. Ce qui faisait que, du coup, les confiseurs auvergnats ont prospéré sur la base des gens qui venaient en cure et qui ramenaient leurs fruits à Paris en général. C'est comme ça que la confiserie et le métier de confiseur a démarré en Auvergne.
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2: Quand j'étais petit, j'étais malade en voiture. Donc même si on partait tôt le matin, j'avais pas d'autre choix que de regarder la route. Et c'est comme ça que je me suis un peu intéressé à l'environnement routier, à tout ce qui se passe autour des routes.
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2: Bonjour, Laurent Carré, j'ai 54 ans, je suis professeur d'histoire-géographie au Collège de Descartes. Je suis le président de l'association Nostalgie, une association qui milite pour la sauvegarde du patrimoine et la mémoire de l'ancienne route nationale 10.
4: Je crois qu'on a là aujourd'hui la définition du prof cool. C'est celui qui arrive encore en 2025 en deux chevaux sur le parking du collège et qui met de l'humain avec un grand H dans toutes ses histoires.
2: Je suis né moi-même un peu par accident sur les bords de la Nationale à Sainte-Maure-de-Touraine. Et moi, l'attachement me vient du fait que j'ai grandi devant une agence Citroën. Ma mère allait souvent me rechercher dans le garage, ramener les catalogues que je ramenais de chez moi, donc je pense que ça vient de là.
4: Vous êtes une des rares personnes pour qui le mot bouchon ne fait pas tellement peur.
2: Non, voilà, enfin, même jusqu'à, on pousse le vice jusqu'à en réorganiser. Depuis 2013, on organise à Sainte-Maure-de-Touraine le bouchon de la Nationale 10. La Nationale 10, c'est la route qui fait Paris, Bordeaux, Espagne. 765 km de bitume. En Touraine, c'est vraiment une colonne vertébrale du département puisqu'elle la traverse quasiment, elle la coupe en deux, pratiquement moitié-moitié depuis Château-Renaud jusqu'au sud de Sainte-Maure.
4: On pose les cartons, les albums photos, petit tour du département dans les années 50, 60, 70 avec toutes les photos, toutes les cartes postales.
2: Le cocardier dans les années 50 était tenu par un cuisinier humoriste qui avait dressé un petit coq qu'il avait sur l'épaule. Là par exemple on est à Ville-Domé, à la Grand-Vallée, Pierre de Tours, la Cocotte Minute, le garage Citroën, policier monté sur cette plateforme, la grillade. Elle a brûlé très peu de temps après son ouverture.
4: Pas drôle vu le nom.
2: Et en plus...
4: Alors l'incarnation concrète de cette passion, pour Laurent, c'est une station. On monte dans la Dodoche, direction Ozeau.
2: On est au lieu dit Bellevue. Voilà pourquoi on l'appelle la station Ozeau-Bellevue. Et on est sur la commune de Sainte-Maure-de-Touraine. Premier but, ça a été de la sauver, cette station. On a tous reconnu le caractère patrimonial exceptionnel de l'architecture. Chaque fois, je suis fier. C'est grâce à l'association qu'on a fait bouger un petit peu les
4: retour
2: choses.
4: Retour à la belle époque. Laurent, sans ceinture, sans limitation de vitesse. Vous le savez, hein, le bonheur des uns.
2: Et avoir une caravane ou une vieille de chevaux devant soi, quand on avait une voiture plus puissante.
4: Et le malheur des autres.
2: C'était une vision d'horreur, quoi.
4: À vous de lui envoyer vos souvenirs et vos histoires pour décortiquer tout ça. Il saura prendre le temps.
5: Vous, vous prenez l'autoroute ou pas ?
2: Très rarement. Je veux profiter du paysage, je veux m'arrêter où je veux, quand je veux. Le voyage ne commence pas à destination, il commence quand je monte dans ma voiture.
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7: C'est un événement littéraire dont on vous parle dans Toujours à la page, la sortie du nouveau roman de Marion Fayol, autrice et illustratrice dromardéchoise, plusieurs fois primée au festival d'Angoulême. Marion Fayol a rencontré l'année dernière un immense succès avec son premier roman, poétique et poignant, Du même bois, dans lequel elle évoquait l'histoire d'une ferme ardéchoise, génération après génération. Petit fruit, c'est le nom de ce second titre, est paru chez Gallimard. Et c'est l'histoire d'une femme à qui, mois après mois, la nature refuse d'offrir un enfant. Tandis qu'elle brasse questionnement, chagrin, culpabilité, son mari reste imperméable à ses émotions. Jusqu'au jour où s'impose chez eux un inconnu, un étranger, un homme qui dit pourtant reconnaître en la femme son amour de jeunesse perdu. D'ailleurs, c'est étrange, ses mains à lui sont de la couleur de la robe de la femme. Et il ne cesse de vouloir la dessiner, la croquer sous tous les angles. En résulte un curieux ballet, un poétique triangle amoureux auquel nous allons assister. Marion Fayol.
8: Le livre parle en effet du désir d'enfant, même si je pense qu'il parle du désir, du manque, de l'absence, de manière peut-être beaucoup plus large que simplement le manque de l'enfant. En tout cas, cette femme, elle est en proie à une forme d'obsession. Chaque mois, elle a envie d'avoir un bébé dans le ventre et chaque mois, c'est un échec. Et dans son couple vient apparaître une sorte d'étranger. Donc, elle attend un enfant et l'enfant n'arrive pas. Et il y a quelqu'un qui vient se glisser dans leur maison alors même qu'ils essaient de le rejeter. Donc, c'est aussi une sorte d'ambivalence entre ce qu'elle désire et qui vient pas et ce qu'elle rejette et qui vient. Et pour moi, les trois personnages du livre sont tous des personnages qui sont un peu enfermés. Ça m'intéressait d'avoir trois personnages qui finissent par se parler par quelque chose de commun. Et ce commun, je pense qu'il est à la fois la question de l'obsession et la question de l'absence ou du manque ou du fantasme aussi.
7: Il y a quand même quelque chose d'un peu surnaturel qui relève du conte ou de la poésie dans ce que vous écrivez.
8: Quand j'écris, je me sens proche de la poésie plus que du roman d'une certaine façon. Et c'est très important pour moi que l'espace du livre, comme dans l'espace des dessins, soit pas exactement l'espace de la réalité, en tout cas qu'il y ait toujours une part de symbolique ou de surréalisme qui vienne créer un espace qui est celui du livre et qui est un petit peu à côté du réel pour peut-être être plus réel que le réel. Et c'est important pour moi que mes livres contiennent plusieurs discours, enfin qu'en tout cas on puisse les lire, et puis on puisse les relire, et puis encore les relire comme s'il y avait plusieurs couches, et que le lecteur puisse aussi glisser sa propre voix à l'intérieur de ce que je propose.
7: On ne sait précisément où l'action se déroule, ni à quelle époque, mais comme toujours avec Marion Fayol, la nature est partout. Elle traverse les personnages, et son écriture pose des images, des émotions, un rythme aussi. Elle offre comme un moment en suspens, hors du temps. Marion Fayol révèle une nouvelle fois que son talent d'écrivaine n'a rien à envier à celui de dessinatrice dans ce petit fruit, paru chez Gallimard.
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1: Bonjour Johan.
2: Bonjour Manu.
1: Merci de nous accueillir dans cette boutique au garage à Issoudun avec une céramique bretonne. Exactement. Que l'on peut trouver, on n'est pas à l'abri de trouver ça sur une brocante. Hein.
2: Alors on n'est pas à l'abri, en revanche là on est sur une céramique de très belle qualité et tu sais que moi je suis un amateur de la céramique française des années 50, en tout cas du milieu du 20e. On ne présente plus évidemment les Caprons, les Rouellans, tous ces grands céramistes qui ont fait des pièces magnifiques, qui font aujourd'hui des très gros prix. Mais aujourd'hui, dans une gamme de prix beaucoup plus inférieure, on peut se faire plaisir avec par exemple un grand plat de service comme ça. Tu vois cette couleur verte, elle est incroyable. Et figure-toi, mon cher Manu, que cette pièce vient de Bretagne. On pourrait dire qu'elle vient de Valoris, dans sud de la France, dans les années 50.
1: On va se tromper.
3: Brocante, vide grenier, vide maison, sur la piste du Chineur.
2: On est à Quimper, dans les manufactures de céramique de Quimper, hein, qui existent depuis la nuit des temps. Et là, on est sur une marque qui s'appelait Keraluc, qui a édité de nombreuses pièces de service, de vaisselle, des pièces qu'on peut utiliser encore aujourd'hui, évidemment, et qui amène une touche de déco un peu fantasy, un peu complètement céramique des années 50. Elle a une forme complètement atypique et surtout un travail de décor qui est vraiment de qualité superbe. On est dans des couleurs improbables. Tu as vu,
1: elle est élégante, elle est magnifique, elle est resplendissante.
2: Elle est verte, elle a trois ou quatre teintes de vert différents. C'est vrai qu'on se croirait à Valoris dans le sud en 1950, mais on est bien en Bretagne et ce sont des pièces aujourd'hui qui sont recherchées par les collectionneurs de céramique.
1: Du coup, le prix ?
2: Bon, ça vaut une centaine d'euros, ouais. parce qu'il y a une grosse production. Donc, beaucoup de pièces aujourd'hui, on peut peut-être, si on a de la chance, en dénicher une sur une brocante. On reste raisonnable et on se fait plaisir. C'est de la déco très colorée sur une grande table. Dans la cuisine, c'est super.
1: C'est validé. Merci, Johan.
2: Merci à toi, Manu.
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4: Allez, on fait comme tous les frontaliers le matin, on passe la frontière suisse pour voir ce qui se passe chez nos voisins avec David Aubry. Bonjour David.
5: Bonjour Louise, bonjour à tous.
4: Vous avez passé un bon week-end, vous êtes avec nous pour cette rentrée en ce lundi. En tout cas, la diplomatie entre France et Suisse, eh bien, a vacillé cet été. Hein.
5: Ah ça, je vous assure Loïs, que les bisbilles entre Trump et Poutine, à côté de ce qui suit, c'est du pipi-chat. La montée en puissance de la crise entre nous autres et les voisins suisses, franchement, il y a eu de quoi inquiéter les observateurs internationaux. Hein. Enfin, comme on dit, c'est toute proportion gardée quand même, ça reste une brouille avec la Suisse. Hein. Donc au pire, on risque pas non plus l'envoi des sous-marins nucléaires. Hein. Avec eux, quand ils sont fâchés, tout ce qu'on entend en retour, c'est une réaction outrée du genre « Non mais ça va ou bien ?»
4: Bon, qu'est-ce qui a déclenché cette grosse colère, David ?
5: Eh bien, c'est un des nôtres, un député français qui a voulu mettre son nez dans leurs affaires.
4: Oula.
5: Et pour une fois, on ne parle pas pognon, banque ou impôts, mais on parle de vaches. Alors, pas question d'épidémie non plus, mais de combat de vaches. Oui, un élu français a déposé chez nous un projet de loi spécifique contre les combats de rennes. Alors, c'est une tradition suisse hein, qui a d'ailleurs traversé la frontière. Il veut abolir les combats de vaches des Reims. Il n'en fallait pas plus pour mettre les Suisses en PLS. Faut savoir quand même, il a réussi à faire signer 74 autres parlementaires pour, je cite, « mettre fin à cette pratique cruelle ».
4: Et les Suisses l'ont évidemment très mal pris, c'est logique.
5: Qu'un pays où existe encore la corrida vienne faire la morale à un autre où les vaches pratiquent un genre de sumo version meumeu, évidemment, ça les a fait rire. Et en gros, la réponse, c'est « Oh les frouzes, balayez déjà devant votre porte hein. ». Ils défendent ce divertissement, comme ils disent, et même si certains les ont copiés dans les Alpes françaises, c'est pas leur problème. Ils adorent servir de modèle, alors on peut même dire que ça leur a fait plaisir, et encore plus quand ça fout le bordel par chez nous. En tout cas, Loïs, croyez-moi, en voulant se mêler de leurs affaires, on les a remotivés pour des décennies, et les combats de vaches en Suisse ne sont pas prêts de s'arrêter.
4: Ah là là, attention, la diplomatie entre France et Suisse est donc menacée. Le coucou suisse de David Aubry à réécouter sur l'application ici et puis sur ici.fr Besançon. Merci beaucoup, David.
5: À demain.
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1: Vous êtes peut-être déjà venu voir vos enfants ou vos petits-enfants jouer à la Guéretoise, cette salle de spectacle qui est à l'espace Fayol à Guéret. Mais c'était quoi avant ?
2: Hervé Herpe, directeur artistique de la Guéretoise de spectacle. Avant, ici, c'était un prêt, il y a très longtemps. Puis après, il y a eu une construction, c'était une MJC avec multiples activités, comme ça se faisait beaucoup dans les années 70-80. Il y avait un ciné-club, il y avait un labo photo qui existe encore dans les caves.
1: Est-ce que vous avez entendu l'époque où c'était une coopérative ?
2: Oui, alors il y a eu cette période, parce que c'est un petit peu ce qui a permis d'inventer aussi la Guéretoise de spectacle. Guéret est une ville qui a presque inventé les coopératives. C'était une coopérative ouvrière, très active, très engagée politiquement. On venait acheter sa farine, on venait acheter des boutons pour faire de la couture. Il y avait plein de choses et c'était quelque chose qui a été très très très important sur la ville de Guéret. Et il en reste encore des traces.
1: C'est quoi l'esprit coopératif ?
2: Plutôt que de passer par un système commerçant, des gens faisaient des achats en gros, ils négociaient les prix, ça rassemblait. C'était très familial et puis dans un but très social. Cette histoire de coopérative de Guéret me trottait dans la tête, mais j'avais pas fait le lien. Et puis un jour, on avait créé un spectacle, Guéret en chanson. Il y avait des réunionnais, il y avait des anciens maçons, des carrières, il y avait des immigrés qui venaient d'arriver ici. Et on a créé un spectacle global avec écriture de chansons. Et on a donné ce spectacle à l'espace André Lejeune devant une salle complète de 600 personnes, quoi. Et à la fin du spectacle, on avait organisé une petite buvette. Et c'était très drôle parce que tout le monde s'est retrouvé, parce qu'il y avait tellement de monde, et bien à servir des boissons, servir, et j'avais l'impression d'être une petite usine grouillante et sympathique. J'avais l'impression d'être dans une coopérative. Il y a un ami qui me dit, mais tu devrais appeler ta scène la Guéretoise. Il dit, ça fait un nom de coopérative, la Guéretoise. Je dis, ouais, mais je me demande si c'est pas le nom d'une bière. Rajoute deux spectacles. Et c'est comme ça que la Guéretoise de spectacle est née, suite à cette soirée un petit peu coopérative. C'était en 2006.
1: Maya, comment tu connais la Guéretoise ?
3: Moi, j'y suis allée avec l'école, j'ai vu un spectacle, c'était Chute la pomme, on ne parlait pas, et en fait, c'était un monsieur, et ben, il avait une pomme, et en fait, il faisait comme si c'était un peu son animal de compagnie. Et un jour, quand il dormait, il voulait le manger, mais il se réveillait tout le temps.
1: Tu recommandes cette salle ?
3: Oui, je le recommande très fortement.
1: Aujourd'hui, la Guéretoise de spectacle garde cet esprit de la coopérative, de convivialité et de solidarité.
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4: Pluie, neige, canicule, brouillard. La météo décide si on va râler ou si on va râler autrement, si vous voyez ce que je veux dire. Mais dans le fond, qui décide des prévisions météo ? Qui observe ? Qui calcule ? Qui c'est qui tranche à la fin ? Et surtout, pourquoi ils disent qu'il va y avoir du soleil alors qu'on se prend une rincée ? Eh bien, réponds tout de suite dans les coulisses de Météo France Alsace que je teste pour vous aujourd'hui. Je suis à Ilkirch-Grafenstaden. Ici, on estime, on calcule le temps qu'il fera demain. Et à côté de moi, voici Simon. Simon, c'est le technicien météo. C'est lui qui surveille des capteurs, des antennes, des machines qui parlent. Bref, tout le langage, c'est des chiffres. Entre le vent, la pression, l'humidité, tout est mesuré en continu avec des stations météo basées un peu partout en Alsace, à des endroits stratégiques, en altitude, dans les vallées, en plaine ou encore en ville, au nord, au sud, bref, un peu partout. Et à cela, on peut ajouter aussi d'autres outils comme les radars, les satellites. Et chaque jour, c'est des millions d'observations qui arrivent dans les ordinateurs de Météo France Alsace et avec des équations très très très complexes. Et cette complexité est en lien avec notre prochaine découverte. Direction le bureau des modèles météo. Ça, c'est avec Théo. Théo, il est météorologiste et il m'explique qu'on ne prédit pas le futur. Mais en revanche, on calcule des scénarios et leurs probabilités. Certains modèles, par exemple, simulent l'atmosphère avec comme résultat, écoutez bien, 350 prévisions possibles chaque jour. Ah bah oui, hein, la machine, elle calcule tout ce qui est possible. Hein, et c'est l'humain, enfin, qui va trancher. Parce que oui, la météo, en bout de ligne, bah, c'est pas juste une machine, c'est aussi un cerveau. Il y a un cerveau qui tranche. Et en parlant de cerveau, en voici un autre bien rempli. C'est celui de Cédric. Il est climatologue. Et Cédric, lui, va nous emmener littéralement dans un autre monde. Parce qu'avec ses analyses à Cédric, eh bien, on ne regarde pas demain. Non, on va regarder 100 ans en arrière. Car Météo France, eh bien, conserve en quelque sorte la mémoire du climat depuis plus de 150 ans. Parce que le passé, eh bien, il nous permet quoi ? De comprendre l'avenir. Surtout avec les notions du dérèglement climatique qui nécessite une véritable expertise. Alors, après ce dévoilage d'outils, de calculs, d'équations et d'expertises en tout genre, comment se fait-il qu'en 2026, on puisse encore se tromper dans les prévisions ? Eh bien, j'ai posé la question et la réponse de mes spécialistes est claire. Prévoir la météo, c'est comme essayer de prédire la forme exacte des vagues dans une soupe qu'on remue en permanence, sauf que la casserole fait la taille de la planète et que la cuillère tourne toute seule. Et en plus de ça, il y a quelqu'un qui joue avec le feu. On continue. Bref, vous l'avez compris, hein, impossible d'être parfait, seulement de se rapprocher de probabilités, mais avant tout, le rôle de Météo France Alsace, c'est d'anticiper au maximum les risques.
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5: Bonjour Médéric Esquecérus.
6: Bonjour Philippe, bonjour à tous.
5: Notre linguiste marseillais, vous m'inquiétez, Médé, vous avez un drôle de regard inquisiteur ce matin. Là.
6: Inquisiteur ?
5: Ouais, un petit non. peu, oui.
6: Mais confesseur peut-être. Ah. Je vais commencer par une question. Mmh. Êtes-vous capable de résister à la tentation ? Attendez. Mmh. Est-ce que vous êtes capable de résister à, je sais pas moi, un bon aioli provençal?
5: Ah, c'est difficile.
6: Non, l'aioli complet, hein.
5: Ouais.
6: Avec tous les légumes, la morue et gras d'ail dans la sauce. Ah. Moi non, j'avoue. Est-ce que vous êtes capable de résister à une daube qui a mijoté pendant des heures et qui embaume la maison?
5: Ah, c'est compliqué.
6: À un morceau de gâteau des rois au frit confit bien pégueux.
5: Ouais.
6: Êtes-vous capable de résister?
5: Ça, je sais que non.
6: À un chichi fraîchi, tout chaud et bien sucré. Hein, et voilà. Ouais. Alors, je parle que des désirs gustatifs, que du plaisir de la chair. Car je pourrais aussi vous poser des questions sur les plaisirs de la chair et vous interroger sur votre capacité à résister à la tentation. Mais ce n'est pas mon rôle. Je ne suis ni confiseur, ni confesseur. En revanche, certains en entendent de belles. La semaine dernière, plusieurs temps forts religieux ont commencé, le ramadan pour les musulmans, mais aussi le carême pour les chrétiens. C'est dans ce cadre que l'on m'a envoyé un lien vers le podcast Carême dans la ville, réalisé par des dominicains, avec l'épisode du 22 février, au titre forcément alléchant, Confession marseillaise. Et je n'ai pas résisté à la tentation, j'ai écouté. Et vous aussi, vous allez écouter. C'est le frère Clément Binachon, du couvent de Saint-Lazare à Marseille, qui parle. Et voilà cette drôle de confession marseillaise, avec l'accent, ou pas.
7: Confession marseillaise. Après avoir jeûné 40 jours et 40 nuits, Jésus eut faim. Matthieu, chapitre 1, verset 2. Marseille, il y a quelques années, dans un confessionnal. Bénissez-moi mon père parce que j'ai péché. Je dois vous confesser, mon père, que j'ai peur que d'avoir été infidèle. C'était la semaine passée. Je prenais mon café tranquille à mon poste habituel en terrasse au-dessus de la plage des Catalans. Et là, il y a une petite que le bon Dieu avait drôlement bien proportionné, qui a eu la mauvaise idée que d'aller piquer une tête là sous mes yeux. Eh bien, je ne vous cache pas que ce spectacle m'a un peu émotionné. Et c'est ça que je voudrais confesser. Vous me pardonnerez cet exemple pagnolesque, mais il me semble éclairer une confusion courante.
6: Ah, la petite des Catalans. Alors voilà, oui, je vous résume l'essentiel de cet épisode. Ce n'est pas un péché que d'éprouver la tentation, le désir, l'envie, tant que vous n'y succombez pas. Bon, on en parle de l'accent. On sent que frère Binachon essaie d'imiter l'accent marseillais, mais sans se lâcher totalement. Ça donne l'accent, avouons-le, très bizarre, hein, une imitation pas trop réussie, mais il faut savoir faire preuve de clémence, et donc on pardonne volontiers à frère Clément Binachon. Vous remarquerez qu'il est resté sobre. Hein. Il aurait pu se laisser aller à répéter ce que l'on peut entendre, hein. Souvent de très mauvais goût, voire très sexiste. Hein. Ça peut aller de « Oh, vé la petite comme elle est charmante, Fada !» à « Tiens comme elle est bonasse !» en passant par « Oh, elle est bien tankée, celle-là hein. !» Voire, en mode chanson, hein, « Il y a une petite, la belle de mai, coquin de sort, qu'elle me plaît !» ou « Il y a une petite au catalan, hein, vous pouvez faire ça aussi. » Et ça peut marcher dans plein de sens. Hein. Des filles qui parlent de mecs, des mecs qui parlent de mecs, des filles qui parlent de filles, chacun s'y retrouvera. Mm-hmm. Merci à Sophie pour l'envoi de ce podcast et le bonjour à toutes les femmes folles à la messe, comme le disait Rabelais. Bon carême à toutes et tous, Ramadan Mabrouk si c'est le cas, et méfie à la tentation, ouais. Espenché, oui, pécho, c'est péché.

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1: Quel cocktail américain, c'est quoi?
2: C'est un cocktail grillé avec une sauce américaine, tomate, échalote, une pointe de cognac, du vin blanc. C'est un peu relevé.
3: Un décaïn.
4: Pâté, jambon, c'est du pain, veillette, gruyère, cantal, rosbif, jambon de pays.
5: Eh ben, tout ça, ça valait dans la blanquette.
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9: Cette petite dame qui est sur une petite voiturette rigolote, qu'est-ce que c'est ?
10: C'est une machine pour laver le sol.
9: Ah, sympa.
10: C'est sympa, c'est sympa. Et on ne se fatigue pas.
9: C'est difficile à conduire ?
10: Pas du tout.
9: Je peux essayer.
10: Je n'ai pas le droit de vous faire essayer ma machine. Il vous arrive quelque chose, je suis en tort.
9: Ah oui, je comprends. En même temps, je risque pas grand-chose quand même.
10: Si elle s'en va, elle s'en va, la machine.
9: C'est vrai ?
10: Ah oui, oui, oui. Alors, regardez, j'ai le pied sur le frein.
9: On roule un peu toutes les deux ensemble ?
10: Allez.
9: C'est maniable ?
10: Ah oui, très maniable. Vous voyez, si je lâche, la machine, elle s'en va. Vous voyez ?
9: Toute seule. Oh. Allez pas vous faire le tram.
10: Non, non. Et là, vous avez les brosses. Le suceur, le klaxon.
9: Ouais, avec ça,
10: On
9: va faire
10: peur
9: à personne.
10: Voilà.
9: Ah ben voilà, elle est en rade.
10: Non, non, j'avais laissé le frein. Et ça fait 36 ans que je suis dans le centre jaune. Bientôt la retraite.
9: dit-elle avec un grand sourire.
10: Ah ouais, j'en ai marre là. Là, je commence à en avoir marre.
9: Vous avez dû en voir, vous, hein, en 36 ans dans le centre jaune.
10: Oh que oui, j'en ai vu des directeurs, j'en ai vu des gardiens, j'en ai vu du monde. J'ai fait des connaissances. Comme je fais avec vous, on discute. Mais le monde a énormément changé, hein. Beaucoup, beaucoup, beaucoup. Il n'y a plus personne, c'est mort. C'est mort, c'est mort, c'est mort. La preuve, regardez la place. Il n'y a personne. Hein.
9: Ah bah c'est vrai qu'en même temps, c'est fermé, là, à cette heure-ci.
10: Oui, ça ouvre à 10h.
9: C'est peut-être pour ça qu'il y a personne.
10: Mais même.
9: Et les gens, ils vous arrêtent un peu pour discuter, ça arrive ?
10: Ça arrive, on me félicite sur,

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2: Arnaud Fromage, bonjour, bonjour.
3: Bonjour, bonjour.
2: Oh, ça fait beaucoup de bonjour, dites-moi. Bon Arnaud, aujourd'hui, quand le général de Gaulle vient en Franche-Comté?
3: Eh bien, il se passe toujours quelque chose. D'autant qu'il y est venu plusieurs fois dans la région. Trois fois déjà à l'automne 1944 pour préparer la libération de Belfort lors d'une réunion secrète avec le général Delattre de Tassigny et Churchill au château de Montalembert à Metz après la libération. Ensuite, quand de Gaulle est venu saluer les villes libérées, Besançon, Morteau, Grandcombe, Châtelet. Mais ce n'est pas la dernière fois que de Gaulle va venir dans la région. En 1959, sur la route qui le mène en Alsace, il en profite pour aller faire quelques petites pauses dans le territoire de Belfort. À chaque fois, le grand homme descend de sa déesse noire et passe quelques minutes à discuter avec les habitants, stupéfaits de voir le général en vrai dans leur commune. À Rope, Saint-Germain, Felon, La Chapelle-sous-Rougemont, La Rivière, Fontaine, Foussemagne et à Angeau. Angeau, 206 habitants, où de Gaulle est accueilli par la foule dans l'unique rue ornée de drapeaux et de bandeaux bleu, blanc, rouge. Anecdote amusante, le village d'ailleurs, qui ne possédait pas autant de décorations, est allé les piquer chez les voisins de Dell.
2: Ah, bon, mais Arnaud, la grande tournée de Gaulle en Franche-Comté, c'était en 1962.
3: Oui, la tournée des grands-ducs même. Le 14 juin, il atterrit à la base aérienne militaire de Luxeuil, avant de se rendre à Vesoul, puis de filer vers Dole, à bord cette fois d'une Simca présidentielle. Ensuite, direction Arbois, puis Poligny, Lons-le-Saunier, où à chaque fois, il est accueilli en héros. Le lendemain, il continue sa tournée par le Haut-Jura, Saint-Claude, Morée, Morbier, Saint-Laurent, Grand-Vaux, Cise, un petit quart d'heure à Champagnole, et ensuite direction Équevillon, Onglières, Plénise et Sanzeau, avant de remonter dans le Doubs, un discours à Pontarlier, à Besançon. Bref, le marathon présidentiel se termine le 17 juin dans le territoire de Belfort.
2: Et bah dis donc, et pendant toute la durée de ce périple, il a eu un problème majeur.
3: Oui, pendant ces 4 jours en Franche-Comté, le général de Gaulle ne s'est pas contenté de prononcer des discours et de serrer des louches. Non, il a bien fallu qu'il dorme aussi. Or, Charles de Gaulle est grand, très grand même, 1m96 au garrot, donc les préfectures vont galérer à chacune de ces étapes pour lui trouver un paddock à ses dimensions. D'ailleurs, l'Élysée a fait réaliser en avance des lits sur mesure. Alors, pour la première nuit de sa visite à Vesoul, l'on apporte donc à la préfecture le lit spécial du général. Sauf que l'année 1962 est très tendue. C'est la fin de la guerre d'Algérie, une partie des accords d'Évian est d'ailleurs négociée en secret au Fort des Rousses pendant ce voyage présidentiel. De Gaulle a échappé de peu à l'attentat du Petit Clamart, alors son service de sécurité est sur les dents. Ainsi, il lui déconseille de dormir à Vesoul même et préfère l'envoyer à la base aérienne de Saint-Sauveur, jugée plus sûre. Mais si les hommes et les véhicules ont pu faire le transfert, le lit, lui, eh bien, il est resté à Vesoul, dans les appartements du préfet. Et il y est toujours, d'ailleurs, parce que l'Élysée ne l'a jamais réclamé. Alors, l'histoire ne dit pas si De Gaulle a bien dormi ce soir-là, mais en tout cas, c'était pas dans un lit à sa taille.
2: Non, c'est certain, ça. Merci beaucoup, Arnaud Fromage, et puis à demain.
3: À demain.
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1: Nous partirons. Klemt.
2: Fallait un jour poser les bases.
1: Originaire du Mans, Klemt porte cette énergie des terres de province. Force tranquille, humilité, texte fort, l'essence de son écriture, l'émotion, la sincérité et le mot juste.

0: Tiron, Klemt, un coup de cœur ici même. 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
6: À Dichat Zoé.
7: À Dichat Cynthia.
6: Alors avec toi, des histoires de clés, des histoires de clous, moi je sais plus, je te laisse raconter.
7: Aujourd'hui, je vais vous raconter l'expression « ne pas valoir un clou ». Et locutio verbial courante nabe nat merit nad balou destad ocio utilitat donc endus mots est nul.
8: Ah, c'est vrai que c'est joli.
9: C'est nul. Zéro.
7: C'est une locution verbale courante d'avoir presque aucun mérite, n'être presque d'aucune valeur, d'aucune utilité, donc en deux mots être nul. Par exemple, que collectionne le Skyhouse n'est bon pas sur Cloud, mais que vous avez mis tout dessus. Par exemple, je collectionne les cailloux, mais ce n'est bon pas sur Cloud, mais je les aime quand même.
10: La vie ne vaut rien, la vie ne vaut rien.
6: Il y a tellement de choses qui valent pas un clou, mais qu'on aime quand même. Merci Zoé.
7: Merci, ça dit chat.
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11: La phrase que mes parents, je voudrais plus qu'ils disent,